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4: Et alors, il y a évidemment tout le débat autour des menus de cantine, et il y a une communauté qui est très agressive pour ça en ce moment, c'est les véganes. Où est-ce que c'est les véganes? C'est les gens qui ne consomment rien, qui n'utilisent rien, qui provient de l'animal. Nous, on a une nourrice végane à un moment pour mon fils, elle usait que des fruits et des légumes écrasés. Un jour, je dis, c'est sympa, mais faudrait des yaourts aussi. Elle me fait, ah non, moi, rien qui provient de la vache. Je dis, vous peut-être, mais mon fils, si. Elle me fait, bah, votre femme a qu'à faire des yaourts avec son lait. Je fais, oui, et puis moi, je fais des petits suisses. Les véganes, c'est-à-dire le concept des véganes, c'est tous les êtres vivants se valent. En gros, un végan, il est au bord d'une rivière, il y a un castor et un petit garçon en train de se noyer, il hésite, il est là. Ne me dis pas un homme égal à une huître, mais même l'huître, elle s'en fout d'être bouffée. Tu crois que t'as des huîtres au réveillon qui font semblant d'être mortes pour pas être mangées? Surtout quand ils te mettent le citron dans la gueule, tu ne te rétractes pas. Eh ben, tu souffles, tu.
5: Je sais pas si je vais y arriver.
4: Arrête de chialer, on dirait une moule. Alors après, évidemment que t'as de la maltraitance sur certains animaux. On a encore vu récemment les élevages de lapins en batterie. C'est une honte, mais une fois de plus, comparons ce qui est comparable. T'as une végane qui dit à la télé, oui, les élevages de lapins en batterie, c'est pire que des camps de concentration. Moi, mon fils, je vais jamais offert un juif en plus. Il y a eu une végane l'été dernier, une corrida l'été dernier en Espagne. T'as une végane, elle a sauté dans l'arène avec une pancarte. Ah, t'as la boucherie. Le taureau l'a chargé, donc. Et un des grands combats des véganes, c'est le foie gras. Moi, j'adore ça, je sais que c'est pas bien. J'étais encore en train de me faire mon petit toast au réveillon dernier. J'ai une végane dans la famille, elle arrive, elle me fait, ça va, je te dérange pas? Je lui dis quoi? Ça te dérange pas de manger du foie gras alors que les oies sont gavées toute la journée? Oh, je lui dis, moi, j'ai l'habitude, je vais sur YouPorn tous les soirs. Non mais c'est bon le foie gras, on est d'accord, tu sais que le petit vin blanc, le petit toast, c'est bon cette merde, putain. Tu sais ce qu'il faudrait faire? Faudrait faire goûter le foie gras aux oies. Je suis sûr qu'elle dirait Vous avez vu, en Suisse, les véganes ont obtenu que les restaurateurs n'ont plus le droit de jeter les homards directement vivants dans l'eau bouillante. Faut les mettre petit à petit, faut leur mouiller la nuque. Moi un jour j'étais invité à un barbecue vegan. Au départ, je suis pas au courant que c'est vegan. Je commence à avoir des doutes au moment où le mec me dit Fabrice, tes courgettes bien cuites ou saignantes? Je dis, y a pas de viande dans votre barbecue? Mais si, si veux, j'ai un délicieux saucisson de fenouil. Je dis, vas-y, laisse tomber. Je prends un jus de carotte, je vais m'asseoir sur un canapé en cuir. Il y a l'autre, il revient, il me fait ça va, je te dérange pas? Je dis, quoi encore? Ça te dérange pas d'être assis sur une vache morte? Oh, je dis, moi, tant que je suis pas assis sur la corne, tu sais. Au bout d'un moment, je commence à avoir vraiment la dalle. Je vais chez l'épicier du coin, je ramène des œufs et en douce, je me fais des œufs au plat. T'as la végane, elle revient, elle me fait ça va, je te dérange pas? Je lui dis quoi encore? Ça te dérange pas de manger des fœtus? Je sais pas des fœtus, c'est des œufs. Elle me dit c'est pareil. Je dis non, c'est pas pareil. Je pense pas qu'un médecin, quand il fait un avortement, il attend que son jus d'orange et ses mouillettes. Elle me dit mais tu ne comprends rien, Fabrice. C'est prouvé scientifiquement. Nous ne sommes pas des chasseurs, nous sommes des cueilleurs. Je dis comment ça, nous sommes des cueilleurs? Tu crois vraiment qu'à la préhistoire, t'as le papa qui rentrait de la chasse le soir, avec maman qui attendait devant la grotte? Alors qu'est-ce que tu ramènes à dîner ce soir, chérie? Oh, regarde, j'ai cueilli 3 framboises. Mais on veut du mammouth, connard! Mais j'ai des violettes aussi, mais dégage, espèce de fiotte! Avec ton sac en tissu en bandoulière! Et puis t'as du prosélytisme maintenant, va juste acheter un paquet de pâtes au supermarché, tu rentres là-dedans, t'as un grand rayon pâtes vegan, un grand rayon pâtes sans gluten, il reste un tout petit rayon pour les gens qui mangent encore des pâtes normales! C'est devenu le rayon de la honte, c'est. C'est le rayon du sex shop, nains obèses et zoophiles. C'est pas des blagues, ils viennent d'ouvrir à Paris le premier restaurant vegan naturiste. C'est-à-dire, ils te disent, ah nous la viande on peut pas, mais manger au milieu de tas de graisse qui se balade, ça les dérange pas. Avec Nadine, 72 ans, qui doit être là, ah bah ils m'ont mis de la viande dans mon assiette. Ah bah non, c'est mon sein. Mais t'imagines la vie du serveur. Madame, vous avez fait tomber votre serviette. Bah non, non, pas celle-là. Ah oui, pardon. Oh. T'as déjà été dans une boutique végane? Il manque de tout là-dedans. De fer, de protéines, de nutriments. La caissière, elle est comme ça.
0: Patrick à la caisse.
4: Toi, au bout d'un moment, t'en peux plus, tu voles. Tu voles, tu voles, tu voles, tu voles, tu voles. T'as rien à craindre, le vigile est vegan également. Ah, les vegan! Moi, j'ai un pote à moi, il est vegan. J'ai réussi à lui faire croire que les préservatifs étaient faits en peau de limace. Et il a chopé le sida, ce con. Alors, on a ri, connard.
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Bonjour à tous, vous êtes bien sur Nictorin 90.2 pour ce nouveau numéro de dance music. Ce soir, pour rien que pour les oreilles de pâte, un spécial Italo. Alors, je ne livre aucune indication parce que je le laisse faire la tracklist sur le forum Club 80 au fur et à mesure. Ah si, pour commencer, eh bien, une double dose de plaisir.

Vous êtes toujours sur Nitorinque 90.2 dans l'émission Dance Music spécial Italo. On a commencé avec Fun Fun, Give Me Your Love. À l'instant, c'était Luisa avec Parole. Et on poursuit avec Spagna, Dance, Dance, Dance.

Vous êtes toujours sur Nitorin 90.2 dans l'émission Dance Music. Alors, cette spéciale Italo s'est poursuivie tout d'abord avec Spagna, Dance, Dance, Dance. Un instant, c'était Deborah Kinley, Surprise. Et là, il est complet. Et là, poursuivre avec Rocco Caruso and Children's Voice.

Vous êtes toujours sur Ornithorin 90.2 dans l'émission Dance Music. Dans l'ordre, il y avait Rocco Caruso and Children's Voice, Tiramisu. À l'instant, c'était les relations entre Pat et Vero. Pardon, c'était Sabrina, la pulpeuse préférée du maître DJ Yoda, avec Hot Girl. Et là, c'est le PWL remix de Pitamund, de mémoire. Et là, on poursuit avec un titre pas très connu de Carrara.

Vous êtes toujours sur Nutorinque 90.2 dans l'émission Dance Music. Cette spéciale Italo s'est poursuivie tout d'abord avec Carrara, Disco King. À l'instant, c'était Casso à Love the Piano et rien que pour vous, vous avez eu droit au master. Et là, on poursuit avec Nell Smith, Help Me Through the Summer. Et attention à la suite.

vous êtes toujours sur Nitorin 90.2 dans l'émission Dance Music. J'ai été troublé par mon assistante puisqu'une petite aversion s'est glissée, puisque dans l'ordre, alors, tout d'abord il y avait Nell Smith avec Help Me Through the Summer, et là à l'instant, donc contrairement à ce que j'avais dit, c'était Martinelli, Cenerentola, qui se traduit par Cendrillon en français. Attention, là c'était le vocal remix. Et là on poursuit avec un mix qui était inédit il y a peu, My Mind Hypnotic Tango, le club mix extrait de Maxi Singles 80 volume 2.

Dance Music spécial Italo, c'est terminé. En conclusion, il y avait tout d'abord My Mind, Hypnotic Tango, le club mix, suivi de Dr. Scat avec Feel the Drive. Et à l'instant, c'était Koto Japanese Wargame, le dub mix. Je remercie Arnaud pour sa collaboration. Vous pouvez toujours aller faire un petit tour sur www.club80.fr ainsi que cdrare.fr. Ah, on annonce un nouveau membre de la collection Cdrare. Dans quelques mois, vous aurez Viviane Reid. Rendez-vous la semaine prochaine pour un nouveau numéro de Dance Music. Restez bien sûr à l'écoute de nos programmes sur Nitorin 90.2. Portez-vous bien et d'ici là, bye bye!

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3: Bientôt, grâce à la science, la technologie, vous verrez que bientôt, il n'y aura plus de permis, il n'y aura plus d'alarme, il n'y aura plus d'essence d'ailleurs, parce que toutes les voitures seront électriques, hein, vous verrez. Bon, il y en a déjà des voitures électriques, hein, mais il faut encore des grandes rallonges hein, quand même. C'est pas... Hein, lui, t'imagines, dans Paris, le gars, il part de Nation. Mettons, il veut aller à Opéra, tu vois. Et puis à République, c'est pour ça qu'il a oublié quelque chose. Donc hop, il fait le tour, et alors après, il revient, et le soir, il repart. T'imagines le paquet de fils dans Paris? Enfin, je vous dis, hein, je veux pas nous gâcher quand même notre avenir à tous, hein, je suis pas là pour ça. Bien au contraire, je me dis que, vous verrez que bientôt, en bagnole, même, on pourra faire, je suis sûr, moi, du 300, du 400 km/h, on verrait sans risque. Hein, et ben oui, parce qu'on sera guidé par des satellites, par des radars, tu vois. Ben, tu vois, par exemple, là, Paris-Béthune, en 20 minutes, là, ça sera crédible tout d'un coup. Tu pourras le dire au tribunal, j'étais pressé, puis hop, j'ai... Oui. C'est vrai, moi, je dis tout le temps à ma femme, la bagnole, c'est fait pour rouler, bordel! Ma femme a l'horreur de la vitesse, elle, hein, elle est... Mais horreur, hein, toi, elle est... Ah oui, elle est même chiante pour ça, toi, parce que... Non, je te jure, j'adore ma femme, c'est pas ça la question. Hein, mais alors, au niveau de la vitesse, alors là, tu vois, par exemple, nous, le dimanche, on se promène en bagnole avec ma femme, hein, bon, le moindre tonneau, elle gueule. Enfin, toi, elle est comme ça, elle aime pas la vitesse, ça se discute pas. Mais c'est vrai. Je lui dis, la bagnole, c'est fait pour rouler. Surtout la nuit. C'est la nuit qu'on gagne du temps, tu sais. Si, c'est une étude que j'ai fait, moi. Ça, c'est pas les technocrates, hein. C'est une étude que j'ai fait sur la conduite la nuit, qui est intéressante. J'ai repéré un truc. C'est que la nuit, on roule plus vite les couilles vides que les couilles pleines. Si, j'ai repéré ça au Bois de Boulogne. Ah, je te jure, hein. Écoute, au Bois de Boulogne, le gars qui a encore les couilles pleines, il se traîne, tu vois, il est là, il est méfiant, il guette, il est là, ah oui, oui, oui, il voit une voiture en warning, hop, il recule, tu vois, il est là, après, puis il avance doucement, et mon vieux, dès qu'il a les couilles vides, tu vois, hop, le vlac, il repart, et tout, il retrouve le chemin de la maison, toi. C'est à ça qu'on les reconnaît, les couilles vides des couilles pleines. Si, puis comme ça, regarde, eh ben, t'es pas tenté de t'arrêter, que tu roules un peu toutes les 5 minutes pour t'arrêter pour prendre des autostoppeurs. Hein. Dangereux autostoppeurs. Hein. Ah ben, tu sais pas qui t'emmène. Hein. Moi-même, les animaux, je m'arrête plus. Toi, moi, je vois une biche sur le bord de la route, je m'arrête pas. Ça, c'est des coups à se retrouver avec 3 cerfs sur la banquette arrière... qui était caché dans le fossé, tu vois, qui monte au dernier moment. Après, il te braque, il te réclame une tonne de foin, t'es dans la merde, après. Bon, puis qu'ils fassent pas trop chier, les animaux. Parce que, bon, c'est peut-être un peu embêtant pour eux, mais pour nous, l'autoroute, c'est ce qu'il y a de mieux. En plus, ils s'en sont occupés, à propos des autoroutes, les technocrates. Parce que, ils ont bien... C'est des gars intelligents qui ont du cœur et tout, hein. C'est, ils ont bien... Ah oui, ils ont vu... par exemple, quand on construit une autoroute, malheureusement, ça coupe en deux le territoire des animaux. Quand ils ont vu ça... Les technocrates, ils ont fait ni une ni deux, ils ont dit on va faire des passages. On va faire des passages souterrains pour que des animaux puissent traverser. Ou alors des petits ponts. Vous avez déjà vu des petits ponts avec des arbres dessus? Et c'est vrai, on le voit bien, régulièrement, tous les 400 kilomètres. Hop, il y a un passage. Bon, ça il fait faire un détour à l'animal, dis donc, oh, il va pas gueuler, hein, en plus. C'est vrai que c'est un peu embêtant pour eux, mais l'autoroute, pour nous, c'est quand même ce qu'il y a de mieux. Bon, ils nous ont encore pas mis la lumière, nous, hein, sur nos autoroutes. Même les vieilles autoroutes, hein. Chez nous, par exemple, le Paris-Lyon, la première autoroute, on l'a remboursée, tenez-vous bien, plus de 350 fois déjà. Et non, ils nous ont toujours pas mis de... Enfin, si, ils nous ont mis de la lumière, mais juste aux endroits où on dort, vous avez remarqué? C'est le seul endroit où on voudrait pas de lumière. Paf, là, ils nous en mettent. Si t'as pas de rideau, tu dors pas, toi, t'es... Par contre, dès que tu reprends la route, hop, c'est tout noir. Là, toi, c'est tout noir, non. Des fois, il y en a de la lumière. Mais c'est vraiment un flash, hein. C'est pas... T'as pas le temps de te repérer, toi. Tu dis, ah, il y a de la lumière. Il y en a plus. Voilà.
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2: 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Ce sont des paroles de par moi-même. Et une musique de l'adjudant-chef Jean-Pierre du 317e bataillon du 42e RIMAN. Chanson pour Morales, compagnon de combat.
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0: Et maintenant, de la chanson de Daube. Besoin de rien, envie de toi.
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2: Étonnant, non ?

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4: Amis de la poésie, bonsoir. Le poème que j'ai choisi de lire pour vous ce soir est de Marguerite Edmond de Valmore et s'intitule « Je ne sais plus ». Si vous pouvez faire moins fort parce que c'est pour un poème, alors... Non, pas mielleux, mais que, si ça peut être plus doux quand même parce que c'est... Un peu plus léger, je veux dire. Non, pas mielleux, mais dans les pastels, un peu. Guimauve. C'est mielleux, guimauve. Ah bon, bah faites mielleux. Je ne sais plus ce qui me pousse vers toi. Je ne sais plus pourquoi, quand je te vois, mon cœur s'évanouit, as-tu vu? Je ne sais plus pourquoi, quand tu t'approches de moi, un immense bonheur monte en moi et me pénètre. Mais je ne sais plus non plus pourquoi le soleil se lève et se couche. Je ne sais plus non plus pourquoi les arbres s'envolent et se reposent. Je ne sais plus non plus pourquoi les oiseaux refleurissent au printemps. Je ne sais plus.
5: C'est pas ça de t'es gouré.
4: Non, non, c'est ça.
5: Non, c'est le contraire.
4: Non, non, c'est les images poétiques.
5: Non, mais c'est les oiseaux, ça refleurit pas.
4: Non, c'est, vous pouvez pas comprendre, c'est des trucs... Déjà, moi, j'ai du mal.
5: Non, mais je crois que tu t'es gouré.
4: Non, non, ils l'ont écrit comme ça.
5: Ah, ils sont gourés, alors, ouais.
4: Non, ils sont pas gourés, ils ont fait exprès.
5: C'est
4: un musicien. On reprend Aristo au printemps. Hein. Ouais, c'est ça, refleuriste au printemps. Je ne sais pas pourquoi la pluie, je ne sais plus ton âge, je ne sais plus ton nom. Je ne sais plus, je ne sais plus, je ne sais plus, je ne sais plus.
5: Eh ouais.
4: C'est vous qui m'avez... Bon, on reprend aux oiseaux. Ouais. Non, déconnez pas, les gens payent, merde. Qu'est-ce que tu fais, toi, comme oiseau?
5: Un canard.
4: Un canard? Oui. Je ne sais pas pourquoi la pluie. Je ne sais plus ton âge, je ne sais plus ton nom. Je ne sais plus, je ne sais plus, je ne sais plus, je ne sais plus, je ne sais plus.
5: Ouais.
6: Bah oui, écoute, t'aurais pu l'apprendre, vraiment.
4: Vous la savez, vous, la suite? Ah ouais, ouais. Tu la sais, toi?
5: Moi, je fais le piano.
4: Ah, tu fais le piano, oui. Ça le timbanque.
5: Alcoolique.
4: Je sais plus.
5: Ouais, ben quand on sait pas, on ferme sa gueule.
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0: Bonjour à tous, nous fêtons Hermann aujourd'hui. Alors votre ciel sera-t-il dégagé aujourd'hui?
1: Eh bien oui, Bélier, c'est la compagnie d'amis de longue date qui vous apportera beaucoup de satisfaction.
0: Taureau, vous ressentirez un impérieux besoin d'échapper à la grisaille du quotidien et à la médiocrité de l'atmosphère environnante.
1: Gémeaux, les influx planétaires soutiendront vos initiatives dans votre profession et vous donneront d'excellents appuis.
0: Cancer, vous aurez la possibilité de réaliser des transactions financières profitables à condition de ne pas prendre de risques excessifs.
1: Lion, vous vous tiendrez à votre liberté, comme à la prunelle de vos yeux, et vous vous arrangerez pour que rien ni personne ne puisse l'entraver.
0: Vierge, votre vie familiale retrouvera une certaine chaleur, vous vous montrerez compréhensif, tolérant, séduisant.
1: Balance, il n'est jamais trop tard pour bien faire. Alors montrez à vos concurrents que vous ne leur laisserez pas le champ libre.
0: Scorpion, ne négligez pas la vie amicale. De nouvelles relations vous feront sortir de votre cercle habituel.
1: Les Sagittaires, vous aurez des échanges très constructifs avec les membres de votre famille.
0: Capricorne, vous bénéficierez du soutien de Mercure, la planète de la persuasion par excellence.
1: Au travail, les Verseaux, prenez garde qu'on n'exige pas de vous plus que vous ne pouvez donner. Et si vous ne parveniez pas à assumer toutes vos responsabilités, eh bien, on vous en tiendrait rigueur.
0: Enfin, Poissons, Jupiter et Neptune vont stimuler votre créativité ainsi que votre approche positive de toutes les situations. Bonne journée à tous, à demain pour un nouvel horoscope. Nous fêterons Côme et Damien.
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2: Bonjour à tous. Crise des carburants ou encore guerre en Ukraine. Emmanuel Macron a accordé une interview hier soir aux 20h de TF1 et France 2 pendant une trentaine de minutes.

d'Orly. Une visite de 4 jours durant laquelle il abordera de multiples thèmes dont l'intelligence artificielle, la question migratoire ou la lutte contre les violences sexuelles. Pour sa première journée, le souverain pontife va se rendre à l'Élysée puis effectuer une visite à l'UNESCO avant une première déambulation papale dans Paris et une veillée au Stade de France auprès de 80 000 jeunes. La France et le Royaume-Uni dans le viseur de Benjamin Netanyahou. Le Premier ministre israélien s'est exprimé hier à la tribune de l'Assemblée générale de l'ONU. Il s'est notamment insurgé contre les pays qui critiquent la politique de colonisation d'Israël alors qu'ils sont eux-mêmes d'anciens pays colonisateurs. En parallèle, des dizaines de membres de différentes délégations ont quitté la salle en signe de protestation au moment de son discours. Un homme de 31 ans accusé d'avoir agressé 22 enfants, cet intervenant en anglais dans une école maternelle privée parisienne a été mis en examen et placé en détention provisoire hier. Il est soupçonné de viol, d'agression sexuelle et de violence. Il nie les faits. Et puis on termine avec un mot de sport. Il y a du football ce soir. C'est le premier match de l'équipe de France sous l'ère Zinedine Zidane. Les Bleus affrontent la Turquie pour la première journée de la Ligue des Nations. C'est Kylian Mbappé qui portera le brassard de capitaine. Coup d'envoi à 20h45. Excellent début de journée à tous.

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2: Monsieur Grandjean, pouvez-vous m'accorder une minute de votre temps ô combien précieux? C'est monsieur Fion, là. Oui, c'est concernant les licenciements surprises du mois de septembre. J'ai la liste. Alors, sont nominés. Madame Bénissa. Alors, Madame Bénissa, son poste est perpétuellement occupé, monsieur Grandjean. Ah bah écoutez, coup de fil personnel ou quoi, caisse, mais enfin, il est impossible de la joindre, monsieur Grandjean. Mme Benissa, vous voyez pas de qui je parle, monsieur Grandjean? Mme Benissa, d'origine portugaise, que son mari avait chuté d'un échafaudage. On s'était tous cotisés au bureau pour lui offrir un sac de ciment, vous souvenez pas, monsieur Grandjean? Ah bah j'estime, monsieur Grandjean, que les coups de fil au Portugal ne sont pas utiles. Nous n'avons pas une succursale à Madrid, que je sache. Hein? Bon, alors Benissa, virée. Comme ça, elle s'habillera en noir pour quelque chose, celle-là. Alors, qu'est-ce que nous avons? Oui, madame Cohen. Bon, madame Cohen, ce n'est pas le fait qu'elle soit d'obédience judaïque qui me dérange, hein, encore que... mais c'est plutôt le fait qu'elle soit handicapée, monsieur Grandjean. On a réellement besoin d'handicapés au bureau, monsieur Grandjean. Je vous pose la question, comme ça, ipso facto. Non, hein. D'autant qu'un jour, Madame Cohen était en couloir, elle a chuté de sa chaise de souffrance. Elle était là, gigotait comme un petit poisson rouge. C'était d'un ridicule. Bon, j'admets que ça nous a tous fait rire, mais enfin bon... On n'est pas lourde, hein, non plus, hein. Hein? D'autant que Madame Cohen volait des stylos, monsieur Grandjean. Quatre couleurs, quand même, hein. Alors, Cohen, viré. Voilà, je vais plus la voir, celle-là. Ça fera plus de place dans l'ascenseur. Qu'est-ce que nous avons? Je passe du foc à l'âne, là. Oui, Fournier, le petit Christophe Fournier. Alors, lui, il est beau comme un dieu, mais enfin, c'est une véritable feignasse, monsieur Grandjean. Ah bah écoutez, un exemple, comme ça, recto verso. Un soir, j'ai l'amabilité de lui proposer de venir travailler un dossier chez moi à la maison. Vous savez ce qu'il m'a répondu, monsieur Grandjean? J'en ai encore le rouge au joues, monsieur Grandjean. Il m'a dit, toi, la petite fiotte, tu ferais mieux d'aller sucer la bite à Grandjean. Ah non, j'étais furax, là, j'ai monté sur mes ergots, là, j'ai dit, à ton âge, je portais déjà des slips de couleur, hein, mon petit bonhomme. Je suis ceinture noire de yoga, là. Vérifie tes abattis, hein. Ah non, monsieur Grandjean, j'étais furax, là. J'en ai encore les fesses qui font bravo, là. Enfin, qu'on me manque de respect, bon, ben ça, je dirais que j'ai l'habitude, hein, depuis le temps. Hein. Mais vous, monsieur Grandjean, non, ça de la tête de pas, monsieur Grandjean. Un homme de votre acabit, si bien introduit dans tous les milieux, non, ça de la tête de pas. Enfin, vous m'imaginez en train de vous prendre en bouche. Non, hein. Tant pis. Alors, Fournier, tu es viré. Je veux plus la voir, celle-là. Qu'est-ce que nous avons? Oui, Ponton. Alors, Ponton, en plus, ça veut rien dire, son nom. Alors, lui, ça fait 6 mois qu'on l'a pas vu. Tranquille, il est en vacances. Ça fait 6 mois qu'on l'a pas vu. Comment, monsieur Grandjean? Il est décédé? Oui, mais là, monsieur Grandjean, tant qu'il n'est pas là, il est absent. Hein. Ah bah oui, mais quand même, hein. Alors qu'est-ce que je mets? Bon, bah, licenciement pour cause de décès, suivi de mort. Voilà, service comptabilité, mademoiselle Catin. Alors, elle porte bien son nom, celle-ci, hein. Mais alors, elle habite aux toilettes, cette petite jeune fille. Écoutez, elle y a tout le temps fourré, monsieur Grandjean. Et vas-y, que je te tire les chaises d'eau, et vas-y, que je te tire les chaises d'eau. On se croirait aux chutes de l'Himalaya, là, non? Enfin, on ne vient pas au bureau pour effectuer ses besoins d'un tiro. Hein? Bon, alors, virez celle-là, je ne veux plus la voir. Ah oui, alors j'ai gardé le meilleur pour la fin, monsieur Grandjean. Blatini, alors lui, c'est la cerise sur le bateau. Alors là, depuis que je lui ai annoncé son licenciement surprise, il est pas à l'aise dans ses pantoufles, cet homme-là. Écoutez, ce matin, je le croise en couloir, je dis bonjour Jean-Paul, ça s'organise bien le chômage. Il l'a mal pris, dis donc. S'est approché de moi, il m'a craché des noix de cajou au visage, comme ça. Et il a foutu le gant direction son bureau. Alors je me suis dit, c'est pas normal. Je me suis approché de son bureau et j'ai entendu, par hasard que j'écoutais, qu'il émettait comme des bruits de sanglier. Comme si on écrasait des petits oiseaux. J'ouvre le bureau. Oh, monsieur Grandjean, j'ai eu une vision comme jamais je n'en avais visionné, monsieur Grandjean. L'individu s'est mis en boule. Il s'est mis à tourner comme une toupie géante. Et là, il s'est collé au plafond. Alors j'ai des dents. Faut pas nous chier dessus non plus. J'étais tétanifié là. Et là, monsieur Grandjean, il nous a sorti une langue comme ça. On se serait cru dans l'exormiste, écoutez. Et là, monsieur Grandjean, comme quoi la nature humaine est extraordinaire.
0: Sa tête, la partie tétale, finalement, s'est mis à tourner comme plus de 180 degrés minutes. Comme dans le film, il m'a regardé, il m'a dit « Ta mère était une pute !»
2: J'ai tout balancé, hein, de l'ail, des fines herbes, de l'eau bénite, j'ai cherché un tournevis cruciforme. J'ai fermé à cœur. Hein. Ah ben, il doit y être encore, monsieur Grandjean. Voilà, monsieur Grandjean.
0: Mission accomplie.
2: Comment, monsieur Grandjean? Vous désirez rajouter un nom?
0: Bien sûr, monsieur Grandjean.
2: J'adore votre costume pied de poule. Hein.
3: Ah oui, d'accord.
2: Alors, monsieur Grandjean, pour votre gouverne, Fion, ça prend un Y.

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1: 25 septembre, c'est aujourd'hui la date d'anniversaire d'un dirigeant très important dans l'histoire sportive française. Il s'agit de Charles Simon. Tout de suite, le récit de sa vie. Charles Simon est né effectivement le 25 septembre 1882. Son nom a peu d'écho aujourd'hui, il faut l'avouer. Et pourtant, le patronyme de cet ancien dirigeant sportif tombé pour la France est inscrit sur le plus beau symbole du sport français, le trophée de la Coupe de France de football. Charles Simon, amoureux de sport et de ballon rond en particulier, ne se contente pas de la pratique sportive et va vite se tourner vers le domaine de la gouvernance. Tout d'abord, au sein de la Fédération sportive et gymnique des patronages de France, la FSGPF, le patronage, le pendant de Charles Simon, car à son époque, au début du XXe siècle, le principal match de football se fait dans les institutions laïques et autres corporations footballistiques. Il sera le lien de toutes ces entités, créant le CFI, le Comité Français Interfédéral, ancêtre de la FFF, l'actuelle Fédération Française de Football. À l'époque, ce CFI était voué à tous les sports et au fil des années, le football devient son principal cœur d'activité. Il est un véritable volontaire avec le souhait à démocratiser la pratique du ballon rond dans l'Hexagone. Mais son destin en voudra autrement. Charles Simon tombe pour la France durant la Première Guerre mondiale en 1915 et ne verra donc pas l'évolution du football au sein de sa patrie. En hommage à son ancien président, une compétition est créée par le CFI en 1917 et y sera accolé le patronyme de Simon. La Coupe Charles Simon est née, mais en vérité, c'est la Coupe de France, celle que l'on connaît, qui démarre là son histoire. Demain, de nouvelles belles histoires d'un jour seront à vivre avec nous, même heure, même endroit.

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1: Et on commence avec l'agence Synergie Intérim qui recherche pour un de ses clients basés sur la commune de Igé dans l'Orne, un approvisionneur homme ou femme. Vous gérez les commandes de matières composants, consommables et de sous-traitance. Vous contrôlerez les délais de livraison et relancerez les fournisseurs si besoin. Vous procéderez au lancement des calculs de besoins pour établir les programmes d'approvisionnement. Vous participerez aux réunions hebdomadaires, plans de production pour être en adéquation avec la production. Vous suivrez la performance des fournisseurs et enfin vous suivrez le niveau des stocks. Une expérience de 1 an en tant qu'approvisionneur est demandée. C'est pour un contrat à durée déterminée de 3 mois, pouvant être reconduit ou donner suite à un CDI, 35 heures hebdomadaires. Si cette offre vous intéresse, contactez votre agence Synergie Intérim, numéro de l'offre France Travail, 214-HWWK. Passe-nos Recyclage à Champagné recherche un réceptionnaire homme ou femme pour un contrat à durée indéterminée de 35 heures hebdomadaires. Vous accueillerez les particuliers et les artisans, organiserez la réception des flux entrants, vous déterminerez la nature des matériaux, des objets apportés et effectuerez les contrôles de conformité. Vous analyserez la qualité des matières reçues selon les procédures établies. Vous assurerez le tri des produits et optimiserez leurs affectations vers les zones de stockage dédiées. Vous procéderez à la pesée systématique des objets et garantirez la traçabilité par l'établissement des bons de pesée. C'est donc pour un poste à pourvoir en CDI. Vous travaillerez du lundi au vendredi. Si cette offre vous intéresse, vous pouvez directement contacter l'entreprise Passe-No Recyclage à Champagné. Numéro de l'offre France Travail, 214-HSLD. Le centre hospitalier de Saint-Calais recherche un agent polyvalent de restauration homme ou femme pour un contrat à durée déterminée de 1 an, 37h30 hebdomadaire. Vous réaliserez des opérations de fabrication et de distribution en liaison froide. Vous entretiendrez les locaux et les équipements en cuisine ou en office alimentaire. Vous livrerez les navettes, plateaux dans différents services lorsque cela est nécessaire. Vous ferez même les liaisons avec le camion. Les débutants sont acceptés, le permis B est demandé. Si cette offre vous intéresse, vous contactez le centre hospitalier de Saint-Calais. Numéro de l'offre France Travail, 214-HLHQ. La société Prestalims de Lénier-en-Belin recherche un chauffeur-livreur homme ou femme pour un CDI 35 heures hebdomadaire. Vous ferez le chargement des repas produits par la cuisine centrale basée à Moncey-en-Belin. Selon le sens de la tournée, vous livrerez en véhicule réfrigéré remorque nécessitant le permis BE. Vous déchargerez les repas chez les entreprises clients dans les frigos, dans le respect des règles de sécurité et de qualité. Vous travaillerez les lundis de 15h à minuit, les mercredis de 14h à minuit, les jeudis de 14h à 20h et les vendredis de 12h30 à 22h30. Si cette offre vous intéresse, vous pouvez envoyer votre CV à Prestalims, 1 rue du Gobillon, 72 220, Lénier-en-Belin, ou vous pouvez l'envoyer par mail service.rh@prestalims.com. Numéro de l'offre France Travail, 214-HFBP. Et enfin, l'agence Adéco Intérim de Montval-sur-Loire recherche un agent de fabrication polyvalent homme ou femme pour une mission très longue durée à pourvoir sur Lusso, 35 heures hebdomadaires. C'est pour travailler dans une entreprise de services aéronautiques basée à Lusso, Il recherche actuellement 9 agents de production. Vous travaillerez au sein d'ateliers de production et vous interviendrez sur différentes opérations de fabrication de pièces et canalisations destinées à l'industrie aéronautique. Vous réaliserez des opérations de sertissage, effectuez la recoupe des pièces, participez aux opérations de montage et d'assemblage, vous réaliserez les maquettes des ensembles, assurez le dégraissage et la préparation des pièces, vous contrôlerez également la conformité des produits fabriqués. Les débutants sont acceptés. Si cette offre vous intéresse, vous contactez Linda Millet de Adéco Intérim Montval-sur-Loire. Numéro de l'offre France Travail, 214 HSTN.
2: Si l'une de ces offres vous intéresse, contactez France Travail sur son site internet francetravail.fr.
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7: Oh, merci, l'applaudissement pour rien. Donc, je suis très heureux d'être là, j'ai été invité par Claudia pour venir sur ce gala. Après, je sais que c'est pas pour mes vannes qu'elle m'a invité, mais c'est pour ça. Et elle m'a fait, ah, tes cheveux, ils sont doux, hein, c'est lavable en machine. Je fais très mal l'accent, je suis désolé. Et c'est cool de passer en Suisse après une grosse tournée et un bilan fiscal. Oui, parce que j'ai joué partout dans le monde et c'est vrai que c'est intriguant que je puisse aller jouer partout dans le monde, mais parce qu'il y a des francophones partout, il y a des Français partout. Historiquement, on est une putain de... Ben, on est des colons. Et comme le nom l'indique, eh ben, on fout la merde partout où on va. Et ça fait toujours plaisir de venir prendre leur argent. Alors, vous êtes très mignons les Suisses, mais on n'a pas le temps, ok? La prochaine fois, vous voulez applaudir, vous mettez vos mains dans vos poches et vous vous éclatez les couilles, on reste cool. Non, parce que là, c'est un peu la merde là, en ce moment en France aussi. Ben, on paye les pots cassés. Vous avez vu là, les gilets jaunes, là, la petite révolution, parce qu'on en a marre de se faire taxer de partout. Et moi, ce qui m'a rendu ouf, en fait, c'est que à cette même, le même jour, il y a eu la manif violette. Vous avez vu ça? 22 000 femmes, selon les organisatrices, 50 000 parmi les policiers et 4 selon les médias. Personne n'en a parlé, en fait. Et moi, ça me rend dingue parce qu'aujourd'hui, tu sais, la violence faite aux femmes, elle a été tellement banalisée. Là, on vient de relaxer un mec parce que, à son jugement, il a dit « Elle portait un string, j'avais le droit. » Sérieusement? Alors moi, j'aimerais qu'on arrête de donner des cours de self-défense aux femmes et qu'on donne des cours de self-control aux hommes. Tu sais, une espèce de rééducation. Non, franchement, je vous jure, gardez vos applaudissements. Je vous jure, on n'a pas le temps, de ouf. Il est long, le gala. Là, on est jeudi. Donc, non, mais ce que je veux dire, c'est qu'il faut les rééduquer, en fait. Parce que si tu pars à la logique où tu vois de la peau, tu peux rentrer dedans. Pourquoi c'est pas plus de viol à la plage? Tu sais, c'est là où tu vois des hucs, c'est là où tu vois des boobs. Qu'est-ce qui se passe quand t'es un violeur? Il y a du sable et de l'eau salée? C'est leur aïe à eux? À ces putains de vampires? Parce que tu vois, et moi je pense que, tu sais, il faut... En fait, on apprend mieux grâce à la vie, en fait, grâce à l'expérience. Et moi je ne souhaite pas à ces 27% de Français de se faire un jour violer pour qu'ils comprennent que c'est pas parce que tu vois un peu de peau que tu rentres dans la personne. J'aimerais juste que ces 27% se fassent juste un jour cambrioler. Qu'ils aillent à la police et que le flic leur dise « On est rentré chez vous ? Sans votre invitation ? Vous avez des fenêtres ? Vous l'avez cherché ? Petite salope. » Et ils feraient la collection. Pas le temps. Et... Après, moi je pense que je suis célibataire aussi parce que, tu sais, j'ai pas de filtre en fait. Tu sais, je dis tout ce qu'il y a dans ma tête. Il y a une femme de ménage de temps en temps qui vient pour faire le ménage parce que vous les femmes, on vit dans une société tellement patriarcale, machiste, qui vous fout tellement la pression que vous avez un manque de confiance en vous. Si, elle vous fout la pression. Vous êtes constamment jugées, les femmes. Vous êtes jugées entre vous. Eh, regarde là, elle est habillée comme une pute. Par les mecs qui font, elle est habillée comme une pute. Par les putes qui font, mais elle est habillée comme Bunaïmin. Et donc, du coup, vous avez un manque jamais confiance en vous et vous posez toujours des questions à votre partenaire pour qu'il soit rassuré, pour que vous vous rassurez. Chérie, est-ce que tu m'aimes? Pour être rassuré. Chérie, tu trouves que j'ai grossi? Et moi, j'ai pas de filtre. Ouais, demande au miroir, moi, je suis pas un mytho. Puis physiquement, je suis pas rassurant. Moi, tu marches avec moi, il y a du vent, je suis en Allemagne, tu vois. Mais... Non, je vous dis ça parce que je suis célibataire depuis quasiment 9 mois, là. Ouais, je pense la prochaine fois que je vais ken, je vais éjaculer de la poudre. Tu veux un enfant, mets de l'eau. Ça marche comme le tangue. Parce qu'en fait, mon ex était avocate. Et je sais pas si vous avez vu le film Le Speed, ou entendu parler de ce film-là. Histoire du mec à 24 personnalités, là. Et je pense que toutes les femmes, vous êtes des splits potentiels. Vous avez tout à l'intérieur de vous, là, une petite avocate qui peut garder tout ce que l'on dit un jour contre nous. Et vous avez une mémoire de fils de pute, ça garde tout, là. Là, il y a un disque dur, il y a les X-Files, il y a Mulder et Scully, ils sont là, ils mènent des enquêtes. T'as dit ça en 83, mais j'étais pas né en 83. Nous, les hommes, c'est une mémoire vive. Nous, on oublie tout, là. Barrette de rame. Nous, on se branle une fois, reset. Mais t'as dit qu'elle allait acheter du pain ce matin. Je me suis branlé cet après-midi, laisse-moi tranquille. Et donc, du coup, pour éviter des embrouilles, en fait, quand j'allais chez elle, on regardait la télé ensemble, tu vois, pour éviter de s'embrouiller. Parce que la télé, c'est écrit pour ça, pour qu'on évite de se parler, nous, les humains. On est happé par le vide de Hanouna, on est happé par le flux des informations. Et tu sais, notre cerveau, il s'en va, en fait. En train de regarder les infos comme ça, et on a vu qu'aux élections dernières, il y a une DSK qui est arrivée qui a dit, hey, je vais peut-être revenir dans le game. Vous en souvenez, DSK? Ouais, l'affaire Nafissa Tudialo. Nafissa Tudialo avait pris 3 millions de dollars de frais d'édommagement. 3 millions de dollars! Toi, c'est la pipe la plus chère du monde, tu vois. Donc, moi, je suis choqué, je mange un caillou, je me dis, ça change la vie, 3 millions de dollars. Et toi, est-ce que tu sucerais des SK pour 3 millions de dollars? Elle me fait, mais pour qui tu me prends? Moi, jamais de la vie! Et elle me regarde, et j'ai dans ses yeux, et toi? Moi, mais pour juste 1 million, je le suce de ouf! Et elle me dit, mais après avoir fait ça, est-ce que je viens de te regarder dans le miroir? Avec 3 millions de dollars, mais je rachète tous les miroirs du monde. Et je marche fièrement dans la rue et j'envoie, hey, t'as quelque chose là, je fais ça? Ça, c'est 100 000 dollars, qu'est-ce qu'il y a? Puis là, c'est là que j'ai compris que humour, ça n'est pas toujours avec un mot, en fait, parce qu'on m'a foutu dehors. Mais après 2-3 jours, on s'est réconciliés. Et tu sais, quand tu t'embrouilles à la personne que t'aimes, quand après tu te réconcilies et que tu fais l'amour de réconciliation, tu sais, c'est rough, c'est sauvage. Et je pense que c'est pour ça, les filles, vous aimez embrouiller vos gars. C'est que de temps en temps, vous aimez être ken dur. Non, c'est une étude que j'ai menée, vraiment. Moi, je vois mes parents, ils s'embrouillent, je pars fumer une clope, je reviens, maman, tu souris, t'as ken, maman. On fait l'amour et c'est sauvage dans ma tête. Il y a des animaux, il y a du hip-hop, il y a 50 Cent qui vient, top 5, poteau. Je lui fais une Simba, elle ne comprend pas la référence, en fait. Vous savez quoi, une Simba? Ouais, c'est au moment des jacques faciales, tu mets un dernier coup sur le front et tu fais Simba. Et en fait, je pense qu'on a vraiment rompu parce qu'elle supportait pas que je fume beaucoup trop, en fait. Parce que je fume beaucoup trop. Et du coup, tu sais, j'étais passé à la clope électronique avec elle. Et de temps en temps, tu sais, je refumais une clope normale. Elle me fait, mais pourquoi tu fais ça? Et en fait, les non-fumeurs comprennent pas cette différence qu'il y a entre une clope électronique et une clope normale, en fait. Tu sais, cette différence, c'est comme quand t'es pédophile et on file un nain. Tu sais, ça y ressemble. Mais ça n'a pas du tout le même goût, en fait. Pas du tout le même goût. Eh, ça sert à rien de vous cacher la tête, les filles. Vous oublierez jamais. Mémoire de fils de pute. C'est gravé dans la roche, là. Vous verrez un mec vapoter dans la rue, penserez à moi fort. Avec un nain qui passe. Combien de teubs passent partout? Je sais qu'il y a beaucoup d'inégalités en ce moment. Mais il y a un truc où hommes et femmes, on est égales, en fait. C'est contre la mort. On n'arrive pas à lutter contre le temps. Sauf peut-être une ou deux personnes, dont Pharrell Williams. Ça fait 30 ans qu'il a 20 ans, le gars. Lui, il va survivre à Michel Drucker, c'est sûr. Il va chanter à son enterrement, ce bâtard. Non, mais ouais. Non, mais business match de ouf. Grosse musique, il a une marque de vêtements, il fait des restaurants. Et moi, je pense que son sperme rend immortel. Je pense que Madonna devrait faire des crèmes de jour avec du Pharrell Williams. Je pense même que Pharrell faisait les effets spéciaux dans le film Benjamin Button, là, avec Brad Pitt. Enfin, hey, Pharrell, on tourne la scène où Brad, il a 12 ans. Ok. Ah.
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8: Bonjour, bonjour. On est vendredi matin, il est 6h45. Bon réveil à vous, vous êtes sur Ornithorynque et vous êtes en compagnie de Ludo dans la matinale. C'est pas trop tôt, 6h45, 9h. On commence sans plus tarder avec, bien sûr, l'horoscope en compagnie de Nathalie et de Lionel. Bon réveil à tous.
9: Bonjour à tous, nous fêtons Hermann aujourd'hui. Alors votre ciel sera-t-il dégagé aujourd'hui ?
10: Eh bien oui, Bélier, c'est la compagnie d'amis de longue date qui vous apportera beaucoup de satisfaction.
9: Taureau, vous ressentirez un impérieux besoin d'échapper à la grisaille du quotidien et à la médiocrité de l'atmosphère environnante.
10: Gémeaux, les influx planétaires soutiendront vos initiatives dans votre profession et vous donneront d'excellents appuis.
9: Cancer, vous aurez la possibilité de réaliser des transactions financières profitables à condition de ne pas prendre de risques excessifs.
10: Lion, vous vous tiendrez à votre liberté, comme à la prunelle de vos yeux, et vous vous arrangerez pour que rien ni personne ne puisse l'entraver.
9: Vierge, votre vie familiale retrouvera une certaine chaleur, vous vous montrerez compréhensif, tolérant, séduisant.
10: Balance, il n'est jamais trop tard pour bien faire. Alors montrez à vos concurrents que vous ne leur laisserez pas le champ libre.
9: Scorpion, ne négligez pas la vie amicale. De nouvelles relations vous feront sortir de votre cercle habituel.
10: Les Sagittaires, vous aurez des échanges très constructifs avec les membres de votre famille.
9: Capricorne, vous bénéficierez du soutien de Mercure, la planète de la persuasion par excellence.
10: Au travail, les Verseaux, prenez garde qu'on n'exige pas de vous plus que vous ne pouvez donner. Et si vous ne parveniez pas à assumer toutes vos responsabilités, eh bien, on vous en tiendrait rigueur.
9: Enfin, Poissons, Jupiter et Neptune vont stimuler votre créativité ainsi que votre approche positive de toutes les situations. Bonne journée à tous, à demain pour un nouvel horoscope. Nous fêterons Côme et Damien.

0: Soyez bienvenus si vous venez d'arriver sur l'antenne de Radio Ornithorin, qu'on est ensemble jusqu'à 9h. On retrouve tout de suite Yves avec sa rubrique tant attendue, certainement vôtre. Bon réveil à vous.
1: Bonjour. Aujourd'hui, nos pas nous mènent en Maine Blanc, forêt de Bercé, village de l'orée de Bercé-Belinois. Mais je vous avoue de suite, cette balade est presque archéologique, car il vous faudra retrouver les limites de la commune dont je vous évoque le nom, Layé. Car voici donc pour plus ample explication, Layé est un hameau de Marigné-Layé, au sud du bourg et du territoire de la commune. Layé est officiellement ajouté au nom de la commune de Marigné en 1933, évitant ainsi la confusion avec Marigné en Maine-et-Loire. Alors, sortez votre panoplie d'enquêteurs, votre meilleur plan actuel pour le coupler aux données géophysiques du début du XXe siècle, chaussez vos meilleurs escarpins, ou plutôt chaussures de randonnée, et partez à la découverte du hameau de Layé et ainsi essayez de déterminer ses limites et bâtiments emblématiques. Néanmoins, situé au sud-sud-ouest du territoire de Marigné-Layé, le hameau de Layé est bordé par Maillé et Marigné. Toutefois, pour le plaisir de visiter, Layé, ne possédant pas de patrimoine architectural marquant, est néanmoins une étape de sérénité pour votre randonnée découverte avec halte au gîte, tout en profitant des commerces de proximité, voire même une pause gourmande au restaurant relais situé au rond-point à l'extrême sud du territoire de la commune de Marigné-Layé. Fin de cette balade à Layé, hameau de Marigné-Layé, mais nous nous retrouvons très vite pour une nouvelle déambulation sartoise. À bientôt, et sartoisement vôtre.

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1: Bonjour à tous, il est 7h sur Radio Ornithorynque. Dans votre matinale, c'est pas trop tôt. Il est temps pour nous de retrouver le Flash Info. Bon réveil à tous.
2: Bonjour à tous, Emmanuel Macron veut privilégier l'action diplomatique pour freiner la flambée des prix des carburants. Le président de la République a accordé une interview hier soir aux 20h de TF1 et France 2 pendant une trentaine de minutes. Il a notamment affirmé agir sur la scène internationale pour tenter de faire baisser les prix à la pompe. Pour l'instant, il ne souhaite pas réduire les taxes, mais dit ne rien exclure. En parallèle, la colère sociale gronde. Les 8 organisations syndicales de la fonction publique ont de nouveau appelé hier soir à des revalorisations salariales. Elles dénoncent notamment le possible le gel du point d'indice des fonctionnaires dans le budget 2027. L'intersyndicale a réitéré son appel à la grève pour mardi prochain. Le pape en France aujourd'hui. Léon XIV est attendu ce matin à l'aéroport.

0: Mercredi, l'avocat général a réclamé 27 ans de réclusion criminelle contre Loïc Le Priol pour assassinat et 20 ans contre Romain Bouvier pour tentative d'assassinat. Eux plaident la légitime défense. Le sud de la France, toujours en alerte incendie. Ces départements sont toujours en alerte orange pour des risques de feux de forêt. Cette année, près de 98 000 hectares ont déjà brûlé. 21 000 feux ont été dénombrés selon l'Office national des forêts. C'est un record. Et puis en football, c'est le jour J pour Zinedine Zidane et les Bleus. Le nouveau sélectionneur va vivre sa grande première sur le banc de l'équipe de France avec un déplacement en Turquie pour la première journée de Ligue des Nations à 20h45. Excellent début de journée à tous.
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1: Bon réveil à tous et venez d'arriver sur votre radio ornithorynque. C'est Ludo aux commandes dans votre matinale, c'est pas trop tôt. 09 82 42 55 65. Si vous nous laissez un petit message ou nous contactez via mail contact@ornithorynque.net. Ne pas hésiter. Tout de suite, on retrouve Teddy avec la rubrique emploi.
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3: Et on commence avec l'agence Synergie Intérim qui recherche pour un de ses clients basés sur la commune de Igé dans l'Orne, un approvisionneur homme ou femme. Vous gérez les commandes de matières composants, consommables et de sous-traitance. Vous contrôlerez les délais de livraison et relancerez les fournisseurs si besoin. Vous procéderez au lancement des calculs de besoins pour établir les programmes d'approvisionnement. Vous participerez aux réunions hebdomadaires, plans de production pour être en adéquation avec la production. Vous suivrez la performance des fournisseurs et enfin vous suivrez le niveau des stocks. Une expérience de 1 an en tant qu'approvisionneur est demandée. C'est pour un contrat à durée déterminée de 3 mois, pouvant être reconduit ou donner suite à un CDI, 35 heures hebdomadaires. Si cette offre vous intéresse, contactez votre agence Synergie Intérim, numéro de l'offre France Travail, 214-HWWK. Passe-no Recyclage à Champagné recherche un réceptionnaire homme ou femme pour un contrat à durée indéterminée de 35 heures hebdomadaires. Vous accueillerez les particuliers et les artisans, organiserez la réception des flux entrants, vous déterminerez la nature des matériaux, des objets apportés et effectuerez les contrôles de conformité. Vous analyserez la qualité des matières reçues selon les procédures établies. Vous assurerez le tri des produits et optimiserez leurs affectations vers les zones de stockage dédiées. Vous procéderez à la pesée systématique des objets et garantirez la traçabilité par l'établissement des bons de pesée. C'est donc pour un poste à pourvoir en CDI. Vous travaillerez du lundi au vendredi. Si cette offre vous intéresse, vous pouvez directement contacter l'entreprise Passe-no Recyclage à Champagné. Numéro de l'offre France Travail, 214-HSLD. Le centre hospitalier de Saint-Calais recherche un agent polyvalent de restauration homme ou femme pour un contrat à durée déterminée de 1 an, 37h30 hebdomadaire. Vous réaliserez des opérations de fabrication et de distribution en liaison froide. Vous entretiendrez les locaux et les équipements en cuisine ou en office alimentaire. Vous livrerez les navettes, plateaux dans différents services lorsque cela est nécessaire. Vous ferez même les liaisons avec le camion. Les débutants sont acceptés, le permis B est demandé. Si cette offre vous intéresse, vous contactez le centre hospitalier de Saint-Calais. Numéro de l'offre France Travail, 214-HLHQ. La société Prestalims de Lénier-en-Belin recherche un chauffeur-livreur homme ou femme pour un CDI 35 heures hebdomadaire. Vous ferez le chargement des repas produits par la cuisine centrale basée à Moncey-en-Belin. Selon le sens de la tournée, vous livrerez en véhicule réfrigéré remorque nécessitant le permis BE. Vous déchargerez les repas chez les entreprises clients dans les frigos, dans le respect des règles de sécurité et de qualité. Vous travaillerez les lundis de 15h à minuit, les mercredis de 14h à minuit, les jeudis de 14h à 20h et les vendredis de 12h30 à 22h30. Si cette offre vous intéresse, vous pouvez envoyer votre CV à Prestalims, 1 rue du Gobillon, 72 220, Lénier-en-Belin, ou vous pouvez l'envoyer par mail service.rh@prestalims.com. Numéro de l'offre France Travail, 214-HFBP. Et enfin, l'agence Adéco Intérim de Montval-sur-Loire recherche un agent de fabrication polyvalent homme ou femme pour une mission très longue durée à pourvoir sur l'USO, 35 heures hebdomadaires. C'est pour travailler dans une entreprise de services aéronautiques basée à Lussault. Il recherche actuellement 9 agents de production. Vous travaillerez au sein d'ateliers de production et vous interviendrez sur différentes opérations de fabrication de pièces et canalisations destinées à l'industrie aéronautique. Vous réaliserez des opérations de sertissage, effectuez la recoupe des pièces, participez aux opérations de montage et d'assemblage, vous réaliserez les maquettes des ensembles, assurez le dégraissage et la préparation des pièces, vous contrôlerez également la conformité des produits fabriqués. Les débutants sont acceptés. Si cette offre vous intéresse, vous contactez Linda Millet de ADECO Intérim Montval-sur-Loire. Numéro de l'offre France Travail 214 HSTN.
4: Si l'une de ces offres vous intéresse, contactez France Travail sur son site internet francetravail.fr.

0: Bonjour à tous, n'oubliez pas tout à l'heure à 10h, Teddy a dans son émission Teddy avec vous, 10h, 11h, sur votre radio Ornithorynque. Tout de suite, on retrouve Nathalie avec la rubrique Tous en forme. Soyez les bienvenus.
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2: La pectine. La pectine est une substance d'origine végétale rattachée aux glucides qui se trouve en grande quantité dans les pépins et zestes de certains fruits comme les coings, les pommes, les groseilles ou les agrumes. Associée aux acides et aux autres sucres de fruits, la pectine en provoque la gélification. Aussi, pour réaliser des confitures ou gelées avec des fruits qui n'en contiennent pas beaucoup comme la pêche, les fraises ou l'ananas, eh bien il faut ajouter de la pectine. Cet ingrédient est soit d'origine naturelle, souvent issu du marc de pommes desséchées ou de la pulpe d'orange, soit industrielle. Dans ce cas, la pectine est additionnée de sucre et vendue sous le nom de sucre gélifiant. En outre, dans l'industrie alimentaire, la pectine est largement employée comme agent d'épaississement ou comme texturant à alimentaire sous le numéro E440. Mais si la pectine est souvent utilisée en cuisine, elle présente aussi un grand intérêt sur le plan médical, car ce constituant biochimique, situé dans la paroi cellulaire des plantes, possède des propriétés entéroabsorbantes, c'est-à-dire qu'il est capable d'absorber les métaux lourds et les radionucléides lors de son passage dans le tube digestif. Par ailleurs, on vante souvent les bienfaits de la consommation de pommes pour les personnes qui surveillent leur ligne ou qui sont au régime. C'est notamment grâce à la présence de pectine en forte concentration dans la pomme, d'où l'intérêt de consommer des pommes vertes plutôt que des pommes bien mûres si vous êtes au régime, puisque la pectine y est beaucoup plus présente. En effet, la fibre soluble gonfle en présence d'eau. Il est donc très intéressant de consommer une pomme avant le repas, puis de boire un grand verre d'eau pour son effet rassasiant, mais aussi pour ses vertus coupe-faim. Des études scientifiques ont également démontré les bienfaits de la consommation de pommes et de pectine de pomme sur le taux de cholestérol. Il existe dans le commerce de nombreuses gélules à base de pectine de pomme, vendues comme coupe-faim naturel ou comme piège à graisse. Vérifiez bien leur provenance et leur composition avant de les acheter. Ces gélules peuvent vous aider par leur effet rassasiant, à condition de les prendre environ une demi-heure avant le repas avec un grand verre d'eau. Attention cependant, si vous devez prendre des médicaments, notamment la pilule contraceptive, prenez vos médicaments à distance de la consommation de pectine, sous peine de voir leur efficacité diminuer.
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0: La musique pour vous accompagner ce vendredi matin dans votre matinale. Tout de suite, on va retrouver le journal d'info de la rédaction. Je vous souhaite un bon réveil et puis bon courage si vous êtes déjà au travail.
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2: Bonjour à tous, la crise des carburants au menu de l'interview d'Emmanuel Macron. Il était hier sur les 20h de TF1 et France 2. Le pape en France aujourd'hui, Léon XIV est attendu ce matin à l'aéroport d'Orly. Et puis il y a du football avec le premier match de l'équipe de France ce soir sous l'air Zinedine Zidane. Crise des carburants, dette ou encore guerre en Ukraine. Emmanuel Macron a accordé une interview hier soir aux 20h de TF1 et France 2 pendant une trentaine de minutes et sur le sujet brûlant des carburants. Emmanuel Macron dit craindre les menaces de Donald Trump d'interdire les exportations de diesel de son pays pour limiter la flambée des tarifs aux États-Unis. Mais il a assuré que la France faisait tout pour éviter des pénuries et les hausses des prix à la pompe en agissant sur le plan diplomatique. On l'écoute.
3: Moi, ma priorité, c'est vraiment de baisser les prix. Et donc, pour baisser les prix, on doit régler ces sujets. D'abord, éviter les suraccidents, pas d'interdiction d'export américaine, essayer de libérer des stocks et d'essayer de recréer de la fluidité à Hormuz, en mer Rouge, etc. Si les choses s'améliorent dans les prochains jours, les prix baisseront vite. Notre intérêt, c'est plutôt de baisser les prix avant de baisser les taxes. Parce que sinon, on ferait payer aux contribuables français les conséquences de la géopolitique. Il faut plutôt essayer de se mobiliser. La France a une grande diplomatie, on pèse et on est présent dans cette région, donc on peut avoir des résultats. On a la présidence du G7. Le gouvernement ne reste pas les bras ballants. Il agit.
2: Le président qui n'a pas exclu de baisser les taxes si les prix continuaient de grimper. Emmanuel Macron qui a aussi réaffirmé l'aide de la France à l'Ukraine. Le chef de l'État a notamment évoqué l'attitude menaçante de la Russie à l'égard de l'Europe. Il a notamment indiqué qu'une tentative d'attaque de drone n'était pas à exclure. À noter qu'il a en revanche démenti que la CIA aurait informé les services français d'une possible attaque russe imminente dans le sud de la France. L'actualité, c'est également l'arrivée du pape en France. Léon XIV est attendu ce matin à l'aéroport d'Orly. Une visite de 4 jours durant laquelle il abordera de multiples thèmes, dont l'intelligence artificielle, la question migratoire ou la lutte contre les violences sexuelles. Et pour sa première journée, le souverain pontife va se rendre à l'Élysée, puis effectuer une visite à l'UNESCO, avant une première déambulation papale dans Paris et une veillée au Stade de France auprès de 80 000 jeunes. Un déplacement qui, avant même d'avoir commencé, suscite un engouement extraordinaire, même au-dessus des attentes, selon le rédacteur en chef adjoint du journal La Croix, Lou Besmont de Senneville.
4: C'est vrai que les chiffres sont 2 fois supérieurs à la visite de Benoît XVI, qui est la dernière visite d'un pape à Paris en 2008. Donc, effectivement, l'engouement est assez étonnant, surprenant. On va le voir avec la messe à la Concorde. Et puis, avec cette réunion au Stade de France, avec tous les jeunes qui vont être réunis pour une veillée de prière. Et là, les places au Stade de France sont parties en moins d'une heure. Donc voilà, 80 000 personnes. Et effectivement, les organisateurs eux-mêmes ont été surpris de cette forme d'engouement.
2: La messe solennelle et en plein air de Léon XIV, place de la Concorde demain, doit réunir plus de 600 000 personnes jusque sur l'avenue des Champs-Élysées. Le pape prendra ensuite la direction de Lourdes dimanche, puis de Metz lundi. La France et le Royaume-Uni dans le viseur de Benjamin Netanyahou. Le premier ministre israélien s'est exprimé hier à la tribune de l'Assemblée générale de l'ONU. Il s'est notamment insurgé contre les pays qui critiquent la politique de colonisation d'Israël alors qu'ils sont eux-mêmes d'anciens pays colonisateurs. En parallèle, des dizaines de membres de différentes délégations ont quitté la salle en signe de protestation au moment de son discours. Retour en France, un homme de 31 ans accusé d'avoir agressé 22 enfants. Cet intervenant en anglais dans une école maternelle privée parisienne a été mis en examen et placé en détention provisoire hier. Il est soupçonné de viol, d'agression sexuelle et de violence. Il nie les faits. Le sud de la France, toujours en alerte incendie. 7 départements sont en alerte orange pour des risques de feux de forêt. Cette année, près de 98 000 hectares ont déjà brûlé et 21 000 départs de feu ont été dénombrés. Selon l'Office national des forêts, c'est un record. Et puis en football, c'est le jour J pour Zinedine Zidane et les Bleus. Le nouveau sélectionneur va vivre sa grande première sur le banc de l'équipe de France ce soir. Un déplacement en Turquie pour la première journée de Ligue des Nations, moins de 2 mois après sa prise de fonction. Zinedine Zidane a choisi de changer beaucoup de choses par rapport à son prédécesseur Didier Deschamps, en particulier Louis Crépeau, avec des nouveaux venus.
5: Oui, vent de fraîcheur sur l'équipe de France. Le nouveau sélectionneur fait des choix et profite des absences pour tester 7 nouveaux, à commencer par le jeune défenseur de Liverpool, Jérémy Jacquet, annoncé comme un très grand potentiel. 2 autres nouveaux profitent de l'explosion de leur équipe de Côme en Italie. Le gardien Jean Butet, appelé pour la première fois à 31 ans, et le milieu de terrain prometteur Luca Dacunha. Et puis en attaque, le meilleur meilleur buteur de Ligue 1 l'an dernier, le Rennais Esteban Le Poll, joueur au profil de renard des surfaces devenu rare chez les Bleus. Des nouveaux venus qui rendent encore plus attrayantes les grandes retrouvailles entre l'équipe de France et Zinedine Zidane.
2: Turquie-France, c'est à suivre à partir de 20h45. C'est Kylian Mbappé qui portera le brassard de capitaine. Les Bleus, eux, rejoueront dès lundi en Belgique. Excellent début de journée à tous.

0: En espérant que tout se passe bien de votre côté, en compagnie de Ludo, dans votre matinale, en ce vendredi matin, votre matinale, c'est pas trop tôt. Tout de suite, on va écouter les sorties avec la rubrique Venez Nombreux. Bonne écoute à tous.
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2: La Une fait son cinéma. Le vendredi 25 septembre, rendez-vous au Square des Tilleuls à Saint-Marc-de-Lauchenay pour un ciné plein air. Entrée gratuite, avec une animation musicale live à partir de 19h, et à 21h, projection de courts-métrages pour les familles. Food truck sur place. Prévoyez tout de même des vêtements chauds, des couvertures, et pourquoi pas des chaises et des coussins. Pour toute information, 06 72 00 08 74. Organisé par l'APE Val-de-la-Une. Le vide-grenier de Marolles-les-Saint-Calais fête ses 20 ans. Rendez-vous le dimanche 27 septembre de 6h30 à 19h. Organisé par la gym de Marolles-les-Saint-Calais. Pour tout renseignement, 02 43 35 01 79. Réservation conseillée. Le dimanche 27 septembre, ouverture de la saison culturelle de l'association Théâtre Épidore à Montfort-le-Génois avec un spectacle de cirque à 17h au Pont Romain. La compagnie Tadour vous propose le spectacle Rila. Pour tout renseignement et réservation, 02 43 35 56 04, par mail à réservation@théâtre-épidore.com ou sur le site internet www.théâtre-épidore.com.
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3: Voici le groupe The Transatlantics avec le titre Fresh Leaves.

0: Il est bientôt 8h sur Orly-Thorin. Que soyez les bienvenus. Bon réveil à tous. Bon courage si vous êtes au travail. 09 82 42 55 65. Si vous avez envie de nous laisser un petit message. 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Tout de suite, on retrouve Yves avec sa rubrique Sartoisement Vôtre.
1: Bonjour. Aujourd'hui, nos pas nous mènent en Maine Blanc, forêt de Bercé, village de l'orée de Bercé Belinois. Mais je vous avoue de suite, cette balade est presque archéologique, car il vous faudra retrouver les limites de la commune dont je vous évoque le nom, Layé. Car voici donc pour plus ample explication. Layé est un hameau de Marigné-Layé, au sud du bourg et du territoire de la commune. Layé est officiellement ajouté au nom de la commune de Marigné en 1933, évitant ainsi la confusion avec Marigné en Maine-et-Loire. Alors, sortez votre panoplie d'enquêteurs, votre meilleur plan actuel pour le coupler aux données géophysiques du début du XXe siècle, chaussez vos meilleurs escarpins, ou plutôt chaussures de randonnée, et partez à la découverte du hameau de Layé et ainsi essayez de déterminer ses limites et bâtiments emblématiques. Néanmoins, situé au sud-sud-ouest du territoire de Marigné-Layé, le hameau de Layé est bordé par Maillé et Marigné. Toutefois, pour le plaisir de visiter, Layé, ne possédant pas de patrimoine architectural marquant, est néanmoins une étape de sérénité pour votre randonnée découverte avec halte au gîte, tout en profitant des commerces de proximité, voire même une pause gourmande au restaurant relais situé au rond-point à l'extrême sud du territoire de la commune de Marigné-Layé. Fin de cette balade à Layé, hameau de Marigné-Layé, mais nous nous retrouvons très vite pour une nouvelle déambulation sartoise. À bientôt et sartoisement vôtre.

0: tous. Il est maintenant temps de retrouver le flash info de la rédaction.
1: Bonjour à tous. Paris, Lourdes, puis Metz. Le pape Léon XIV démarre ce matin une visite de 4 jours en France, durant laquelle il abordera de multiples thèmes, dont l'intelligence artificielle, la question migratoire ou encore la lutte contre les violences sexuelles. Pour sa première journée, le souverain pontife va se rendre à l'Élysée, puis effectuer une visite à l'UNESCO, avant une première déambulation papale dans Paris et une veillée au Stade de France auprès de 80 000 jeunes. Des moyens militaires français pour protéger un site stratégique en Arabie Saoudite, c'est l'annonce hier d'Emmanuel Macron. Le président de la République a accordé une interview hier soir aux 20h de TF1 et France 2. L'objectif, selon le chef de l'État, œuvrer à la détente des marchés pétroliers et ainsi provoquer une baisse des prix à la pompe. Emmanuel Macron qui a également abordé le risque d'une agression russe en Europe. Il a notamment indiqué qu'une tentative d'attaque de drone n'était pas à exclure. A noter qu'il a en revanche démenti que la CIA aurait informé les services français d'une possible attaque russe imminente dans le sud de la France. La bande de Gaza subit la plus grave crise économique jamais observée dans le monde. C'est ce que révèle un rapport de l'ONU publié hier. Aujourd'hui, le PIB par habitant à Gaza équivaut à 51 centimes d'euros par personne et par jour. 14 recommandations pour rendre les billets d'avion vers les territoires d'outre-mer moins chers. Elles sont présentées dans un rapport parlementaire réalisé par

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0: l'instant, c'était la balade musicale sur Ornithorynque. N'hésitez pas à aller sur notre page Facebook ou Instagram Radio Ornithorynque. Tout de suite, on retrouve Teddy pour la rubrique emploi. Bonne écoute à tous.
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2: Et on commence avec l'agence Synergie Intérim qui recherche pour un de ses clients basés sur la commune de Igé dans l'Orne, un approvisionneur homme ou femme. Vous gérez les commandes de matières composants, consommables et de sous-traitance. Vous contrôlerez les délais de livraison et relancerez les fournisseurs si besoin. Vous procéderez au lancement des calculs de besoins pour établir les programmes d'approvisionnement. Vous participerez aux réunions hebdomadaires, plans de production pour être en adéquation avec la production. Vous suivrez la performance des fournisseurs et enfin vous suivrez le niveau des stocks. Une expérience de 1 an en tant qu'approvisionneur est demandée. C'est pour un contrat à durée déterminée de 3 mois pouvant être reconduit ou donner suite à un CDI, 35 heures hebdomadaires. Si cette offre vous intéresse, contactez votre agence Synergie Intérim, numéro de l'offre France Travail, 214-HWWK. Passe-nos Recyclage à Champagné recherche un réceptionnaire homme ou femme pour un contrat à durée indéterminée de 35 heures hebdomadaires. Vous accueillerez les particuliers et les artisans, organiserez la réception des flux entrants, vous déterminerez la nature des matériaux, des objets apportés et effectuerez les contrôles de conformité. Vous analyserez la qualité des matières reçues selon les procédures établies. Vous assurerez le tri des produits et optimiserez leurs affectations vers les zones de stockage dédiées. Vous procéderez à la pesée systématique des objets et garantirez la traçabilité par l'établissement des bons de pesée. C'est donc pour un poste à pourvoir en CDI. Vous travaillerez du lundi au vendredi. Si cette offre vous intéresse, vous pouvez directement contacter l'entreprise Passe-No Recyclage à Champagné. Numéro de l'offre France Travail, 214-HSLD. Le centre hospitalier de Saint-Calais recherche un agent polyvalent de restauration homme ou femme pour un contrat à durée déterminée de 1 an, 37h30 hebdomadaire. Vous réaliserez des opérations de fabrication et de distribution en liaison froide. Vous entretiendrez les locaux et les équipements en cuisine ou en office alimentaire. Vous livrerez les navettes, plateaux dans différents services lorsque cela est nécessaire. Vous ferez même les liaisons avec le camion. Les débutants sont acceptés, le permis B est demandé. Si cette offre vous intéresse, vous contactez le centre hospitalier de Saint-Calais. Numéro de l'offre France Travail, 214-HLHQ. La société Prestalims de Lénier-en-Belin recherche un chauffeur-livreur homme ou femme pour un CDI 35 heures hebdomadaire. Vous ferez le chargement des repas produits par la cuisine centrale basée à Moncey-en-Belin. Selon le sens de la tournée, vous livrerez en véhicule réfrigéré remorque nécessitant le permis BE. Vous déchargerez les repas chez les entreprises clients dans les frigos dans le respect des règles de sécurité et de qualité. Vous travaillerez les lundis de 15h à minuit, les mercredis de 14h à minuit, les jeudis de 14h à 20h et les vendredis de 12h30 à 22h30. Si cette offre vous intéresse, vous pouvez envoyer votre CV à Prestalims, 1 rue du Gobillon, 72 220, Lénier-en-Belin, ou vous pouvez l'envoyer par mail service.rh@prestalims.com. Numéro de l'offre France Travail, 214-HFBP. Et enfin, l'agence Adéco Intérim de Montval-sur-Loire recherche un agent de fabrication polyvalent homme ou femme pour une mission très longue durée à pourvoir sur Lusso, 35 heures hebdomadaires. C'est pour travailler dans une entreprise de services aéronautiques basée à Lusso, Il recherche actuellement 9 agents de production. Vous travaillerez au sein d'ateliers de production et vous interviendrez sur différentes opérations de fabrication de pièces et canalisations destinées à l'industrie aéronautique. Vous réaliserez des opérations de sertissage, effectuez la recoupe des pièces, participez aux opérations de montage et d'assemblage, vous réaliserez les maquettes des ensembles, assurez le dégraissage et la préparation des pièces, vous contrôlerez également la conformité des produits fabriqués. Les débutants sont acceptés. Si cette offre vous intéresse, vous contactez Linda Millet de Adéco Intérim Montval-sur-Loire. Numéro de l'offre France Travail, 214 HSTN.
3: Si l'une de ces offres vous intéresse, contactez France Travail sur son site internet francetravail.fr.
0: Il est 8h15 passé sur Ornithorynque dans votre matinale. On retrouve tout de suite Patoche avec la rubrique Écran large. Soyez les bienvenus dans votre matinale.
4: L'actualité du cinéma, c'est sur Écran large. Salut à tous, salut Yves.
5: Salut Patoche, bonjour tout le monde.
4: On a deux films français dans cette chronique.
5: Ouais.
4: Deux films français qui sortent en sortie nationale ce mercredi 23 septembre.
5: Et deux thèmes un peu différents.
4: Complètement. On a regardé les bandes annonces et on va essayer de vous faire quelques commentaires pour dire si ça donne envie d'aller au ciné. On va commencer avec Garance, un film de Jeanne Herry avec Adèle Exarchopoulos, Sarah Giraudeau et Sarah-Jeanne Driot. Le petit résumé, je t'écoute.
5: Garance est une jeune actrice, mais qui n'est pas une vedette. Elle gère et assure tout de son mieux. Vaillante, joyeuse, soldate, et elle trouve dans l'alcool un carburant, un réconfort inconditionnel. Garance change de vie et commence alors un parcours de 8 ans de déménagement, de travail, de rencontres, de fêtes et d'angoisses, de joie et de coups durs. Une révolution intime, amicale et sexuelle, mais elle consomme toujours plus, jusqu'à la potentialité de la mort.
4: Et voilà, un film, comme c'est dit, sur l'alcoolisme. On écoute la bande-annonce.
6: Alors, t'es comédienne?
7: Un peu galérienne, mais...
6: Vous êtes comédienne, non?
7: Ouais, c'est vrai.
8: Plus un geste, mais oui.
9: Tu ne mérites pas d'être Zorro. Renonce ou vous allez le regretter, toi, il tient.
10: On sait qu'on peut pas t'aider à résoudre ton problème avec l'alcool.
9: Désolé, énorme galère dans le RER avec la femme que je prends un taxi.
11: Tu sais ce qui se passe si tu rates une représentation?
9: Y a pas de cas où je rate une représentation.
10: T'es Gwen?
9: Pas beaucoup.
12: Tu m'envoies un message pour me dire que t'es bien arrivé?
10: Elle dit quoi?
13: Gueule de bois des enfers.
14: Elle dit gueule de bois des enfers.
9: Tu es seule?
10: Ouais.
9: Et t'as pas besoin de voir du monde?
10: J'ai pas besoin de beaucoup de monde, non. Mais ça me manque un petit peu de...
9: De quoi?
10: D'aimer. Ça fait longtemps que j'ai pas aimé.
9: J'ai pensé à toi.
10: Moi aussi.
9: Beaucoup.
10: Presque à peu près tout le temps. T'es pas bien ici avec moi?
9: Si. J'ai tellement de chance d'être avec toi. C'est juste que ça fait beaucoup d'angoisse. D'être loin de tout. Sans alcool, je sais pas comment faire.
10: Une actrice géniale.
9: Mais je sais faire encore.
10: Tu sais faire, bien sûr. Mais tu peux plus.
9: Tu nous ouvres?
15: Je peux pas ouvrir, je peux pas sentir, j'ai trop peur.
10: Tu gères, Garance? T'as pas de problème?
16: L'alcool, c'est une béquille le soir. Et c'est un coup de poing dans la tête le lendemain matin.
10: T'es malade, mon amour. Moi, je suis un peu perdue.
9: Je t'avais prévenu, Pauline.
17: Vous devriez faire du sport.
9: Oula. Non, c'est pas possible, ça. J'ai pas moyen. Ça fait longtemps que je cours même plus après le bus, alors.
4: Garance, c'est dans toutes vos salles ce mercredi 23 septembre. Alors, pour ceux qui aiment bien ce prénom, Garance, c'est celui d'Arletty dans Les Enfants du Paradis. Ouais. Voilà, donc c'est vrai qu'on a un petit attachement aussi à ce prénom. Et donc, un film assez dur, hein, quand même, hein, avec Adèle Exarchopoulos toujours très, très nature, très rentre-dedans, avec ce vrai problème d'alcoolisme pour une jeune comédienne. Et puis, même si elle arrête la comédie, dans sa vie de tous les jours, elle continue. Elle essaye de se soigner, c'est compliqué. Elle va avoir une relation homosexuelle, même si au début, elle n'était pas forcément de cette tendance, comme on dit. Mmh. Et parce qu'elle va rencontrer une jeune femme qui lui plaît, tout simplement. Alors peut-être qu'à deux, on peut s'en sortir plus facilement, c'est pas évident. Mais voilà, un beau regard, en tout cas, sur ce monde impitoyable. On ne sait pas tous les dégâts que peut faire l'alcoolisme. On dit, c'est un petit coup de trop. Non, non. À un moment donné, on est dépendant, on est addict et on fait n'importe quoi. Est-ce que l'amour va la sauver? Je ne sais pas. En tout cas, elle y va fort.
5: Ce qui est intéressant aussi dans ce film, c'est oser parler de l'alcoolisme au féminin. Parce qu'on aussi a souvent l'image, justement, et les statistiques le prouvent, c'est que c'est surtout les hommes qui boivent. Mais là, justement, oser aborder le côté féminin, c'est le même problème, c'est la mise en danger de soi à partir d'un moment sur une surconsommation. Mais voilà, c'est oser passer ce cap. C'est rien que déjà pour ça, c'est intéressant d'aller voir. Et Adèle Exarchopoulos, elle est reconnue justement, comme tu dis, par son côté nature au niveau de l'interprétation. Et on sent justement une implication dans le sujet, dans le thème.
4: Voilà, tout à fait. Donc pour ceux, ça peut effrayer un peu quand même ce genre de film, mais en tout cas, c'est bien tourné, c'est bien joué, et effectivement, on a envie qu'elle s'en sorte. Mmh. Et donc voilà, ça donne aussi un petit peu ce côté-là aussi d'aller voir le film.
5: Et elle-même, elle le dit à un moment quand elle arrive en retard pour un de ses rôles, rater un rôle. Non. Voilà, elle a cette volonté de continuer d'avancer, mais il y a cette béquille.
4: Tout à fait. Le deuxième film, on va se tourner vers les enfants, mais voilà, les enfants joyeux. Les Roches Rouges, un film de Bruno Dumont avec des petits enfants. Voilà, je vais vous donner les noms, ça va rien vous dire, mais ça leur fera plaisir s'ils les entendent. Kaylon Lancel, Kelsey Verdeil et Louise Podolski. Le petit résumé, je t'écoute.
5: Sur la Côte d'Azur, deux bandes d'enfants s'affrontent à leur jeu favori, sauter des rochers rouges de la Méditerranée. Géo, 5 ans à peine, découvre le temps d'un été un monde où l'amitié se mêle à la rivalité et où les premiers élans du cœur deviennent source de tension.
4: Eh bien oui, source de tension. Voyons si la source de cette bande-annonce donne envie d'aller voir le film. On écoute.
18: Là, il y a les roches rouges, il y a ma maison, là, il y a la plage et après, il y a le terrain de camping.
19: Est-ce que t'as une amoureuse?
18: Non. Et toi?

0: rapprocher de la cathédrale.
1: Ouais,
0: on va sauter de là-haut.
2: Gendarmerie nationale, interdit de sauter, les enfants. Dégagez de là.
0: Non, on s'en fiche un peu, non? Le train, il va en Italie. Il va encore en Italie. Qu'est-ce que t'as encore fait, Géo? Salut, Géo. Merci.
3: Les Roches Rouges, c'est dans toutes vos salles ce mercredi 23 septembre. Alors, une bande-annonce, on voit quasiment que les enfants, oui. Un adulte de temps en temps, la police aussi. Mmh. Et voilà, c'est très attachant, ce petit gamin de 5 ans, il est bluffant. Mmh. Un petit gamin blond, volontaire, naïf évidemment, qui va découvrir, même à cet âge-là, les premiers émois d'une petite relation amoureuse avec une autre gamine, hein, finalement. Mmh. Et puis, effectivement, on connaissait les défis du côté de Marseille, notamment, où on saute des rochers pour prouver qu'on est des bonhommes hein, aussi, oui. Voilà. Et les deux petites bandes rivales, voilà, finalement, c'est tous des copains. Bon, ça avance comme ça jusqu'à ce qu'ils veulent aller sur certains rochers un peu plus, peut-être plus haut, plus dangereux. Et où va le danger? On ne sait pas trop. Il y a même un voyage en Italie. Oui. C'est plutôt sympathique aussi. Donc très, très emmené ce film. Les enfants sont plutôt juste, voilà, ils jouent naturellement, évidemment, même s'ils sont guidés, hein, on le sent aussi par moments. Et hein, j'ai trouvé ça très, très agréable et en tout cas très frais.
4: C'est ça, j'allais dire, c'est très frais, très joyeux. Et déjà, bravo justement à la direction d'acteurs, parce qu'on est avec des enfants. Ouais. Donc réussir à leur faire jouer et leur faire jouer justement le sentiment amoureux, on sait très bien qu'à cet âge-là, oui, on va avoir un petit copain, une petite copine, mais faire comprendre que là, tu vas devoir dire ça à la petite demoiselle et la petite demoiselle va te. C'est pas forcément évident, donc on sent justement ça reste comme très naturel derrière en conséquence. Il y a aussi justement le côté quand on est enfant, ben on se découvre la vie, on voit pas le danger, et donc comme tu dis, sauter des rochers, on veut montrer qu'on est des bonhommes, et on va épater un peu plus, donc on va sauter de 2 mètres, de 3 mètres, puis on va aller sur en face pour faire plus, et c'est là que la gendarmerie dit on ne saute pas les enfants, parce que oui, c'est dangereux, et se lancer des défis, voyage en Italie. Voilà, mais c'est une prise d'autonomie également, et c'est une confiance qu'on peut se dire, c'est qu'il y a quand même des enfants qui savent ne pas faire réellement que des bêtises. Et on est dans un cadre naturel qui est magnifique, c'est rempli de soleil, de nature, les rochers rouges, je ne connaissais pas, c'est vrai que c'est beau.
3: Et puis, il n'y a pas les parents, et il n'y a pas de réseaux sociaux.
4: C'est aussi, ça, il y a ça aussi qui est
3: ça
4: bien.
3: Ça fait ça aussi, ça fait beaucoup de bien. Voilà, deux beaux films dans deux genres différents, un assez dur, puis l'autre plutôt tendre. Voilà, allez les voir, je pense que ça vous plaira. Merci.
4: Au revoir Patoche, salut tout le monde.
3: Salut.

0: Un peu plus de 8h30 sur Radio Ornithorynque dans votre matinale. C'est pas trop tôt, en compagnie de Ludo. Soyez les bienvenus, tout de suite, une dose de rock. Et c'est en compagnie de Luc.
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2: Amis, amis, bonjour. Votre dose de rock quotidienne sur le 90.2, c'est Ring of Fire, titre paru sur At 50 par Johnny Cash.

Vous êtes à l'écoute d'Ornithorynque et votre dose de rock du jour, c'était Ring of Fire, un titre de Johnny Cash. À très bientôt sur nos ondes et n'oubliez jamais que le rock'n'roll est immortel. 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

0: Bonjour à tous, si vous venez d'arriver sur Radio Ornithorynque, vous êtes au cœur de votre émission C'est pas trop tôt, jusqu'à 9h. Tout de suite, la rubrique Venez nombreux. Bonne écoute à tous.
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2: Le samedi 3 octobre, à l'éolienne, la salle d'arnage, la compagnie Anou Lassène présente sa nouvelle comédie musicale, J-5 avant le show. Deux représentations, une à 14h30 et l'autre à 20h30. Direction artistique Marie-Thérèse Brobion, mise en scène par Jeanne Tadillo, avec la participation de Justine David et ses danseuses. Réservation au 06 08 28 70 81. Du vendredi 25 septembre au dimanche 27 septembre, 18e édition du Festival de théâtre amateur à Sargé-lès-le-Mans. Rendez-vous à l'espace culturel Célia, entrée gratuite. Possibilité de restauration en partenariat avec les commerçants de Sargé. Loto des majorettes le dimanche 27 septembre au Breil-sur-Mérise. Rendez-vous à la salle polyvalente dès midi, début des jeux à 14h. Réservation des places jusqu'à 13h. De nombreux bons d'achat à gagner. Réservation conseillée au 06 01 88 18 22.
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0: On approche doucement de 9h dans votre matinale, c'est pas trop tôt. Dans quelques instants, on va retrouver l'horoscope en compagnie de Nathalie et de Lionel. Et ça sera suivi de Au cœur de l'album en compagnie de Teddy. Bon début de matinée à vous tous.
1: Bonjour à tous, nous fêtons Hermann aujourd'hui. Alors votre ciel sera-t-il dégagé aujourd'hui ?
2: Eh bien oui, Bélier, c'est la compagnie d'amis de longue date qui vous apportera beaucoup de satisfaction.
1: Taureau, vous ressentirez un impérieux besoin d'échapper à la grisaille du quotidien et à la médiocrité de l'atmosphère environnante.
2: Gémeaux, les influx planétaires soutiendront vos initiatives dans votre profession et vous donneront d'excellents appuis.
1: Cancer, vous aurez la possibilité de réaliser des transactions financières profitables à condition de ne pas prendre de risques excessifs.
2: Lion, vous vous tiendrez à votre liberté, comme à la prunelle de vos yeux, et vous vous arrangerez pour que rien ni personne ne puisse l'entraver.
1: Vierge, votre vie familiale retrouvera une certaine chaleur, vous vous montrerez compréhensif, tolérant, séduisant.
2: Balance, il n'est jamais trop tard pour bien faire. Alors montrez à vos concurrents que vous ne leur laisserez pas le champ libre.
1: Scorpion, ne négligez pas la vie amicale. De nouvelles relations vous feront sortir de votre cercle habituel.
2: Les Sagittaires, vous aurez des échanges très constructifs avec les membres de votre famille.
1: Capricorne, vous bénéficierez du soutien de Mercure, la planète de la persuasion par excellence.
2: Au travail, les Verseaux, prenez garde qu'on n'exige pas de vous plus que vous ne pouvez donner. Et si vous ne parveniez pas à assumer toutes vos responsabilités, eh bien, on vous en tiendrait rigueur.
1: Enfin, Poissons, Jupiter et Neptune vont stimuler votre créativité ainsi que votre approche positive de toutes les situations. Bonne journée à tous, à demain pour un nouvel horoscope. Nous fêterons Côme et Damien.
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5: Salut à tous et bienvenue sur l'antenne de votre radio locale Ornithorynque. C'est l'heure de se retrouver pour Au cœur de l'album, la découverte musicale de la semaine. Et cette semaine, je vous propose de découvrir en avant-première l'album Être Moi, le nouvel album de Franck. De son vrai nom, Franck Delannay, producteur, créateur de festivals de musique collectif, prof de guitare, il transmet bien plus que des notes. Il transmet sa voix et son émotion. À 55 ans, il dévoile son premier album qui s'appelle Être Moi, un album composé de 12 titres. Et je vous propose de découvrir cet album tout au long de la semaine sur l'antenne de votre radio locale Ornithorynque, l'album Être Moi de Franck. Voici tout de suite un titre extrait de cet album. C'est le titre Jamais Guéri.

0: chanteur Franck à l'instant sur l'antenne de votre radio locale Ornithorynque. Son premier album qui s'appelle Être Moi sort officiellement ce 25 septembre. C'est donc en avant-première que je vous présente le premier album de l'artiste. Un album que vous pouvez retrouver sur les réseaux sociaux de Franck, sur sa page Facebook, Instagram et TikTok, ainsi que sur sa chaîne YouTube et son site francofficiel.fr. C'était l'album de la semaine dans votre rubrique Au cœur de l'album sur Ornithorynque.
1: Presque 9h sur l'antenne de votre radio Ornithorynque. Il me reste à vous souhaiter une bonne journée, bien sûr, sur notre antenne. N'oubliez pas, bien sûr, tout à l'heure à 10h, Teddy avec son émission Teddy avec vous. Et quant à moi, je vous retrouve la semaine prochaine. Je vous souhaite, bien sûr, une bonne semaine et un bon week-end. Je vous embrasse très fort.
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3: Bonjour à tous. Le pape en route vers la France. L'avion de Léon XIV a décollé ce matin depuis Rome. Le souverain pontife doit atterrir à Orly aux alentours de 10h. Une visite de 4 jours en France durant laquelle il abordera de multiples thèmes dont l'intelligence artificielle, la question migratoire ou encore la lutte contre les violences sexuelles. Pour sa première journée, le souverain pontife va se rendre à l'Élysée puis effectuer une visite à l'UNESCO avant une première déambulation papale dans Paris et une veillée au Stade de France auprès de 80 000 jeunes. Un séjour sous haute sécurité, rien qu'à Paris aujourd'hui, 14 000 membres des forces de l'ordre sont mobilisés autour de la venue du souverain pontife. Un chiffre présenté ce matin sur TF1 par Laurent Nunez, le ministre de l'Intérieur qui a de nouveau assuré qu'il n'y avait pas de menace ciblée contre le pape. Pas de baisse des taxes pour freiner la flambée des prix des carburants pour Emmanuel Macron. Le président de la République a accordé une interview hier soir aux 20h de TF1 et France 2. Il a notamment affirmé agir sur la scène internationale pour tenter de faire baisser les prix à la pompe. Et pour l'instant, il ne souhaite donc pas réduire les taxes, mais dit ne rien exclure. C'est aux États-Unis de décider s'ils veulent arrêter la guerre ou non. Les mots hier du président iranien Massoud Pezeshkian. Il a accordé un entretien à la chaîne américaine Fox News à New York en marge de l'Assemblée générale de l'ONU à laquelle il a participé. Il a notamment rappelé que ce n'était pas l'Iran qui avait déclaré la guerre tout en étant résolu à se défendre. Retard en vue à Paris pour les futures lignes de métro 16 et 17 du Grand Paris Express, actuellement en construction en Seine-Saint-Denis. Elles ne seront pas mises en service avant 2028 ou 2029 contre 2027 et 2028 auparavant. Ce report de calendrier intervient après un autre retard annoncé en juin pour l'ouverture de la ligne 15 Sud. Et puis il y a du football, c'est le premier match de l'équipe de France sous l'ère Zinedine Zidane. Les Bleus affrontent la Turquie ce soir pour la première journée de la Ligue des Nations. Une rencontre à suivre à partir de 20h45. Excellente matinée à tous.

0: de suite, on retrouve la balade à Moncho, les interviews sur Ornithorynque. Bonjour à tous, nous sommes dans les studios d'Ornithorynque pour une rencontre avec des artistes qui vont exposer à Bouloire la semaine du 19 au 27 septembre. Pour présenter cette édition, c'est Patricia Valade. Bonjour Patricia.
1: Bonjour Patrice, bonjour à tous.
0: Alors l'année dernière, il y a eu Voyage en Arpe, c'était une première.
1: C'était une première et nous sommes satisfaits de cette première édition puisque nous avons eu 300 visiteurs environ.
0: Ah oui, c'est bien, tout le monde a pu compter un petit peu son quota lors de sa garde.
1: Oui, on a fait un petit pointage pour se rendre compte un petit peu de l'affluence.
0: Alors l'année dernière, c'était 6 artistes d'invités. C'était la première fois que vous faisiez Voyage en Arpe dans le hall du centre Épidore à Bouloire. 300 visiteurs, c'est pas mal. C'était sur une semaine, je crois.
1: C'était sur 10 jours.
0: 10 jours. Donc, il y avait plusieurs artistes de différents corps de métier, on va dire.
1: Oui, il y avait plusieurs techniques, effectivement. Il y avait de la peinture, il y avait de la sculpture, il y avait du papier mâché. Donc,
0: et de la photo.
1: Et de la photo, merci. Voilà. Et de la photo. Alors, voilà, c'était assez diversifié, oui.
0: Donc, vu le succès quand même de cette première édition, vous avez dit, allez, on recommence. Il y a encore plein d'artistes à présenter, notamment à Bouloire. Et vous êtes décidé de dire, on fait une deuxième édition de Voyage en Arpe.
1: Voilà, c'est ça. Donc, comme on avait eu de très bons retours, on s'est dit pourquoi pas continuer. Et donc, la deuxième édition aura lieu du 19 septembre au 27 septembre 2026.
0: Voilà, donc dans le hall de l'Épidore. Alors, de nouveaux artistes, je suppose.
1: Oui, de nouveaux artistes.

0: textiles, bien sûr. Alors, on aura 9 arts textiles. Donc, Delphine fait de la technique mix, peinture, et elle rebrode ses peintures. Donc, ça, ce sera très intéressant. C'est un travail qui est très coloré, très élégant. Nous aurons également Hélène Fontex, qui, elle, est sculptrice. Alix Montrieux, photographe.
1: Ils viennent du coin ?
0: Oui, ils sont tous du coin. Je crois que le plus éloigné habite Le Mans. Donc, on a fait quelque chose d'assez local. Olivier Moisan, qui est peintre. Titin Art, qui lui travaille le bois, le verre et le métal. Et Evelyne Voisin, qui est artiste peintre.
1: D'accord, ben voilà, encore différentes façons de faire de l'art pour présenter ça. Donc, ça se passe dans le hall. Il y a des grilles couvertes. Il y a un parcours dans le hall.
0: Alors oui, on va essayer de faire en sorte que les gens puissent se promener dans le hall et puis découvrir ces différents univers.
1: D'accord, donc il y aura des permanences sur cette dizaine ?
0: Alors oui, donc ce sera ouvert de 10h à midi et demi et de 15h à 18h tout le long de l'exposition, et à chaque fois il y aura des artistes présents. Donc si les visiteurs veulent poser des questions sur la technique, sur les intentions, etc., ce sera tout à fait possible.
1: D'accord, ben voilà, ça c'est une bonne nouvelle d'aller directement à la rencontre des artistes. Et un petit plus cette année aussi.
0: Oui, alors on a la chance d'avoir Anne de Champagne, que vous connaissez bien, qui est à l'atelier de la Licorne, rue Nationale à Bouloir, et elle a eu la gentillesse de nous proposer d'accueillir dans son atelier les artistes de l'an dernier. Donc, si vous avez aimé, vous pourrez retrouver donc les artistes de l'an dernier, c'est-à-dire Pascal Bertrand, qui est artiste feutrière, Christine Besart-Turlier, qui elle est peintre plutôt abstraite, Carole Duval, qui elle manipule le papier mâché, Jean-Paul Hébert, qui est un petit peu polyvalent puisqu'il fait des bijoux, de la peinture. Vous pourrez retrouver aussi les photos de Michel Vallade, et puis également mes peintures.
1: D'accord, voilà, donc une annexe à ce voyage en art pour prolonger l'expérience, surtout que je suppose qu'ils ont autre chose à montrer que ce qu'ils ont déjà montré l'année dernière.
0: Voilà, c'est ça, tu as tout compris, Patrice, c'est que en fait, ces artistes vont venir avec de nouvelles œuvres et vont nous présenter leurs toutes dernières œuvres.
1: D'accord.
0: Donc ça peut être sympa de voir l'évolution de chaque artiste.
1: Donc beaucoup d'artistes à rencontrer du samedi 19 au dimanche 27 septembre, sur les deux lieux, c'est à côté, c'est à 50 mètres.
0: Oui, donc, c'est ça. Il y a juste la petite ruelle à traverser. Et donc, effectivement, il y aura 13 artistes de présents, avec des techniques très différentes, très variées. Ce sera très éclectique.
1: Ben voilà, donc faites votre choix. Voilà, vous allez en prendre plein les yeux. Si c'est aussi intense que l'année dernière, eh bien, ce sera une nouvelle réussite aussi pour cette deuxième édition. C'est un projet que tu voudrais renouveler régulièrement ?
0: Alors oui, j'aimerais pérenniser l'événement, mais bon, ça ne tient pas qu'à moi, puisque j'emprunte le hall à la municipalité. Donc il me faut l'accord de la municipalité. Mais bon, je pense que nous l'aurons, il n'y a pas de raison.
1: Il n'y a pas de raison de ne pas faire vivre un lieu culturel avec de l'art. Donc voilà, je suis sûr qu'on pourra te donner rendez-vous pour l'édition 27-28.
0: Avec plaisir. J'ai déjà dans un petit coin de ma tête des invités pour l'année prochaine.
1: Ah ben voilà, donc ça c'est formidable de pouvoir se projeter comme ça. Ça prouve aussi que voilà, on aime l'art à Bouloir et qu'on veut aussi l'exposer et qu'il y a des lieux qui s'y prêtent très bien.
0: Oui, et puis on n'imagine pas la richesse de notre territoire, fait, en termes d'artistes. De plus en plus, je découvre qu'il y a énormément d'artistes.
1: Et ben voilà, donc on ne peut pas tous les voir d'un seul coup. Donc voilà, au moins tous les ans, à Bouloir, vous pourrez faire une rencontre. Et puis voilà, ça, 13 artistes, ça commence à faire pas mal. Donc pour présenter des œuvres sur une dizaine de jours. Je vous donne donc rendez-vous, on va redonner les dates une dernière fois, du samedi 19 septembre au 27 septembre, de 10h à midi et demi et de 15h à 18h. Les artistes seront présents pour vous renseigner et pour vous donner des conseils. Et puis, bien sûr, vous pouvez avoir des coups de cœur aussi sur les œuvres qui seront présentées et les réserver auprès directement des artistes concernés. Voyage en art, deuxième édition, c'est sur Bouloir. Donc, n'oubliez pas ce rendez-vous et bonne chance pour cette nouvelle édition.
0: Merci Patrice, merci.
1: Merci, au revoir.
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bienvenue à tous dans votre rendez-vous ferroviaire sur la voie. Aujourd'hui, nous continuons notre frise chronologique des locomotives à vapeur ayant circulé sur le réseau français pour remonter jusqu'en 1848 où une certaine Mammouth verra le jour. C'est une locomotive qui a une longue histoire. Elle a été construite à une époque où le chemin de fer terminait sa période de démarrage. Mais elle allait durer jusque vers les années 1920, faisant résolument partie de notre siècle alors qu'elle était née dans le précédent. Née avec les crinolines de Louis-Philippe, elle terminait sa vie à l'époque des bébés électriques. De nombreuses locomotives identiques à la Mammouth de Stephenson, des 0,30 à cylindres et mouvements intérieurs, sont construites à partir de 1846 par Meyer de Mulhouse pour le Paris-Strasbourg, en 1848 par Koechling et en 1849 par Schneider du Creusot pour le réseau du Lyon-Méditerranée ou pour le Nord. Une autre série est construite en 1856 par la Compagnie du Lyon-Méditerranée dans ses propres ateliers, juste avant que cette compagnie ne rejoigne celle du Paris-Lyon pour former le PLM. La firme Caille en exécute une série pour le Paris-Orléans, mais, semble-t-il, moins réussie puisque certaines locomotives furent réformées dès 1860. La Long Boiler à trois essieux, c'est le type même de la première vraie locomotive pour train de marchandises. Dans ce domaine, les choses deviennent sérieuses, avec des trains pouvant peser plusieurs centaines de tonnes. Appelée Long Boiler du fait de sa chaudière très allongée, cette machine trouve justement, dans cette chaudière bien dimensionnée, toute sa puissance. Les dernières, construites par le Lyon Méditerranée, sont capables de performances remarquables. Par exemple, à 15 km/h, la charge remorquée pouvait être de 1035 tonnes, quand à 60, elle restait tout de même de 273 tonnes. La vitesse en service est limitée à 70 km/h. Ces machines font le service des marchandises sur la plupart des grandes lignes des compagnies les ayant commandées. Ceci pendant la deuxième moitié du 19e siècle jusqu'à ce qu'elles soient détrônées par d'autres plus puissantes et dotées de 4 essieux moteurs. Les dernières sont encore en service vers 1925 ou 1926 à Saint-Germain-des-Fossés, Nîmes et Auteuil pour ce qui est des machines PLM. La grande concurrente des Mammouths en France est la locomotive type Bourbonnais, qui est en quelque sorte une Mammouth, mais à cylindre extérieur, donc de plus grande dimension et donnant une puissance encore accrue. Par contre, en Grande-Bretagne, la locomotive pour train de marchandises type 0,30 conservera longtemps encore ses cylindres disposés à l'intérieur entre les longerons du châssis. Les caractéristiques techniques de la Mammouth sont les suivantes. C'est une locomotive de type 0,30, donc 3 essieux pour cette locomotive. Un moteur à 2 cylindres par simple expansion. Les cylindres mesurant 430 par 640 mm. Les roues motrices ayant un diamètre de 1390 mm. La surface de la grille du foyer faisant 1,14 m². Une locomotive qui pesait de 32 à 34,5 tonnes selon les séries, qui mesurait 8,02 mètres de longueur et qui avait une vitesse de 50 à 70 km/h, là aussi, selon les séries. Il est temps pour moi de vous donner une anecdote, bien entendu, comme cela est coutume désormais, sur la Mammouth. En 1845, la compagnie du Paris-Orléans commande une locomotive au fabricant anglais Robert Stephenson. Elle est destinée au service des marchandises. La compagnie demande, je cite, « une locomotive à 6 roues couplées, de manière à utiliser tout le poids de la machine pour déterminer l'adhérence des roues sur le rail ». Livrée à la fin de 1845, la locomotive donne toute satisfaction et sa grande force de traction, grâce à ses 6 roues motrices, fait d'elle la première vraie locomotive à marchandises et aussi la première locomotive dite à adhérence totale, puisque ne comportant pas d'essieux porteurs. Baptisée Mammouth par Stephenson, car pour l'époque c'est une grosse locomotive, elle dure jusqu'en 1902 et, surtout, lègue son nom à l'ensemble des séries de machines identiques construites ultérieurement en France. Pour poursuivre cette frise chronologique des locomotives à vapeur en France, je vous invite tout simplement et tout naturellement à me retrouver dans un prochain épisode. Toutes ces informations sont issues de l'Atlas des trains à vapeur en France, disponible aux éditions Atlas. C'est ici que mon train s'arrête, mais n'oubliez pas que même sur Ornithorynque, un train peut en cacher un autre.

0: Bah alors moi, si t'es pas réveillé, ça t'aide. Hein. Bonjour tout le monde, bienvenue, c'était Elside en nouveauté sur Ornithorynque. Passez une agréable journée à l'écoute de votre radio locale. On est vendredi aujourd'hui et il est 10h.
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0: tous les jours de la semaine de 10h à 11h. On est en direct, soyez les bienvenus sur l'antenne d'Ornithorynque. Votre émission Teddy avec vous pour parler de l'actualité locale. Et pour ce dernier jour de la semaine, évidemment, on va parler d'idées de sortie pour ce week-end. Ce que vous avez prévu, plein de choses qui vous sont proposées en tout cas dans notre département. On va en parler pendant cette émission. On va également parler de l'actualité locale et puis la météo arrive dans un instant. Mais pour l'instant, c'est l'heure de retrouver les informations nationales et internationales avec celle qui nous accompagne depuis ce matin, c'est Clémence Lebary. Bonjour Clémence.
1: Bonjour à tous. Le pape en route vers la France. L'avion de Léon XIV a décollé ce matin depuis Rome. Le souverain pontife doit atterrir à Orly aux alentours de 10h. Une visite de 4 jours en France durant laquelle il abordera de multiples thèmes dont l'intelligence artificielle, la question migratoire ou encore la lutte contre les violences sexuelles. Pour sa première journée, le souverain pontife va se rendre à l'Élysée, puis effectuer une visite à l'UNESCO avant une première déambulation papale dans Paris et une veillée au Stade de France auprès de 80 000 jeunes. Un séjour sous haute sécurité, rien qu'à Paris aujourd'hui, 14 000 membres des forces de l'ordre sont mobilisés autour de la venue du souverain pontife. Un chiffre présenté ce matin sur TF1 par Laurent Nunez, le ministre de l'Intérieur qui a de nouveau assuré qu'il n'y avait pas de menace ciblée contre le pape. Pas de baisse des taxes pour freiner la flambée des prix des carburants pour Emmanuel Macron. Le président de la République a accordé une interview hier soir aux 20h de TF1 et France 2. Il a notamment affirmé agir sur la scène internationale pour tenter de faire baisser les prix à la pompe. Et pour l'instant, il ne souhaite donc pas réduire les taxes, mais dit ne rien exclure. C'est aux États-Unis de décider s'ils veulent arrêter la guerre ou non. Les mots hier du président iranien Massoud Pezeshkian. Il a accordé un entretien à la chaîne américaine Fox News à New York en marge de l'Assemblée générale de l'ONU à laquelle il a participé. Il a notamment rappelé que ce n'était pas l'Iran qui avait déclaré la guerre tout en étant résolu à se défendre. Retard en vue à Paris pour les futures lignes de métro 16 et 17 du Grand Paris Express. Actuellement en construction en Seine-Saint-Denis, elles ne seront pas mises en service avant 2028 ou 2029 contre 2027 et 2028.

très belle journée. Ce matin, eh bien, le soleil est déjà bien présent avec des températures qui tournent autour de 12 à 14 degrés et puis ça va monter au fil des heures. Cet après-midi, grand soleil, ciel bien dégagé et surtout, il va faire chaud pour une fin de septembre. On pourra atteindre 28 à 30 degrés, voire localement 31 degrés. Pas vraiment besoin de parapluie aujourd'hui, hein. Vous pouvez le laisser tranquille à la maison. En revanche, pensez à la bouteille d'eau pour vous hydrater. Et pour ce week-end, eh bien, samedi, on perd quelques degrés. Le ciel sera un peu plus chargé avec des éclaircies par moment, mais le risque de pluie restera timide. On devra avoir autour de 24 à 25 degrés samedi dans l'après-midi. Dimanche, ça remonte légèrement. On attend jusqu'à 26 à 28 degrés. Un ciel plutôt variable. Quelques nuages encore présents. Pas vraiment de quoi ressortir justement votre pépin. Allez, passez une belle journée sur l'antenne de votre radio locale Ornithorynque. Comme tous les jours, un petit voyage dans le temps. On remonte le temps. Et là, je vous propose d'aller faire un tour direction le 25 septembre 1999. Et ce jour, le titre numéro 1 en France, c'était Johnny Hallyday avec le single 100%. Un titre qui a une histoire un peu particulière puisqu'il est signé de son fils David Hallyday qui participe à l'écriture et à la composition de l'album. 100%, c'est aussi le titre de l'album qui sort juste quelques temps après, sorti qui va rencontrer un énorme succès auprès du public français. Et à la fin du mois de septembre 99, Johnny est donc quand même tout en haut des charts et il va y rester pendant un petit bout de temps avant un retour quelques semaines plus tard. Alors là, on est en 1999, le 25 septembre, on allume la radio et on entend ça. Voici Monsieur Johnny Hallyday sur l'antenne de votre radio locale Ornithorynque.

0: Le 25 septembre 1999, ce titre était numéro 1 des charts en France. Johnny Hallyday à l'instant, 100% sur Ornithorynque.
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0: Comme tous les jours, on fait un petit tour ce qui s'est passé le 25 septembre en France et dans le monde. On commence en France, direction l'année 1915, début de la seconde bataille de Champagne pendant la Première Guerre mondiale. Les troupes françaises ont lancé une importante offensive contre les troupes allemandes. Cette journée va rester comme l'une des plus meurtrières de l'histoire militaire française puisque les chiffres font froid dans le dos. Plus de 22 000 morts du côté français au cours de cette journée. On reste dans l'histoire de France, mais on recule un petit peu. 1597, le roi Henri IV reprend Amiens aux Espagnols. La ville avait été prise quelques mois auparavant par les Espagnols et sa reconquête constitue un succès important pour le roi de France. Et puis le 25 septembre est aussi une date liée aux guerres de religion. 1589, le duc de Mayenne échoue à reprendre Dieppe aux troupes d'Henri IV après plusieurs jours de siège. Le 25 septembre, c'est pas uniquement en France, puisque en Espagne, l'explorateur espagnol Vasco Núñez de Balboa atteint l'océan Pacifique en 1513. En Allemagne, en 1555, la paix d'Augsbourg est signée. Et beaucoup plus proche de chez nous, 2011, un événement politique majeur en France, le Sénat bascule à gauche pour la première fois sous la 5e République à la suite des élections sénatoriales. Je rappelle d'ailleurs que les élections sénatoriales, c'est ce week-end. On saura lundi les résultats. En tout cas, je vous annoncerai lundi les résultats des élections sénatoriales dans notre département. Nous sommes aujourd'hui, je vous le disais, le vendredi 25 septembre 2026. Et aujourd'hui, c'est l'anniversaire du chanteur Teddy Swims qu'on retrouvera tout à l'heure. L'actrice Alix Benezet fête ses 35 ans aujourd'hui. Bon anniversaire, à Elsa Esnou, 38 ans. On la retrouvera également tout à l'heure. Jean-François Piège, le cuistot, lui fête ses 56 ans. Bon anniversaire à Claire Borotra, l'actrice française, fête ses 53 ans. Aujourd'hui, Catherine Zeta-Jones fête ses 57 ans. Bon anniversaire à Will Smith, qu'on retrouvera, l'acteur et chanteur, fête ses 58 ans. On l'écoutera tout à l'heure. Aujourd'hui également, c'est l'anniversaire de Anne Romanoff, 61 ans. Bon anniversaire à Brigitte Bardot, qui fête ses 64 ans aujourd'hui. L'actrice américaine Heather Locklear fête ses 65 ans. Zucchero également fête son anniversaire aujourd'hui, 71 ans. L'acteur Patrick Braoudet fête ses 72 ans. Bon anniversaire à Bernard Lecoq, qui fête ses 76 ans. Pedro Almodovar, le producteur, lui fête ses 77 ans aujourd'hui. L'actrice Firmin Richard fête ses 79 ans. Bon anniversaire à Michael Douglas, 82 ans. Aujourd'hui, c'est également l'anniversaire de Henri Pescarolo. Et puis également, aujourd'hui, c'est l'anniversaire de la chanteuse espagnole Rosalia. Elle fête aujourd'hui ses 34 ans. Je vous propose de la retrouver tout de suite sur votre radio locale.

0: Rosalie a fait son anniversaire aujourd'hui sur Ornithorynque.
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0: Nous sommes aujourd'hui le vendredi 25 septembre et comme tous les vendredis, on fait un point sur les sorties du week-end. On va évidemment passer une bonne partie de notre émission à parler de tout ce qui va se passer. On va rester focus sur Bouloir. Il y a une exposition. Le deuxième voyage en art, c'est jusqu'à dimanche au centre Épidore et à l'atelier de la Licorne à Bouloir avec de l'art textile. On va retrouver plein d'artistes qui sont présents, de la poterie, de la peinture, des artistes de la Sarthe, mais pas que. C'est ouvert tous les jours de 10h à 12h30 et de 15h à 18h. Et eh bien, dimanche, ce sera la dernière journée de cette exposition. Il y aura du cinéma ce soir à Bouloir avec le Club Ciné de Bouloir et également la participation de Cinéambule qui vous propose la projection du film La Bataille de Gaulle, L'Âge de Fer, la première partie sur l'histoire du général de Gaulle qui est à retrouver ce soir à 20h30 au centre Épidore de Bouloir. Je rappelle qu'il y a une place à gagner en appelant à la radio. Ce soir également, bien il y a du cinéma du côté de Val de la Une. C'est La Une fait son cinéma. C'est organisé par l'APE de Val de la Une, l'association des parents d'élèves de la nouvelle commune, qui propose un moment gratuit, idéal pour un moment en famille. Ça se passera au Square des Tilleuls dans la commune de Saint-Marc-de-Locnay, juste derrière l'église, avec food truck et animation musicale et surtout la projection de courts-métrages à partir de 21h. Des courts-métrages pour la famille. Il y aura l'APE également qui proposera des pop-corn, des crêpes et une buvette. À noter également que ce soir, en prémisse du Comis 2027 de Torigné-sur-Dué, eh bien, on vous propose un apéro-concert avec le groupe La GAEC. Ça se passe à la salle de la Dière à Torigné-sur-Dué. C'est tout à l'heure avec des planches apéro, entre autres des charcuteries locales, du fromage de vache local, du fromage de chèvre local et des légumes locaux. Ouais, voilà. Et ça se passe donc ce soir à 19h à la salle de la Dière à Torigné-sur-Dué. Le plateau, c'est 16€. C'est un plateau pour deux personnes. Si vous êtes intéressé, il faut contacter la mairie rapidement. Et puis, je vous rappelle également qu'à l'espace culturel Célia de Sargé-les-Le-Mans, jusqu'à dimanche, en tout cas aujourd'hui, demain et dimanche, c'est la 18e édition du Festival de théâtre amateur. On retrouve également du côté de Brulon la nouvelle édition du Comis. Le Comis de Brulon qui propose pour cette édition 2026 l'Open international de sculpture à la tronçonneuse. Un bel événement qui vous est proposé du côté de la commune de Brulon. Allez, on reste dans les animations de ce week-end. On va aller faire un tour du côté de la Charte sur le Loir où on va retrouver de la musique avec des poésies également. Ça se passera samedi à partir de 18h30, à la galerie rue Nationale de la Chartre sur le Loir. On va également retrouver un concert de trompe de chasse qui aura lieu ce dimanche à 17h du côté de la cathédrale Saint-Julien du Mans. C'est organisé par le Lions Club Le Mans, cité des 24h. Rendez-vous donc ce soir, c'est 20€ par personne. On va continuer à parler des différentes animations également que vous allez pouvoir retrouver, par exemple, comme l'inauguration ce week-end de la saison 2026-2027 de Épidore à Bouloir, avec des spectacles proposés dans la communauté de communes du Génois-Bilurien. Le premier spectacle, c'est dimanche à partir de 17h au Pont-Romain. Il y aura un spectacle de cirque qui vous est proposé. Et puis dimanche à 16h également, rendez-vous à l'église du Breil-sur-Mérise avec la chorale Épicœur du Génois-Bilurien et la chorale de Bouloir avec le Chœur du Val également pour un concert musical. Je vous rappelle également que dimanche prochain, les majorettes du Breil-sur-Mérise vous proposent un loto à la salle polyvalente du Breil-sur-Mérise. Ouais, c'est le retour des lotos. Et puis du côté de Nogent-le-Rotrou également, on vous propose une course et des randonnées. La 14e édition de la Nojabé, ça vous est proposé à partir de 9h du côté de Nogent-le-Rotrou. Des animations, des affiches que vous pouvez retrouver directement sur le site internet de la radio www.ornithorynque.net.
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0: Je vous souhaite de passer une agréable journée à l'écoute de votre radio locale. Dans un instant, on va retrouver Nathalie et Lionel pour l'horoscope de ce vendredi 25 septembre. Niveau musique, eh bien dans un instant, c'est Will Smith qu'on va retrouver avec un de ses tout premiers singles. Will Smith qui fête ses 58 ans aujourd'hui. Et puis tiens, je vous propose un extrait de celle qui fête ses 38 ans aujourd'hui. Un extrait de l'album 7, Elsa et Snoo, avec ce magnifique titre qui s'appelle Manga. Belle journée, c'est Ornithorynque.

0: Bonjour à tous, nous fêtons Hermann aujourd'hui. Alors votre ciel sera-t-il dégagé aujourd'hui?
1: Eh bien oui, Bélier, c'est la compagnie d'amis de longue date qui vous apportera beaucoup de satisfaction.
0: Taureau, vous ressentirez un impérieux besoin d'échapper à la grisaille du quotidien et à la médiocrité de l'atmosphère environnante.
1: Gémeaux, les influx planétaires soutiendront vos initiatives dans votre profession et vous donneront d'excellents appuis.
0: Cancer, vous aurez la possibilité de réaliser des transactions financières profitables à condition de ne pas prendre de risques excessifs.
1: Lion, vous vous tiendrez à votre liberté, comme à la prunelle de vos yeux, et vous vous arrangerez pour que rien ni personne ne puisse l'entraver.
0: Vierge, votre vie familiale retrouvera une certaine chaleur, vous vous montrerez compréhensif, tolérant, séduisant.
1: Balance, il n'est jamais trop tard pour bien faire. Alors montrez à vos concurrents que vous ne leur laisserez pas le champ libre.
0: Scorpion, ne négligez pas la vie amicale. De nouvelles relations vous feront sortir de votre cercle habituel.
1: Les Sagittaires, vous aurez des échanges très constructifs avec les membres de votre famille.
0: Capricorne, vous bénéficierez du soutien de Mercure, la planète de la persuasion par excellence.
1: Au travail, les Verseaux, prenez garde qu'on n'exige pas de vous plus que vous ne pouvez donner. Et si vous ne parveniez pas à assumer toutes vos responsabilités, eh bien, on vous en tiendrait rigueur.
0: Enfin, Poissons, Jupiter et Neptune vont stimuler votre créativité ainsi que votre approche positive de toutes les situations. Bonne journée à tous, à demain pour un nouvel horoscope. Nous fêterons Côme et Damien.
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0: Zucchero fête son anniversaire aujourd'hui, en ce vendredi 25 septembre. On vient d'écouter avec la bande originale des Bronzés 3, Amis pour la vie. Soyez les bienvenus, vous êtes sur Ornithorynque, 11h-25.
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0: Et avant de retrouver Jean-Luc Aubert et Alter Ego, un petit coup d'œil sur le programme télé de ce vendredi 25 septembre. Tout à l'heure, eh bien, Clémence Le Barry vous l'a annoncé, il y aura du foot, hein, comptant pour la Ligue des Nations UEFA. Le premier match avec Zinedine Zidane en tant que entraîneur, c'est ce soir. Rendez-vous à partir de 20h35 sur TF1. Sur France 2, eh bien, on va retrouver le Pape pour la grande veillée des jeunes avec le Pape. Sur France 3, les secrets du Finistère, c'est la rediffusion de votre série télé. Sur France 4, vous allez retrouver du théâtre La Belle au Bois Dormant. Sur France 5, on va retrouver le film Lucky Luke. Ouais, un film bien, franchement, je vous invite à le voir, avec Jean Dujardin, Alexandra Lamy, Michael Young, encore Sylvie Testu. C'est ce soir et c'est sur la 5. Sur M6, vous allez retrouver Arnaque avec évidemment Julien Courbet. Sur Arte, L'Homme au Cheval Blanc, un film français, c'est la première fois d'ailleurs qu'il passe à la télé, c'est avec des acteurs pas très connus, mais le film a l'air plutôt sympa, c'est ce soir et c'est sur Arte à 20h55. Sur la chaîne parlementaire, on va parler des savants d'Hitler à partir de 21h. Sur W9, enquête d'action, les pompiers face au pire. Sur TMC, vous allez retrouver le film L'élève du Cobu, le premier volet de l'histoire du Cobu, avec évidemment la présence de Elise Moon. On continue évidemment avec TFX qui vous propose ce soir la première saison de la série Dear You. C'est une série française avec des jeunes artistes, des jeunes comédiens tels que Terence Tell, et c'est à retrouver ce soir et c'est sur TFX et c'est inédit en plus. Sur Gulli, vous allez retrouver un dessin animé, c'est les Mitchell contre les machines. Sur C Star, un été au camping. Sur TF18, on va continuer à parler de Hitler. Sur Nouveau 19, Londres, capitale des miracles. Sur Lourdes, pardon, capitale des miracles à 21h10. Sur TF1 série film New York, unité spéciale à 21h10. Sur la chaîne L'Équipe, il y aura du foot, ce sera Italie-Belgique à 20h50. Sur Sister, Hawaï 5-0. Sur RMC Story, enlèvement demandé, le quotidien des fourrières. Sur RMC Découverte, on va continuer de retrouver la Seconde Guerre mondiale avec Tom Hanks. Et puis enfin, sur RMC Life, vous allez retrouver votre série Castle. Et puis comme tous les jours, sur l'antenne de votre radio locale Ornithorynque, on se retrouve à 18h pour l'émission After Work, le meilleur du son des années 90 et 2000. La programmation est à retrouver sur la page Facebook de votre radio Ornithorynque en story. Et puis sur la page Instagram également. Et puis à noter que ce soir, c'est le dernier vendredi du mois et c'est le retour du Grand D, à retrouver à partir de 21h en direct et en vidéo, avec ce soir l'association des petites bilériennes de Bouloir qui organise pour Octobre Rose la mise en rose de la commune de Bouloir. Ça se passera ce soir en direct à partir de 21h. Et puis à 22h, ce sera l'émission Backspin.

0: Vous êtes sur En Itinérant avec votre radio locale, Angèle Wabi de Rien. Soyez les bienvenus, 10h41.
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0: Allez, très rapidement, on va parler des idées de sortie pour ce week-end. Il y a plein de choses qui sont proposées, évidemment, ce week-end. C'est le retour des 24 heures camion. Ça se passe sur le circuit Bugatti. Vous pouvez, évidemment, bien acheter votre place directement en arrivant sur place. On vous propose du côté de Jouer-la-Baie une course de caisse à savon. Ça, c'est plutôt sympa. Vous allez pouvoir retrouver également le salon régional de la littérature au Mans pour les passionnés. Rendez-vous ce week-end à l'église Sainte-Jeanne d'Arc, place Washington. Du côté de Brulon, eh bien, c'est évidemment, je vous l'avais dit, le comice de Brulon. Il y a Mansart à l'abbaye de Lépau pour les journées qui font de Mansart qui font leur grand retour. C'est ce week-end de 10h à 18h, samedi et dimanche. Les jeunes seront à l'honneur au Mans avec le festival Forever Young qui va se terminer ce week-end. Alors, dès ce soir, il y aura une battle de breakdance et puis également des concerts organisés. Plus d'informations, lemans.fr. Du côté de Mont-Saint-Jean, on va retrouver un marché de producteurs samedi toute la journée, de 10h à 23h. Et puis également, je vous le disais, du théâtre amateur. Il y a plein de choses qui sont proposées pour ce week-end. Vous avez envie de plein de choses, eh bien rendez-vous pour toutes ces infos sur différents sites internet. Je vous rappelle également qu'il y a un bric-à-brac du côté de Tuffet-Val-de-la-Chéronne au niveau du lac. Et ça se passera ce dimanche. Ce sera tout au long de la journée. Je vous souhaite de passer une très belle journée. Vous êtes sur En Itinérant.
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0: Et justement, on s'en approche dès 11h avec tiens, la musique de David Guetta. Tout de suite avec Rihanna, Who's That Chick. Ensuite, on va retrouver Tous en Forme et la rubrique emploi.

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1: La pectine. La pectine est une substance d'origine végétale rattachée aux glucides qui se trouve en grande quantité dans les pépins et zestes de certains fruits comme les coings, les pommes, les groseilles ou les agrumes. Associée aux acides et aux autres sucres de fruits, la pectine en provoque la gélification. Aussi, pour réaliser des confitures ou gelées avec des fruits qui n'en contiennent pas beaucoup comme la pêche, les fraises ou l'ananas, eh bien il faut ajouter de la pectine. Cet ingrédient est soit d'origine naturelle, souvent issu du marc de pommes desséchées ou de la pulpe d'orange, soit industrielle. Dans ce cas, la pectine est additionnée de sucre et vendue sous le nom de sucre gélifiant. En outre, dans l'industrie alimentaire, la pectine est largement employée comme agent d'épaississement ou comme texturant à alimentaire sous le numéro E440. Mais si la pectine est souvent utilisée en cuisine, elle présente aussi un grand intérêt sur le plan médical, car ce constituant biochimique, situé dans la paroi cellulaire des plantes, possède des propriétés entéroabsorbantes, c'est-à-dire qu'il est capable d'absorber les métaux lourds et les radionucléides lors de son passage dans le tube digestif. Par ailleurs, on vante souvent les bienfaits de la consommation de pommes pour les personnes qui surveillent leur ligne ou qui sont au régime. C'est notamment grâce à la présence de pectine en forte concentration dans la pomme, d'où l'intérêt de consommer des pommes vertes plutôt que des pommes bien mûres si vous êtes au régime, puisque la pectine y est beaucoup plus présente. En effet, la fibre soluble gonfle en présence d'eau. Il est donc très intéressant de consommer une pomme avant le repas, puis de boire un grand verre d'eau pour son effet rassasiant, mais aussi pour ses vertus coupe-faim. Des études scientifiques ont également démontré les bienfaits de la consommation de pommes et de pectine de pomme sur le taux de cholestérol. Il existe dans le commerce de nombreuses gélules à base de pectine de pomme, vendues comme coupe-faim naturel ou comme piège à graisse. Vérifiez bien leur provenance et leur composition avant de les acheter. Ces gélules peuvent vous aider par leur effet rassasiant, à condition de les prendre environ une demi-heure avant le repas avec un grand verre d'eau. Attention cependant, si vous devez prendre des médicaments, notamment la pilule contraceptive, prenez vos médicaments à distance de la consommation de pectine, sous peine de voir leur efficacité diminuer.

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1: Et on commence avec l'agence Synergie Intérim qui recherche pour un de ses clients basés sur la commune de Igé dans l'Orne, un approvisionneur homme ou femme. Vous gérez les commandes de matières composants, consommables et de sous-traitance. Vous contrôlerez les délais de livraison et relancerez les fournisseurs si besoin. Vous procéderez au lancement des calculs de besoins pour établir les programmes d'approvisionnement. Vous participerez aux réunions hebdomadaires, plans de production pour être en adéquation avec la production. Vous suivrez la performance des fournisseurs et enfin vous suivrez le niveau des stocks. Une expérience de 1 an en tant qu'approvisionneur est demandée. C'est pour un contrat à durée déterminée de 3 mois, pouvant être reconduit ou donner suite à un CDI, 35 heures hebdomadaires. Si cette offre vous intéresse, contactez votre agence Synergie Intérim, numéro de l'offre France Travail, 214-HWWK. Passe-nos Recyclage à Champagner recherche un réceptionnaire homme ou femme pour un contrat à durée indéterminée de 35 heures hebdomadaires. Vous accueillerez les particuliers et les artisans, organiserez la réception des flux entrants, vous déterminerez la nature des matériaux, des objets apportés et effectuerez les contrôles de conformité. Vous analyserez la qualité des matières reçues selon les procédures établies. Vous assurerez le tri des produits et optimiserez leurs affectations vers les zones de stockage dédiées. Vous procéderez à la pesée systématique des objets et garantirez la traçabilité par l'établissement des bons de pesée. C'est donc pour un poste à pourvoir en CDI. Vous travaillerez du lundi au vendredi. Si cette offre vous intéresse, vous pouvez directement contacter l'entreprise Passe-Nos Recyclage à Champagner. Numéro de l'offre France Travail, 214-HSLD. Le centre hospitalier de Saint-Calais recherche un agent polyvalent de restauration homme ou femme pour un contrat à durée déterminée de 1 an, 37h30 hebdomadaire. Vous réaliserez des opérations de fabrication et de distribution en liaison froide. Vous entretiendrez les locaux et les équipements en cuisine ou en office alimentaire. Vous livrerez les navettes, plateaux dans différents services lorsque cela est nécessaire. Vous ferez même les liaisons avec le camion. Les débutants sont acceptés, le permis B est demandé. Si cette offre vous intéresse, vous contactez le centre hospitalier de Saint-Calais. Numéro de l'offre France Travail, 214-HLHQ. La société Prestalims de Leigny-en-Belin recherche un chauffeur-livreur homme ou femme pour un CDI 35 heures hebdomadaire. Vous ferez le chargement des repas produits par la cuisine centrale basée à Moncey-en-Belin. Selon le sens de la tournée, vous livrerez en véhicule réfrigéré remorque nécessitant le permis BE. Vous déchargerez les repas chez les entreprises clients dans les frigos, dans le respect des règles de sécurité et de qualité. Vous travaillerez les lundis de 15h à minuit, les mercredis de 14h à minuit, les jeudis de 14h à 20h et les vendredis de 12h30 à 22h30. Si cette offre vous intéresse, vous pouvez envoyer votre CV à Prestalims, 1 rue du Gobillon, 72 220, Leigny-en-Belin, ou vous pouvez l'envoyer par mail service.rh@prestalims.com. Numéro de l'offre France Travail, 214-HFBP. Et enfin, l'agence Adéco Intérim de Montval-sur-Loire recherche un agent de fabrication polyvalent homme ou femme pour une mission très longue durée à pourvoir sur Lusso, 35 heures hebdomadaires. C'est pour travailler dans une entreprise de services aéronautiques basée à Lusso. Il recherche actuellement 9 agents de production. Vous travaillerez au sein d'ateliers de production et vous interviendrez sur différentes opérations de fabrication de pièces et canalisations destinées à l'industrie aéronautique. Vous réaliserez des opérations de sertissage, effectuez la recoupe des pièces, participez aux opérations de montage et d'assemblage, vous réaliserez les maquettes des ensembles, assurez le dégraissage et la préparation des pièces, vous contrôlerez également la conformité des produits fabriqués. Les débutants sont acceptés. Si cette offre vous intéresse, vous contactez Linda Millet de ADECO Intérim Montval-sur-Loire. Numéro de l'offre France Travail 214-HSTN.
2: Si l'une de ces offres vous intéresse, contactez France Travail sur son site internet francetravail.fr.
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1: Et ben voilà les amis, c'est la fin de votre émission Teddy avec vous. Merci à toutes et à tous pour votre fidélité. Et rendez-vous lundi prochain pour une nouvelle édition de Teddy avec vous. Je vous rappelle que ce soir, l'émission Le Grand D reçoit les petites biluriennes. Rendez-vous à partir de 21h en direct sur votre radio locale Ornithorynque et puis également sur la page Facebook en live Radio Ornithorynque. Je vous souhaite de passer une belle journée. Je vous laisse avec Céline Dion, son dernier single. Bonjour, pardon. Merci par avance, je vous souhaite un très beau week-end sur Ornithorynque.
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1: Bonjour à tous, Léon XIV est en France, le pape a atterri tout à l'heure à Orly et a été accueilli par Emmanuel Macron. Le souverain pontife entame donc une visite de 4 jours sur le territoire français qui l'emmènera de Paris à Metz en passant par Lourdes. Et pour sa première journée à Paris, le souverain pontife va se rendre à l'Élysée puis effectuer une visite à l'UNESCO avant une première déambulation papale dans Paris où plus d'1 million de personnes sont attendues et une veillée au Stade de France auprès de 80 000 jeunes. Une visite papale qui devrait rapporter gros, le ministre de l'économie Roland Lescure a confirmé s'attendre à des retombées économiques importantes, soit plusieurs centaines de millions d'euros. Le ministre de l'économie qui a également prévenu la réduction des taxes sur les carburants, ce n'est pas pour demain. Une mesure également écartée hier par Emmanuel Macron. Le président qui était hier soir sur les 20h de TF1 et France 2 est face à la flambée des prix de l'essence. Le président a expliqué vouloir agir diplomatiquement pour faire baisser les tarifs. Et dans ce contexte, l'Iran a soumis aux États-Unis une proposition pour rouvrir le détroit d'Ormuz sous 7 jours. C'est en tout cas ce qu'annonce le ministre iranien des Affaires étrangères dans le New York Times. Le chef de la diplomatie iranienne a ainsi soumis à l'émissaire américain Steve Witkoff les conditions de l'Iran. Patrick Pouyanné, lui, devrait bien rester le PDG de Total. Le conseil d'administration du groupe a approuvé le renouvellement de son mandat. Renouvellement qui doit encore être soumis au vote de l'Assemblée générale du géant des hydrocarbures au mois de mai. Plusieurs centaines de personnes meurent chaque année en France dans un lieu privatif de liberté. C'est ce qu'indique un rapport de la Contrôleuse générale des lieux de privation de liberté publié aujourd'hui. Elle dénonce l'opacité des décès et un taux de suicide parmi les plus élevés d'Europe. Et puis on termine avec un mot de sport, du football bien sûr, car c'est le jour J pour Zinedine Zidane et les Bleus. Le nouveau sélectionneur va vivre sa grande première sur le banc de l'équipe de France ce soir. C'est un déplacement en Turquie pour la première journée de Ligue des Nations. Pour l'occasion, Kylian Mbappé sera le capitaine. Coup d'envoi à 20h45. Excellente fin de matinée à tous.
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Salut à tous et bienvenue sur l'antenne de votre radio locale Ornithorynque. C'est l'heure de se retrouver pour Au cœur de l'album, la découverte musicale de la semaine. Et cette semaine, je vous propose de découvrir en avant-première l'album Être Moi, le nouvel album de Franck. De son vrai nom, Franck Delannay, producteur, créateur de festivals de musique collectif, prof de guitare, il transmet bien plus que des notes, il transmet sa voix et son émotion. À 55 ans, il dévoile son premier album qui s'appelle Être Moi, un album composé de 12 titres. Et je vous propose de découvrir cet album tout au long de la semaine sur l'antenne de votre radio locale Ornithorynque, l'album Être Moi de Franck. Voici tout de suite un titre extrait de cet album, c'est le titre Jamais Guéri.

0: le chanteur Franck à l'instant sur l'antenne de votre radio locale Ornithorynque. Son premier album qui s'appelle Être Moi sort officiellement ce 25 septembre. C'est donc en avant-première que je vous présente le premier album de l'artiste. Un album que vous pouvez retrouver sur les réseaux sociaux de Franck, sur sa page Facebook, Instagram et TikTok, ainsi que sur sa chaîne YouTube et son site francofficiel.fr. C'était l'album de la semaine dans votre rubrique Au cœur de l'album sur Ornithorynque.
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0: Chers petits amis, lorsque vous entendrez votre disque faire, cela signifie que Didier est allé un peu trop loin vis-à-vis de la loi française qui est en constante évolution. Ceci est un communiqué de ces petites b**** d'Universal qui ont très peur de se prendre un procès.
1: Bonjour, je suis le chanteur masqué de l'apocalypse et je suis pas content

0: À la place d'une.
1: À l'instant, c'était Didier Super.
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0: raconte.
1: Hey, raconte. Un fabuleux progrès de Laurent Bunel. Le dauphin contre torpilleur. Au plus fort d'une bataille navale, un dauphin fut convoqué à bord du bateau amiral. L'équipage avait remarqué, chez ce cousin mammifère, sa grande capacité à louvoyer en silence parmi les navires de guerre. L'animal, affectueux comme un chien, croyant qu'on ne lui voulait que du bien, considéra ses hommes avec amitié, sans se douter du sort qui lui était réservé. Quelques heures plus tard, le voici équipé tel un vrai sous-marin de poche. Périscope, torpille et sonar, on n'oublia rien, pas même une cloche. Voyant que le dauphin avait bonne mine, il fut donc baptisé pour cette guerre sous-marine, avec pour ordre de mission d'envoyer le plus possible de navires par le fond. Mais le dauphin, comme la plupart des marins, était un grand joueur. En route, il fit des ronds dans l'eau. Sa promenade dura plusieurs heures. Lorsqu'il voulut enfin lancer ses torpilles, pour pouvoir lui aussi jouer aux quilles, il se trompa tout bêtement de bateau. Retour à l'envoyeur pour ce vilain contre-torpilleur. Sous la ligne de flottaison, il existe aussi des bateaux dotés de raison. C'était un extrait de « Un fabuleux progrès » de Laurent Bunel.

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1: 25 septembre, c'est aujourd'hui la date d'anniversaire d'un dirigeant très important dans l'histoire sportive française. Il s'agit de Charles Simon. Tout de suite, le récit de sa vie. Charles Simon est né effectivement le 25 septembre 1882. Son nom a peu d'écho aujourd'hui, il faut l'avouer. Et pourtant, le patronyme de cet ancien dirigeant sportif tombé pour la France est inscrit sur le plus beau symbole du sport français, le trophée de la Coupe de France de football. Charles Simon, amoureux de sport et de ballon rond en particulier, ne se contente pas de la pratique sportive et va vite se tourner vers le domaine de la gouvernance. Tout d'abord, au sein de la Fédération sportive et gymnique des patronages de France, la FSGPF, le patronage, le pendant de Charles Simon, car à son époque, au début du XXe siècle, le principal match de football se fait dans les institutions laïques et autres corporations footballistiques. Il sera le liant de toutes ces entités, créant le CFI, le Comité Français Interfédéral, ancêtre de la FFF, l'actuelle Fédération Française de Football. À l'époque, ce CFI était voué à tous les sports et au fil des années, le football devient son principal cœur d'activité. Il est un véritable volontaire avec le souhait à démocratiser la pratique du ballon rond dans l'Hexagone. Mais son destin en voudra autrement. Charles Simon tombe pour la France durant la Première Guerre mondiale en 1915 et ne verra donc pas l'évolution du football au sein de sa patrie. En hommage à son ancien président, une compétition est créée par le CFI en 1917 et y sera accolé le patronyme de Simon. La Coupe Charles Simon est née, mais en vérité, c'est la Coupe de France, celle que l'on connaît, qui démarre là son histoire. Demain, de nouvelles belles histoires d'un jour seront à vivre avec nous, même heure, même endroit.

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2: Et c'était la petite marmotte qui mettait le chocolat dans le papier d'alu.
3: Oui.
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1: Il est midi. 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
2: Bonjour à tous. Sécurité maximale en marge de la visite du pape Léon XIV en France. Le verdict attendu aujourd'hui au procès du meurtre de Federico Martin à Rambourg. Et puis, c'est une des pistes pour réduire les dépenses de la sécurité sociale. Certains frais pourraient bientôt être remboursés intégralement par les mutuelles. À la une ce vendredi, Léon XIV est en France. Le pape a atterri tout à l'heure à Orly, accueilli par Emmanuel Macron. Le souverain pontife entame donc une visite de 4 jours sur le territoire français qui l'amènera de Paris à Metz en passant par Lourdes. Une visite placée sous haute sécurité. On écoute le ministre de l'Intérieur, Laurent Nunez, qui s'exprimait ce matin à Paris.
3: Aujourd'hui, ça a été dit, on aura 15 000 forces de sécurité intérieure mobilisées. Il y a 2500 sapeurs-pompiers. Il y a aussi évidemment les associations agréées de sécurité civile. Il n'y a pas de menace caractéristique dirigé contre le Saint-Père ou contre l'événement, mais on est dans un contexte qui n'a pas changé, qui est celui d'un contexte de menace terroriste extrêmement élevé. Donc voilà, il y a une vigilance totale de l'ensemble des forces de sécurité intérieure et en amont de ça, évidemment, des services de renseignement qui ont fait un énorme travail pour préparer cette visite importante.
2: Et pour sa première journée dans la capitale, le souverain pontife va se rendre d'abord à l'Élysée, puis effectuer une visite à l'UNESCO avant une première déambulation papale dans les rues de Paris où plus d'un million de personnes sont attendues et une veillée au Stade de France auprès de 80 000 jeunes. La baisse des taxes n'est pas prévue pour freiner la flambée des prix à la pompe. C'est ce qu'a annoncé hier soir Emmanuel Macron, invité du 20h de TF1 et France 2. Le chef de l'État a notamment affirmé agir sur la scène internationale pour tenter de faire baisser les prix des carburants. Le président a toutefois déclaré n'exclure aucune piste. En parallèle, le ministre du Commerce, Serge Papin, lui, encourage les Français qui ont droit à demander l'aide du gouvernement pour les grands rouleurs. Jour de verdict à la cour d'assises de Paris. Après 3 semaines de procès intense, on s'apprête à connaître le sort des meurtriers présumés de Federico Martin à Rambourg, l'ancien international de rugby argentin battu en pleine rue en mars 2022. Mercredi, l'avocat général avait réclamé de lourdes peines, 27 ans de réclusion criminelle contre Loïc Le Priol pour assassinat et 20 ans contre Romain Bouvier pour tentative d'assassinat. Et pendant ces 3 semaines en agrangé, les deux hommes ont tenté de plaider la légitime défense.
4: Oui, Loïc Le Priol et Romain Bouvier sont catégoriques, ils n'ont jamais voulu tuer. Ils invoquent la peur, la confusion et un prétendu réflexe militaire. Pourtant, l'enquête révèle qu'après la bagarre, ils ont délibérément poursuivi la victime dans la rue en étant armés. Deuxième accroc dans leur défense, les regrets. L'enquête a prouvé que les deux hommes continuaient à se fréquenter régulièrement alors qu'ils avaient interdiction de se voir en raison d'un contrôle judiciaire lié à des violences commises en 2015. Et puis, il y a leur engagement à l'extrême droite, des erreurs de jeunesse selon eux. Mais dans leur téléphone, les experts y ont trouvé des messages racistes et le code 88 lié à l'imagerie du Troisième Reich.
2: Et le verdict de la cour d'assises de Paris est attendu dès ce soir. Dans le reste de l'actualité, Gaza traverse actuellement la pire crise économique jamais observée dans le monde. C'est ce que révèle un rapport de l'ONU publié hier. Le montant nécessaire estimé à la reconstruction du territoire s'élève à plus de 70 milliards de dollars. Aujourd'hui, le PIB par habitant à Gaza équivaut à 51 centimes d'euros par personne et par jour. En France, comment réduire les dépenses de la sécurité sociale? En demandant par exemple aux mutuelles de prendre en charge à 100% certains remboursements. Un rapport commandé par le gouvernement préconise un transfert de remboursement d'optique, d'audioprothèses et de transport sanitaire pour près de 5 milliards d'euros à la charge des mutuelles. Mais pour le professeur d'économie et président de l'Institut Santé Frédéric Bizard, c'est tout le système qu'il faut revoir. Écoutez.
5: Ce modèle-là de privatisation d'une partie du système de santé n'est pas adapté à un modèle républicain. Il faut un modèle hybride dans lequel vous avez une

départements sont placés en vigilance orange pour des risques de feux de forêt. Cette année, près de 98 000 hectares ont déjà brûlé et 21 000 départs de feux ont été dénombrés selon l'Office national des forêts. Et puis en foot, c'est l'heure de la grande première pour Zinedine Zidane. Le nouveau sélectionneur de l'équipe de France va disputer son tout premier match sur le banc des Bleus ce soir face à la Turquie. La première des quatre rencontres de Ligue des Nations pour les tricolores. Coup d'envoi à 20h45. Bon après-midi à tous.

0: Bonjour à tous, nous fêtons Hermann aujourd'hui. Alors votre ciel sera-t-il dégagé aujourd'hui ?
1: Eh bien oui, Bélier, c'est la compagnie d'amis de longue date qui vous apportera beaucoup de satisfaction.
0: Taureau, vous ressentirez un impérieux besoin d'échapper à la grisaille du quotidien et à la médiocrité de l'atmosphère environnante.
1: Gémeaux, les influx planétaires soutiendront vos initiatives dans votre profession et vous donneront d'excellents appuis.
0: Cancer, vous aurez la possibilité de réaliser des transactions financières profitables à condition de ne pas prendre de risques excessifs.
1: Lion, vous vous tiendrez à votre liberté, comme à la prunelle de vos yeux, et vous vous arrangerez pour que rien ni personne ne puisse l'entraver.
0: Vierge, votre vie familiale retrouvera une certaine chaleur, vous vous montrerez compréhensif, tolérant, séduisant.
1: Balance, il n'est jamais trop tard pour bien faire. Alors montrez à vos concurrents que vous ne leur laisserez pas le champ libre.
0: Scorpion, ne négligez pas la vie amicale. De nouvelles relations vous feront sortir de votre cercle habituel.
1: Les Sagittaires, vous aurez des échanges très constructifs avec les membres de votre famille.
0: Capricorne, vous bénéficierez du soutien de Mercure, la planète de la persuasion par excellence.
1: Au travail, les Verseaux, prenez garde qu'on n'exige pas de vous plus que vous ne pouvez donner. Et si vous ne parveniez pas à assumer toutes vos responsabilités, eh bien, on vous en tiendrait rigueur.
0: Enfin, Poissons, Jupiter et Neptune vont stimuler votre créativité ainsi que votre approche positive de toutes les situations. Bonne journée à tous, à demain pour un nouvel horoscope. Nous fêterons Côme et Damien.
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2: Voici le groupe The Transatlantics avec le titre Fresh Leaves.

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1: Et on commence avec l'agence Synergie Intérim qui recherche pour un de ses clients basés sur la commune de Igé dans l'Orne, un approvisionneur homme ou femme. Vous gérez les commandes de matières composants, consommables et de sous-traitance. Vous contrôlerez les délais de livraison et relancerez les fournisseurs si besoin. Vous procéderez au lancement des calculs de besoins pour établir les programmes d'approvisionnement. Vous participerez aux réunions hebdomadaires, plans de production pour être en adéquation avec la production. Vous suivrez la performance des fournisseurs et enfin vous suivrez le niveau des stocks. Une expérience de 1 an en tant qu'approvisionneur est demandée. C'est pour un contrat à durée déterminée de 3 mois pouvant être reconduit ou donner suite à un CDI, 35 heures hebdomadaires. Si cette offre vous intéresse, contactez votre agence Synergie Intérim, numéro de l'offre France Travail, 214-HWWK. Passe-No Recyclage à Champagné recherche un réceptionnaire homme ou femme pour un contrat à durée indéterminée de 35 heures hebdomadaires. Vous accueillerez les particuliers et les artisans, organiserez la réception des flux entrants, vous déterminerez la nature des matériaux, des objets apportés et effectuerez les contrôles de conformité. Vous analyserez la qualité des matières reçues selon les procédures établies. Vous assurerez le tri des produits et optimiserez leurs affectations vers les zones de stockage dédiées. Vous procéderez à la pesée systématique des objets et garantirez la traçabilité par l'établissement des bons de pesée. C'est donc pour un poste à pourvoir en CDI. Vous travaillerez du lundi au vendredi. Si cette offre vous intéresse, vous pouvez directement contacter l'entreprise Passe-No Recyclage à Champagné. Numéro de l'offre France Travail, 214-HSLD. Le centre hospitalier de Saint-Calais recherche un agent polyvalent de restauration homme ou femme pour un contrat à durée déterminée de 1 an, 37h30 hebdomadaires. Vous réaliserez des opérations de fabrication et de distribution en liaison froide. Vous entretiendrez les locaux et les équipements en cuisine ou en office alimentaire. Vous livrerez les navettes, plateaux dans différents services lorsque cela est nécessaire. Vous ferez même les liaisons avec le camion. Les débutants sont acceptés, le permis B est demandé. Si cette offre vous intéresse, vous contactez le centre hospitalier de Saint-Calais. Numéro de l'offre France Travail, 214-HLHQ. La société Prestalims de Lénier-en-Belin recherche un chauffeur-livreur homme ou femme pour un CDI 35 heures hebdomadaire. Vous ferez le chargement des repas produits par la cuisine centrale basée à Moncey-en-Belin selon le sens de la tournée. Vous livrerez en véhicule réfrigéré remorque nécessitant le permis BE. Vous déchargerez les repas chez les entreprises clients dans les frigos dans le respect des règles de sécurité et de qualité. Vous travaillerez les lundis de 15h à minuit, les mercredis de 14h à minuit, les jeudis de 14h à 20h et les vendredis de 12h30 à 22h30. Si cette offre vous intéresse, vous pouvez envoyer votre CV à Prestalims, 1 rue du Gobillon, 72 220, Lénier-en-Belin, ou vous pouvez l'envoyer par mail service.rh@prestalims.com. Numéro de l'offre France Travail, 214-HFBP. Et enfin, l'agence Adéco Intérim de Montval-sur-Loire recherche un agent de fabrication polyvalent homme ou femme pour une mission très longue durée à pourvoir sur l'USO, 35 heures hebdomadaires. C'est pour travailler dans une entreprise de services aéronautiques basée à l'USO. Il recherche actuellement 9 agents de production. Vous travaillerez au sein d'ateliers de production et vous interviendrez sur différentes opérations de fabrication de pièces et canalisations destinées à l'industrie aéronautique. Vous réaliserez des opérations de sertissage, effectuez la recoupe des pièces, participez aux opérations de montage et d'assemblage, vous réaliserez les maquettes des ensembles, assurez le dégraissage et la préparation des pièces, vous contrôlerez également la conformité des produits fabriqués. Les débutants sont acceptés. Si cette offre vous intéresse, vous contactez Linda Millet de Adéco Intérim Montval-sur-Loire. Numéro de l'offre France Travail 214-HSTN.
2: Si l'une de ces offres vous intéresse, contactez France Travail sur son site internet francetravail.fr.
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1: Voici Hellside. Take a look after me.

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1: Bonjour à tous, c'est pour moi une grande joie d'être parmi vous aujourd'hui. Les mots du pape Léon XIV dans son discours en français. Il y a quelques minutes à l'Élysée, le souverain pontife a salué les valeurs de la France à travers notamment la déclaration des droits de l'homme. La visite du pape en France va durer 4 jours. Il prononcera notamment un discours cet après-midi au siège de l'UNESCO. Suivra une grande déambulation sous haute sécurité dans le centre de Paris avant une grande veillée de prière au Stade de France ce soir. Ils seront 11 à être renvoyés devant une cour d'assises pour le meurtre de Thomas à Crépol dans la Drôme lors d'un bal de village il y a 3 ans. L'adolescent âgé de 16 ans a été victime de coups de couteau. La justice retient la circonstance aggravante de racisme envers la race blanche et la nation française. Le parquet de Valence avait pourtant contesté cette circonstance aggravante dans son réquisitoire définitif. Verdict attendu aujourd'hui au procès de l'assassinat de Federico Martín Aramburu, l'ancien international de rugby argentin tué par balle à Paris en mars 2022, avant que le jury ne se retire pour délibérer ce matin. Le principal accusé, Loïc Le Priol, a demandé pardon à la famille. 27 ans de prison ont été requis contre lui, 20 ans contre son co-accusé, Romain Bouvier. L'alerte de la contrôleuse générale des lieux de privation de liberté. Dominique Simoneau déplore le manque de transparence sur les morts en prison et dans les hôpitaux psychiatriques. Plusieurs centaines de personnes meurent chaque année en France dans un lieu privatif de liberté sans que leur nombre exact soit connu. Selon une étude du Conseil de l'Europe, le taux de suicide dans les prisons françaises est très au-dessus de la moyenne européenne. Et puis le foot avec le début de la Ligue des Nations pour l'équipe de France ce soir. Match en Turquie pour la première de Zinedine Zidane sur le banc en tant que sélectionneur. Hasard du calendrier, un autre champion du monde 98 fait lui aussi ses débuts de sélectionneur aujourd'hui. Patrick Vieira avec le Sénégal. Les Sénégalais jouent cet après-midi contre le Mozambique pour un match de qualification à la Coupe d'Afrique des Nations. Voilà pour l'essentiel de l'info. Passez une excellente après-midi.
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salut à tous et bienvenue sur l'antenne de votre radio locale Ornithorynque. C'est l'heure de se retrouver pour Au cœur de l'album, la découverte musicale de la semaine. Et cette semaine, je vous propose de découvrir en avant-première l'album Être Moi, le nouvel album de Franck. De son vrai nom, Franck Delannay, producteur, créateur de festivals de musique collectif, prof de guitare, il transmet bien plus que des notes, il transmet sa voix et son émotion. À 55 ans, il dévoile son premier album qui s'appelle Être Moi, un album composé de 12 titres. Et je vous propose de découvrir cet album tout au long de la semaine sur l'antenne de votre radio locale Ornithorynque, l'album Être Moi de Franck. Voici tout de suite un titre extrait de cet album, c'est le titre Jamais Guéri.

écouter le chanteur Franck à l'instant sur l'antenne de votre radio locale Ornithorynque. Son premier album qui s'appelle Être Moi sort officiellement ce 25 septembre. C'est donc en avant-première que je vous présente le premier album de l'artiste. Un album que vous pouvez retrouver sur les réseaux sociaux de Franck, sur sa page Facebook, Instagram et TikTok, ainsi que sur sa chaîne YouTube et son site francofficiel.fr. C'était l'album de la semaine dans votre rubrique Au cœur de l'album sur Ornithorynque.

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1: 25 septembre, c'est aujourd'hui la date d'anniversaire d'un dirigeant très important dans l'histoire sportive française. Il s'agit de Charles Simon. Tout de suite, le récit de sa vie. Charles Simon est né effectivement le 25 septembre 1882. Son nom a peu d'écho aujourd'hui, il faut l'avouer. Et pourtant, le patronyme de cet ancien dirigeant sportif tombé pour la France est inscrit sur le plus beau symbole du sport français, le trophée de la Coupe de France de football. Charles Simon, amoureux de sport et de ballon rond en particulier, ne se contente pas de la pratique sportive et va vite se tourner vers le domaine de la gouvernance. Tout d'abord, au sein de la Fédération sportive et gymnique des patronages de France, la FSGPF, le patronage, le pendant de Charles Simon, car à son époque, au début du XXe siècle, le principal match de football se fait dans les institutions laïques et autres corporations footballistiques. Il sera le lien de toutes ces entités, créant le CFI, le Comité français interfédéral, ancêtre de la FFF, l'actuelle Fédération française de football. À l'époque, ce CFI était voué à tous les sports et au fil des années, le football devient son principal cœur d'activité. Il est un véritable volontaire avec le souhait à démocratiser la pratique du ballon rond dans l'Hexagone. Mais son destin en voudra autrement. Charles Simon tombe pour la France durant la Première Guerre mondiale en 1915 et ne verra donc pas l'évolution du football au sein de sa patrie. En hommage à son ancien président, une compétition est créée par le CFI en 1917 et y sera accolé le patronyme de Simon. La Coupe Charles Simon est née, mais en vérité, c'est la Coupe de France, celle que l'on connaît, qui démarre là son histoire. Demain, de nouvelles belles histoires d'un jour seront à vivre avec nous, même heure, même endroit.
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3: Voici Jack Savoretti et Philippine Lavray avec le titre « Ceux qui s'aimaient » sur Ornithorynque.

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Aujourd'hui, nos pas nous mènent en Maine blanc, forêt de Bercé, village de l'Orée de Bercé Belinois. Mais je vous avoue de suite, cette balade est presque archéologique, car il vous faudra retrouver les limites de la commune dont je vous évoque le nom, Layé. Car voici donc pour plus ample explication, Layé est un hameau de Marigné-Layé, au sud du bourg et du territoire de la commune. Layé est officiellement ajouté au nom de la commune de Marigné en 1933, évitant ainsi la confusion avec Marigné en Maine-et-Loire. Alors, sortez votre panoplie d'enquêteurs, votre meilleur plan actuel pour le coupler aux données géophysiques du début du XXe siècle, chaussez vos meilleurs escarpins, ou plutôt chaussures de randonnée, et partez à la découverte du hameau de Layé et ainsi essayez de déterminer ses limites et bâtiments emblématiques. Néanmoins, situé au sud-sud-ouest du territoire de Marigné-Layé, le hameau de Layé est bordé par Maillé et Marigné. Toutefois, pour le plaisir de visiter, Layé, ne possédant pas de patrimoine architectural marquant, est néanmoins une étape de sérénité pour votre randonnée découverte avec halte au gîte, tout en profitant des commerces de proximité, voire même une pause gourmande au restaurant relais situé au rond-point à l'extrême sud du territoire de la commune de Marigné-Layé. Fin de cette balade à Layé, hameau de Marigné-Layé, mais nous nous retrouvons très vite pour une nouvelle déambulation sartoise. À bientôt, et sartoisement vôtre.

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1: La section des anciens combattants du Bray-sur-Mérise vous donne rendez-vous le samedi 10 octobre à midi à la salle des fêtes du Bray-sur-Mérise pour un moment de convivialité autour d'un coco-vin. Réservation obligatoire auprès de la section des anciens combattants du Bray-sur-Mérise avant le 26 septembre.
2: La Une fait son cinéma. Le vendredi 25 septembre, rendez-vous au Square des Tilleuls à Saint-Marc-de-Locney pour un ciné plein air. Entrée gratuite avec une animation musicale live à partir de 19h et à 21h, projection de courts-métrages pour les familles. Food truck sur place. Prévoyez tout de même des vêtements chauds, des couvertures et pourquoi pas des chaises et des coussins. Pour toute information, 06 72 00 08 74. Organisé par l'APE Val de la Une. Le Comice agricole de Brulon, c'est le 26 et 27 septembre. Avec un événement inédit, unique et gratuit pour toutes et tous, avec le premier open international de sculpture à la tronçonneuse. Rendez-vous à Brulon.
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1: La sagesse est de voir le nouveau dans l'ordinaire en s'accommodant du monde tel qu'il est. Santoka.
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Une dose de rock. Amis, amis, bonjour. Votre dose de rock quotidienne sur le 90.2, c'est Ring of Fire, titre paru sur Hot 50 par Johnny Cash.

0: Vous êtes à l'écoute d'Ornithorynque et votre dose de rock du jour, c'était Ring of Fire, un titre de Johnny Cash. A très bientôt sur nos ondes et n'oubliez jamais que le rock'n'roll est immortel. C'était une dose de rock.
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2: Bonjour à tous, c'est pour moi une grande joie d'être parmi vous aujourd'hui. Les mots du pape Léon XIV dans son discours en français, il y a quelques minutes à l'Élysée. Le souverain pontife a salué les valeurs de la France à travers notamment la déclaration des droits de l'homme. La visite du pape en France va durer 4 jours. Il prononcera notamment un discours cet après-midi au siège de l'UNESCO. Suivra une grande déambulation sous haute sécurité dans le centre de Paris avant une grande veillée de prière au Stade de France ce soir. Ils seront 11 à être renvoyés devant une cour d'assises pour le meurtre de Thomas à Crépol dans la Drôme lors d'un bal de village il y a 3 ans. L'adolescent âgé de 16 ans a été victime de coups de couteau. La justice retient la circonstance aggravante de racisme envers la race blanche et la nation française. Le parquet de Valence avait pourtant contesté cette circonstance aggravante dans son réquisitoire définitif. Verdict attendu aujourd'hui au procès de l'assassinat de Federico Martín Aramburu, l'ancien international de rugby argentin tué par balle à Paris en mars 2022. Avant que le jury ne se retire pour délibérer ce matin, le principal accusé, Loïc Le Priol, a demandé pardon à la famille. 27 ans de prison ont été requis contre lui, 20 ans contre son co-accusé, Romain Bouvier. L'alerte de la contrôleuse générale des lieux de privation de liberté. Dominique Simonneau déplore le manque de transparence sur les morts en prison et dans les hôpitaux psychiatriques. Plusieurs centaines de personnes meurent chaque année en France dans un lieu privatif de liberté sans que leur nombre exact soit connu. Selon une étude du Conseil de l'Europe, le taux de suicide dans les prisons françaises est très au-dessus de la moyenne européenne. Et puis le foot, avec le début de la Ligue des Nations pour l'équipe de France ce soir. Match en Turquie pour la première de Zinedine Zidane sur le banc en tant que sélectionneur. Hasard du calendrier, un autre champion du monde 98 fait lui aussi ses débuts de sélectionneur aujourd'hui. Patrick Vieira avec le Sénégal. Les Sénégalais jouent cet après-midi contre le Mozambique pour un match de qualification à la Coupe d'Afrique des Nations. Voilà pour l'essentiel de l'info. Passez une excellente après-midi.
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4: Après moi, le déluge. Voilà une expression qui parle à l'imaginaire judéo-chrétien des Français. On la prête généralement à Louis XV, le prédécesseur de Louis XVI. Et, au vu de l'histoire, elle fut frappée au coin du bon sens. Le sens de cette expression est bien moins intéressant que son historicité et sa symbolique. Après moi, le déluge. On l'aura compris, signifie que pour celui qui le prononce, qu'il se moque et se détache des événements qui surviendront après sa mort ou à la fin de ses fonctions. Or, elle ne renvoie pas à n'importe quelle tempête ou événement climatique catastrophique, mais bien à celui qui fut parmi les plus fondateurs du récit biblique, celui du déluge, avec un grand D, dont seuls sortirent vivants Noé et tous ceux que le capitaine réussit à mettre dans son arche. Plusieurs versions. C'est tantôt à Louis XV ou à Madame de Pompadour qu'on prête cette expression, évoquant le règne à venir de son dauphin, le futur roi Louis XVI, le souverain, aurait alors prononcé cette formule pour manifester son désintérêt pour ce qu'il adviendrait après son propre trépas. Une formule qui, selon Alain Rey, n'existe vraisemblablement pas avant 1789. On peut penser que c'est la suite des événements dramatiques de cette fin de XVIIIe siècle qui donna davantage de crédit et d'écho à cette expression. Selon une autre hypothèse, la formule fut prononcée par le roi à sa maîtresse lorsque celui-ci revint de la défaite de Rochebart de 1757 contre l'armée prussienne du roi Frédéric II. « Il ne faut pas s'affliger, vous tomberiez malade. Après nous, le déluge !» aurait alors lancé le roi à la marquise de Pompadour, en train de se faire peindre par Quentin de la Tour. Une formule de Maupertuis ? Dans son ouvrage « Les mille et une expressions préférées des Français » aux éditions

0: turcs susceptibles de prononcer ce proverbe. Il n'en reste pas moins que l'individu qui la prononce a confiance en l'importance de son rôle dans l'histoire et beaucoup moins dans l'avenir.
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4: Alors, chanson que j'ai écrite à l'intention des nourrissons, s'appelle, vous avez vu, il y a de la lumière là, c'est chic. Conseil aux nourrissons. Tiens, je vous l'enlève, allez, je la mets là.

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0: Chers petits amis, lorsque vous entendrez votre disque faire, cela signifie que Didier est allé un peu trop loin vis-à-vis de la loi française qui est en constante évolution. Ceci est un communiqué de ces petites b**** d'Universal qui ont très peur de se prendre un procès.
1: Bonjour, je suis le...

0: à la place d'une. Ok, attends, on va plutôt faire que ce soit la à la place de.
1: À l'instant, c'était Didier Super. C'était la chanson courte.
2: Elle était petite, elle était courte.
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7: Bonsoir. Non, mais crachez pas dessus, ça serait très sympa, merci. C'est cool que vous, tout le monde a vu que j'étais une fille et ça me fait bien plaisir, parce que ça fait 10 ans que je fais ce métier, on me prend encore pour un mec des fois. La fois, je me suis embrouillée avec un mec à la fin de mon spectacle, tu sais, il me dit t'es un mec. Je lui dis non, je suis une fille, je me lave, donc je le sais. Et il me dit non, t'es un mec. Je regarde, j'ai un peu de sein. Il me fait non, t'es un ancien gros. C'est le genre de problème que j'ai avec les gens. Je m'embrouille avec tout le monde en ce moment. Je sais pas ce que j'ai. Peut-être que je vieillis. Je crois que c'est ça. J'arrête pas de bougonner tout le temps. Je bougonne devant les infos. Tu sais, je suis là, bah c'est bien, c'est que nos impôts qui ont payé ça. Je fais cette gueule en permanence. J'en ai marre. On m'avait dit, tu verras, tu seras vieille quand tu pourras plus faire des soirées comme avant. Et c'est ça qui m'est arrivé en fait. J'ai fait une soirée jusqu'à 6h du matin. Je me suis réveillée à 10h. Mais la semaine d'après. Oh, j'étais fracassée. Le lendemain de cette fête, j'ai essayé de me lever. Il n'y a que mon âme qui est partie. Et plus je vieillis, plus je suis convaincue qu'il y a une distinction entre le corps et l'esprit. Parce que des fois, mon corps me parle. Il me dit franchement, fais ta vie, je fais la mienne. Mais ça s'appelle la mort. C'est peut-être mieux comme ça. Je vieillis. Qui m'a vu dans Fort Boyard? Personne, apparemment. Je suis pas étonnée, vous inquiétez pas, tout va bien, je sais. J'ai direct été en prison. J'ai vécu ce qu'ont vécu mes ancêtres. J'ai fait un long voyage en bateau, prison. J'ai pas aimé la sensation, je vous le dis tout de suite. J'ai pas kiffé ça, du tout. Non. Et je suis fâchée contre Fort Boyard. Vraiment, je suis fâchée contre eux, parce que c'est une émission de télé à risque. Donc on connaît tout de toi quand tu fais ça. On connaît ton poids, ta taille, tes allergies, tout. Et les preuves que je fais où je vais en prison, pour récupérer la clé, faut faire 1m80. Je fais 1m59. Et ça, ils le savaient, les bâtards. Même le caméraman dans la salle, il était gêné pour moi. Il était là. Et donc je vais en prison. On attendait que le sablier passe, en fait. On se regardait. Et je vais en prison, et c'est la boule qui m'emmène en prison. Vous vous rappelez de la boule? Ouais, il t'emmène en tirant la main comme ça, et on attendait que l'équipe de tournage le dise action. Donc on attendait que la boule, main dans la main. Le moment le plus long de ma vie. C'était tellement long là, comment ça se balançait comme ça. Et là, il m'a dit un truc qui m'a marqué à vie. Le mec s'est lâché, il m'a fait waouh, il met tellement de temps, j'aurais pu te faire l'amour 3 fois. Ah! C'est la boule, putain, c'est toute mon enfance! C'est comme si Mickey m'avait dit, fais voir ta culotte. Petite culotte. Il m'a traumatisé le coup. Et après, il met dans une cellule une cage de lapin. C'est vraiment une toute petite cellule. Et l'équipe de tournage me dit, dis un truc marrant. Et je dis, c'est toujours les noirs qui partent en premier. Ça vous fait rire, ouais. Le régisseur, il a fait, hein, tu peux changer de phrase. La télévision. On peut pas tout dire à la télévision. C'est chiant. Et à cause de la télévision, j'ai plein de gens bizarres qui me reconnaissent, des fans bizarres que je n'assume pas du tout. Il y a une dame que je cherche partout, elle m'a dit sur Facebook, je vais venir à ton spectacle, j'espère que tu seras là. Qu'est-ce que tu veux que je fasse de ça, moi? Public bizarre, la dernière fois, il y a un mec qui me reconnaît à Paris, et il me dit, hey Shirley, je t'ai reconnu 2 fois. Ça veut rien dire, on est d'accord. Il m'a reconnu 1 fois, après on s'est croisés. Qu'est-ce qu'il pense que la vie, c'est un mémoire géant? Qu'est-ce que j'ai gagné? Une dent, tiens. Parce qu'il n'avait pas de dent, j'aurais trouvé stylé qu'il ait une dent. Tout le long, il me parlait, je l'imaginais mettre sa dent tous les matins. Faire hier. Et parce que je l'ai reconnu 2 fois. J'espère la revoir pour manger de la viande. Les gens sont fous, hein, je te jure. Une fois, il y a un mec qui m'a reconnu, et là, ça m'a vraiment touché. C'était un SDF, tu vois, il faisait la manche. Et moi, je marchais comme ça. Et il m'a dit, Shirley, j'adore ce que tu fais. Et moi, je suis passé, je dis merci. Et après je dis merde, attends, et puis je vais pas donner de pièce du coup. Et en même temps je me suis dit c'est bien, parce que donner une pièce à un SDF après un compliment, c'est trop bizarre. J'adore ce que tu fais, merci. Encore un compliment. Tu sens le savon, oh oui. Encore, encore. T'es un beau gosse, rends-moi mes pièces enculées. Non, en fait il m'a perturbé parce que c'est moi qui étais censé prêter attention à ce mec et c'est lui qui m'a donné de l'amour. Et j'étais vraiment perturbée parce qu'il était tout sourire quand je suis partie, il m'a dit continue comme ça. Et je crois que j'ai dit toi aussi. Très gênant. Très gênant. Ouais. On devient de plus en plus bête. Tu sais, on sait plus se calculer. L'être humain devient de plus en plus bête. C'est une information que j'ai lue dans un article scientifique. On devient tous de plus en plus bêtes. La technologie évolue et l'être humain régresse. C'est ça qui est en train de se passer. J'ai un petit frère qui est de la nouvelle génération. Tu sais, il a 16 ans. Il est né en 2000. L'enfant, il est bête. Non, il est très gentil, hein, mais il est bête. Oh là là. Il a vendu sa télé pour s'acheter une console. Il a été déçu. Tout le monde devient con, je te jure. Tu sais, on a des iPhones, là, les smartphones, ça rend fou les gens, ces conneries. Moi, j'ai un iPhone, pour moi c'est la nouvelle clope, ça a les mêmes symptômes que la clope, ça donne le cancer, ça coûte cher. Quand on ne veut pas l'allumer, on est triste. Avant on était en galère de feu, maintenant on est en galère de chargeur. Moi je suis toujours là, est-ce que t'as pas un chargeur d'iPhone? Laisse tomber, t'as un chargeur? Non, je veux pas appeler, je veux le charger, putain tu comprends? Je te suce la bite pour un chargeur. Ça c'est une blague, hein? Non, parce qu'une fois après mon sketch, on m'a ramené un chargeur. Et je sais pas dire non, c'est horrible. C'est... Et ouais, l'être humain devient fou. Le deuxième livre le plus lu au monde après la Bible, c'est le catalogue Ikea. Ça veut dire que l'être humain se pose deux questions dans sa vie. Est-ce que je vais aller au paradis? Est-ce que ce canapé fait aussi clic-clac? On devient fou, hein. Même les cambrioleurs sont bêtes de nos jours. J'aime bien lire les faits insolites dans les journaux. Et là, j'ai lu, il y a un cambrioleur, il était bourré, il s'est endormi sur le lieu de son casse. Comme, à mon avis, il a fait le truc que tous les mecs bourrés font en soirée. Il a dû dire, hey, je me pose deux minutes. Je vais pas dormir. Et il s'est endormi, le con. Donc la dame est rentrée chez elle, elle a vu un mec sur son canapé, elle a appelé la police. Affaire simple à résoudre. T'imagines la gueule du mec quand il a vu la police arriver.
3: Oh putain! Oh merde, attendez, je vais tout vous expliquer. Mais d'abord, faut que je me pose deux minutes.
7: Il se réveille au tribunal.
3: Oh merde!
7: Cette blague ne peut jamais s'arrêter si on veut. Au tribunal. Monsieur le juge, je vais tout vous expliquer. Faut vraiment que je me pose deux minutes. Il se réveille en prison. Ok, on arrête là. Parce qu'il y a ça en direct, j'avais oublié. Je suis bien, je suis à la maison. L'être humain devient fou, essayons d'évoluer, c'est ça mon message de ce soir. Tout le monde, la première destination touristique en Europe, messieurs, dames, c'est Disneyland, on devient vraiment con. Disneyland, c'est choquant ou pas? Non, c'est pas choquant, un pays imaginaire tenu par une souris? Moi, je peux pas défendre ces conneries. En plus, j'ai le vertige, donc je déteste les attractions. Et ça m'énerve quand je fais l'effort de monter dans une attraction et puis on t'arrête en haut, tu sais. Ils aiment bien ce délire, ils t'arrêtent et t'es là. Ah, ah, oh putain! Il y a toujours un mec en bas qui fait Ouais, vous avez l'encore?
3: Non!
7: Ok, on y retourne!
3: J'ai dit non!
7: C'est horrible, on est d'accord? Ça, dans la vraie vie, c'est une phrase de violeur en série, hein? Ouais, vous avez l'encore?
3: Non!
7: Ok, on y retourne!
3: J'ai dit non!
5: L'actualité du cinéma, c'est sûr. Écran large. Salut à tous, c'est l'heure des bandes annonces des films en sortie nationale ce mercredi 23 septembre. Bienvenue dans Écran large et Yves m'accompagne. Salut Yves.
8: Salut Patoche, bonjour tout le monde.
5: On a deux films historiques dans cette chronique. On va commencer avec le film français, un film de guerre. Ça s'appelle Justin le Juste de Éric Barbier avec Alban Ivanov. Alors là vous direz, ah c'est une comédie. Non. Alexandra Lamy, c'est toujours pas une comédie. Et Biran Ba. Le petit résumé, on va vous mettre dans le bain tout de suite. Je t'écoute Yves.
8: 1915. La guerre, c'est une terre inconnue où l'on envoie Justin, misérable paysan, à une époque où il doit s'occuper de ses champs. Il doit partir se battre, au nom d'une loi qu'il ignore, contre un ennemi qu'il n'a jamais vu, alors qu'il ne rêve que de rester dans sa ferme. Sa rencontre avec Basile, un tirailleur sénégalais, va lui ouvrir les yeux sur cette guerre qu'il ne comprend pas. C'est avec lui qu'il va se révolter contre les injustices d'un commandement absurde et devenir un héros pas comme les autres.
5: Bon, eh bien, c'est prometteur. Apparemment, c'est inspiré de Justin le Juste ou La Charrette de Jean Pompougnac. On écoute la bande-annonce.
9: Bonjour, je travaille pour le Canard Enchaîné.
10: Justin le Juste.
9: Je veux faire un portrait de vous pour que les gens sachent ce qui s'est passé. Vous me racontez et j'écris.
11: Papa ! Vous ne le savez peut-être pas, il se passe des choses graves. Quand les hommes se battent, Justin, c'est la guerre.
10: Faut me parler avec des mots que je comprends.
12: Mais qu'est-ce que t'as pas compris ?
10: La guerre, je sais pas ce que c'est. 10 jours après, ils nous ont envoyés sur le front. Qu'est-ce que je foutais dans ce merdier ? La guerre avait commencé depuis un an et je ne savais rien de ce qui se passait entre les Allemands et les Français. J'ai été complètement perdu. Tout le monde me traitait comme un imbécile.
13: Allez là-bas ?
14: Oui.
9: Vous étiez chez les Allemands ?
10: Oui. J'attendais toujours de rencontrer l'ennemi.
15: Osez ! Justin !
10: Regarde, ennemi.
12: Il parle. Il parle comme nous.
10: Et vous êtes noir de partout.
13: Tu sais rien de rien, toi. Toi et moi, on se bat pour la même armée.
10: J'ai porté Basile pendant longtemps. Il a commencé à m'apprendre les choses qu'il y avait dans les livres, les journaux.
12: Et aujourd'hui, on nous traite comme des moins que rien. Des misérables.
10: Et plus il me parlait, plus j'avais des idées qui bourdonnaient dans ma tête.
12: Pour partir en première ligne dans une heure, pour mourir en héros. On ne monte pas.
10: Tous les hommes qui n'étaient pas montés étaient arrêtés.
12: On veut que la condamnation à mort soit annulée.
13: Mais les Français n'en ont rien à foutre de tes jérémiades.
9: Si j'arrive à informer les Français de ce qui se passe sur le front, on fera bouger les politiques. Je vais rétablir la vérité, Justin.
5: Justin le Juste, c'est dans toutes vos salles à partir de ce mercredi 23 septembre. Eh bien, je l'ai dit tout à l'heure, quand on pense à Alban Ivanov, on se dit ça va être une comédie un peu grotesque. Et là, pas du tout. Même si son personnage est très naïf, il connaît pas les lois, il fait son boulot de paysan, voilà, il connaît pas autre chose. Et la guerre, il sait pas ce que c'est. Les Allemands, il sait pas ce que c'est. Un tirailleur sénégalais, il sait pas ce que c'est. La trahison, il comprend pas. Les ordres abrutis des capots sur les tranchées, il comprend pas. Donc, il lui arrive plein de choses. Au début, c'est surprenant d'entendre, mais lui, il rencontre la brutalité souvent. Il va même jusqu'à sauver un aviateur allemand, le ramener dans les lignes allemandes. Il est fêté par les Allemands. Et quand on revient, on le traite de traite. Il tombe sur des tirailleurs sénégalais. Il connaît pas les Noirs. Mmh. Il croit que ce sont eux les ennemis. Il leur tire dessus. Finalement, il comprend qu'ils sont du même camp. Il va en sauver un. Et puis, il va comprendre aussi la discrimination qui existe pour cette population. Voilà, c'est plein de choses. Mmh. Plein de choses qu'on connaît un petit peu. Mais voilà, dans le regard de ce Justin le Juste, c'est très agréable. Et ce témoignage devant cette journaliste, hein, joué par Alexandra Lamy, qui lui promet de révéler les secrets ou les dessous de la guerre, eh bien, j'ai trouvé ça très intéressant. Et la bande-annonce, on la regarde de bout en bout. Voilà, on a envie d'en savoir plus.
14: C'est la naïveté innocente, enfantine, pure. C'est-à-dire que c'est l'enfant qui regarde le roi nu et qui va dire le roi est nu parce qu'il il va dire la réalité de ce qu'il constate. Donc il découvre toute la vie qui existe autour de lui qu'il n'a jamais rencontré parce que il était au milieu de sa ferme, au milieu de nulle part. Il faisait son boulot de paysan parce que c'est la seule chose qu'il savait faire. Et j'ai envie de dire justement par rapport au fait que on voit Alban Ivanov, on pense à une comédie, c'est un peu le rôle à la Coluche de dire on le connaît comme comique, comme gros comique, et tout d'un coup, il montre son côté justement dramatique, mais pas en faisant des caisses, des tonnes. Non. Il est humble, il joue vraiment la personne qui est qu'est-ce que c'est que tout ça, qu'est-ce qui se passe autour de moi, je ne comprends pas, et j'ose dire je ne comprends pas.
5: Oui, c'est Candide.
14: Voilà, Candide, je ne suis pas ridicule en disant que je comprends rien à ce qui se passe, parce que le monde est tellement complexe que pour lui, la complexité, il ne l'a jamais connue. Et donc à ce niveau-là, c'est un très beau film, et ça me donne vraiment envie d'aller le voir, celui-là.
5: J'espère qu'il aura du succès en salle
14: également.
5: Le deuxième film, on reste dans le drame historique, mais plutôt en Angleterre, avec Raison et Sentiment. Ça va vous dire quelque chose. C'est évidemment d'après le roman de Jane Austen. C'est réalisé par Georgia Oakley, avec Daisy Edgar-Jones, Esme Creed-Miles et Catriona Balfe. Il y en a plein d'autres, mais il y a trop de monde. Le résumé est très long, donc on va se le partager avec Yves. Il va faire la première partie.
14: Après la mort de son mari, Madame Dashwood et ses trois filles, toujours célibataires, se retrouvent dans une situation précaire. En effet, elles sont privées d'héritage puisque le domaine familial Northland Park revient de droit à John, fils de Monsieur Dashwood, issu d'un précédent mariage. La veuve et ses trois filles, Elinor, Marianne et Margaret, n'ont d'autre choix que de quitter la région et de s'installer dans le modeste Barton Cottage. Un changement particulièrement douloureux pour Elinor, l'aînée, qui, bien malgré elle, s'est éprise du fringant et stoïque Edward Ferrars, beau-frère de John, venu récemment leur rendre visite à Northland.
5: Marianne, elle, tente de consoler sa sœur du mieux qu'elle peut. Mais elle fait à son tour une rencontre des plus inattendues avec le séduisant et célibataire John Willoughby. Et bien que les deux jeunes gens tombent follement amoureux l'un de l'autre, Elinor redoute que Marianne soit trop impulsive et néglige ainsi le très droit colonel Brandon qui ne cache pas ses sentiments pour sa sœur. Face au tumulte de l'amour, aux épreuves de la vie et aux injonctions de la société, Elinor, prudente et rationnelle, et Marianne, fougueuse et passionnée, s'affrontent souvent, comme seules deux sœurs peuvent le faire. Et pourtant, leurs liens inébranlables leur permettent de braver toutes les tempêtes et surtout d'espérer un avenir heureux. Voilà, c'est un petit peu long, mais on écoute la bande-annonce qui, elle aussi, est très longue. On écoute.
16: Toujours notre maison. Nous trouverons un endroit aussi bien avec l'argent que père nous a laissé.
17: Quel argent ?
18: Mes condoléances. Les dernières volontés de mon père étaient que j'aide ces jeunes filles.
16: Pourquoi faut-il que les gens qui meurent aient toujours des idées saugrenues ?
17: Tu la détestes aussi. Admets-le ! Il est pas très beau, si ?
18: Pardonnez-moi, Edouard Ferrars.
17: Elinor Dashwood, je l'apprécie. J'ai une grande estime pour lui.
19: Tu l'apprécies ? Tu l'estimes ?
17: Elinor, si j'entends encore ces mots, je quitte la chambre.
20: Voici Madame Jennings.
21: Je suis la mère de la femme, du cousin, de la cousine, de votre mère. J'ai appris votre détresse et je me suis dit, il faut que j'aide ces demoiselles. Je vous trouverai à tout un mari en moins d'eux. Oh, oh, oh, oh.
17: L'homme qui m'aimera devra s'enflammer, m'aimer avec passion, sans aucune retenue ni hésitation.
16: Un beau gentleman a sauvé la vie de Marianne.
22: Pas sa vie, chère madame. À peine une cheville.
16: Qui est notre bienfaiteur ?
22: Monsieur Willoughby, madame.
17: Marianne et Willoughby.
18: J'hésite, Miss Dashwood, à vous demander...
17: Oui. C'est illusoire de croire que le bonheur d'une personne dépend entièrement d'une autre. C'est pas toujours possible.
23: Votre sœur semble heureuse.
17: Oui, colonel.
23: Un tel tempérament est bien trop rare.
17: Tu n'as jamais dit à Edouard ce que tu ressentais ?
16: Pourquoi ?
17: Pour l'amour !
18: Venez avec moi.

0: vaut mieux qu'un homme soit faussement passionné plutôt que sincèrement ennuyeux. Je suis extrêmement exigeante.
1: Raison et sentiment, c'est dans toutes vos salles à partir de ce mercredi 23 septembre. Bon ben, un film historique comme on a déjà vu beaucoup, avec une famille bourgeoise qui devient un peu plus pauvre suite au décès de leur père, et puis les mariages plus ou moins arrangés, les rencontres. Voilà, moi ça m'a pas donné spécialement envie de le voir, je connaissais pas spécialement ce roman de Jane Austen, mais... c'est bien fait, l'image elle est un peu surannée aussi, on sent bien l'Angleterre profonde de ces années-là, avec les costumes et tout ça, et les histoires, voilà. Le ton est juste, mais j'ai trouvé ça un petit peu ennuyeux.
2: C'est, on va dire, d'un classicisme revendiqué. C'est beau à voir, c'est bien fait, c'est avec justement les histoires d'amour plus ou moins arrangées qui se confrontent à l'amour réel, et donc qui doit-on choisir dans une situation comme ça? Il y a une difficulté financière, donc on essaye de normalement être marié avec le meilleur parti, mais quand l'amour se met dessus, c'est pas forcément avec justement le meilleur parti. Donc c'est beau à voir. Je n'ai jamais vu de Jane Austen, j'en ai jamais lu, mais elle est très réputée à ce niveau-là, c'est donc pas la première adaptation. Ça semble une adaptation tout à fait honorable, mais par rapport aux anciennes adaptations, je ne pourrais pas juger, c'est pas pour moi non plus.
1: Voilà, bon, pour les amateurs du genre du film historique, qui ont aimé Downton Abbey, peut-être, là il n'y a pas la reine d'Angleterre, mais voilà, il y a d'autres reines. Bon, faites-vous votre avis, allez au cinéma, c'est le principal. En tout cas, merci Yves.
2: Salut Patoche, au revoir tout le monde.
1: Salut.

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1: La thérapeute, c'est le premier roman d'Hélène Flood qui s'affirme ainsi comme la révélation mondiale du thriller psychologique. Il a été traduit en 30 langues. Hélène Flood est d'ailleurs psychologue et titulaire d'une thèse de doctorat sur la culpabilité post-traumatique. Sarah a 30 ans, elle est thérapeute, elle suit des adolescents confrontés à des problèmes familiaux. Avec son épouse Sigurd, elle a récemment emménagé dans une maison surplombant Oslo. C'est là qu'elle a installé son cabinet. Lorsque Sigurd part passer le week-end avec deux amis à la montagne, le dernier message qu'elle reçoit de son mari lui confirme qu'il est bien arrivé. Mais le soir même, les deux amis de Sigurd l'appellent et s'inquiètent parce qu'il n'est toujours pas là. Sigurd a-t-il menti ? Soudain, Sarah est prise de malaise dans cette maison aux pièces inachevées. Lorsque la police arrive et l'interroge, elle commence à craindre que la clé de la disparition de Sigurd se trouve dans ses propres souvenirs. Plus elle se rapproche de la vérité, moins il lui paraît possible de garder le contrôle de sa vie. Sarah, qui a appris à interpréter les émotions des autres, est-elle en train de perdre sa lucidité et de basculer dans un autre monde ? La thérapeute d'Hélène Flood est parue chez IXO.
2: Little boy!

0: essayer nos vacances. Ah non, mais mon mari, il faut plus parler de Roland et Jocelyne. Il se met sur le balcon, il ulule. Ça, c'est autre chose, hein. Vous allez voir, on a loué un petit studio au bord de mer. On vous emmène, on s'occupe de tout, on va passer 10 jours inoubliables.
1: Ça, sur le côté inoubliable, ils sont pas foutus de notre gueule, hein. Première chose qu'ils ont faite en arrivant là-bas, c'est de louer une télé. On s'est très bien entendu sur les programmes, on a regardé les leurs. Voilà. Alors, 12h30, le juste prix, y'a à fond. Ah. 7h30, Santa Barbara, y'a qu'à fond. Ah. 8h, moi je m'approchais de la télé pour les infos. Crac, elle éteignait, elle éteignait, hein. Alors, les infos, je peux vous dire, on n'en a pas vu la couleur pendant 10 jours. Il aurait pu y avoir 2 guerres mondiales, nous on l'aurait pas su. Hein, éteignait, elle avait décidé, on va pas regarder la télé en mangeant, on peut pas discuter. Discuter de quoi? Alors, j'en repense, hein, c'est-à-dire tout qui remonte. Avec mon mari, ils m'ont tiré des têtes jusque-là. Ce Roland, je sais pas comment il se débrouillait quand même. Il est spécial, lui. Il avait toujours fini de manger avant moi. J'attaquais mon dessert. Il s'attaquait les ongles des pieds. Faut le faire, hein. On fait ça à table? Non, franchement, on fait ça à table. Alors, à la table, ça a été jusqu'au mercredi. Après, elle a commencé à peler. Quelle pelle, m'en foutait. Je suis presque contente. Mais qu'à table, elle s'arrache les peaux. À eux deux, c'était la guerre du feu en direct. Bien agréable, ça aussi à nettoyer après le repas. Alors ça, le ménage, m'en suis tapé. Comme les courses, c'était à tour de rôle. Oui, ça a bien fonctionné. C'était un goût moi. Façon bien fait pour ma gueule. J'ai rien vu venir. Bon, alors je savais bien qu'on partait pas en vacances avec Nadine de Rothschild, mais de là à se retrouver avec les bidochons, hein, les bidochons encore, pas encore, mais là c'était les bicochons, hein. Ah oui, parce que alors, la baignoire le matin, ah, il fallait passer avant eux, hein, sinon on va aller mieux aller se laver à l'eau de mer, c'était moins dégueulasse, hein. Moi je sais pas ce qu'ils trafiquaient dans cette salle de bain, je ne pense pas qu'ils se lavaient, en tout cas pas lui, parce qu'alors... Ah ça, alors là, moi j'ai jamais... Je l'avais dans le nez, mais sérieux, hein, une horreur, une infection, mais alors... Pareil, je pouvais pas la prendre, elle, et lui dire, dis donc, je crois que ton mari, il klaxonne un peu, non? Hein? Ça se fait pas, enfin, je sais pas comment on peut, bon, je peux pas, bon. Alors après, je me suis dit, c'est peut-être son t-shirt à lui, c'est vrai, ce t-shirt kaki, là, aussi. Quand je dis kaki, c'est un terme générique, hein, ça. Alors un jour, j'ai une idée, j'ai lancé, j'ai dit, allez, on va faire un jeu, on se déshabille tous, on met toutes nos affaires à laver, et après, on les reprend. Le Roland, il s'approche, il dit, allez-y, faites une partie, moi, je suis crevé, je vous regarde. Alors, on dormait la fenêtre ouverte, on leur faisait croire qu'on avait chaud. En fait, on s'était aménagé une arrivée d'air. Parce qu'alors, mais là-dedans, une étape. Remarquez, elle devait être bien, l'hôtel ronfle comme une vache. Alors, mais je ne pouvais pas croire d'ailleurs qu'elle faisait ce bruit, elle toute seule. Je me suis dit, soit il y a des gens qui arrivent, il y a d'autres personnes qui arrivent, ça. Donc, ou alors, là, un appareil, il y a peut-être quelque chose qui fait finir. Ah non, mais affreux. Moi, alors, mon mari, ça n'a pas gêné mon mari. Pas au début, parce qu'il était toujours fourré dans sa maquette. Alors lui, alors, quand il est dans sa maquette, il était les maquettes dans elle. Bon, non, lui, c'est à partir du quatrième jour qu'il a commencé à la détester, là. La Jocelyne, le jour où, clac, elle s'est assise sur la maquette. C'est-à-dire qu'on a affaire à la gourde, quand même, la gourdasse, enfin, la gourdaillache, hein. Affreux, mais rien, il n'y a pas un truc qui s'est bien passé, je peux même pas en reparlant, mais c'est rien, je peux pas sauver un truc foutoir toute la journée. Remettez rien à sa place, et alors, le seul jour où elle a un petit peu rangé, bon, le lendemain matin, moi, craque, je me suis lavé les dents avec la mayonnaise. Elle s'en fout inconsciemment. Elle sait qu'on va passer derrière, hein, et quand je dis qu'on va passer, c'est moi, hein. C'est moi qui vais passer derrière. Un jour, elle me dit, je trouve que tu bronzes pas facilement. T'as pas, hein. Donc, je mange, déjà, il aurait fallu que je puisse me mettre au soleil, que j'ai le temps. Elle était noire, elle, trop, même. Mais ça, mes produits, je le sais, ils sont formidables. Hein. Oui, je dis mes produits, parce qu'en vacances, elle n'utilise que les produits des autres, elle préfère. C'est mieux pour sa petite popo, c'est mieux. Elle a vidé tous mes pots, hein, crème de jour, crème de nuit, liquide à lentilles, elle porte des lunettes, je sais pas, la nuit, elle devait enlever ses lunettes et... Je sais pas, puis non, mais je reconnais. En plus, à la fin, j'étais plus objective, moi, quand je la regardais. Avec ce teint mat, cette coupe de cheveux loupée, la marque des lunettes en plus, elle me faisait peur, on aurait dit un petit sanglier. Et un jour, je me suis dit, je vais décrocher le fusil, je vais me la faire, allez. Non, ça ouf, j'allais vous oublier. Miss Tinguette, hein, c'est le nom de la petite chienne. Alors, pour vous donner une idée, comment un ragondin, ouais. Un basique, alors le basique. Enfin, basique, quand même, option angora, quand même, hein, que... C'est-à-dire qu'il y a toujours des petits... Il y a le chien, puis il y a des touffes, comme ça, et puis touffes, non. Donc voilà, alors là, qui fait de l'eczéma, aussi. Hein, c'est une option, en plus. Et alors, cette chienne, elle a une autre particularité, c'est qu'elle ne faisait pipi que dans le studio. C'est-à-dire que le matin, si vous marchez pieds nus, bon, ben, il valait bien, ne serait-ce que pour aller jusqu'à vos pantoufles, eh bien, il y avait une chance sur une, à peu près, enfin, pour vous mettiez le pied dans le pipi de Mistinguet.

0: Quand c'était pas autre chose. Le matin, vous ouvrez les yeux, déjà l'odeur. Et alors tout de suite derrière, paf, là dans le coin. Aïe, aïe, aïe, aïe. Ça, ça vous lance une journée, mais plein pot, hein. Non, mais si vous racontez tout, vous croyez même pas. Enfin bref, le dernier jour, moi je voulais rendre le studio propre. Eux, c'était le dernier de leurs soucis, ils s'en foutent complet. Bref, je sais pas comment ça s'est goupillé entre les bagages et les chiffons. Toujours est-il que la Jocelyne, je l'ai retrouvée en train de briquer les liens avec mon carré Hermès. Eh ben, qui résiste drôlement bien à la Javel, dis donc. Ça, c'est la bonne nouvelle. Bon, enfin bon, j'ai rien dit, je suis descendue, je suis allée m'asseoir sur la plage. J'ai pleuré. Allez, 2 heures. Ben oui, j'en ai profité, c'était Marie Basse. Et, oh, la fille qui pleure, la fille, voilà. La mère, la quoi, vous, moi. Tac, tac. Et c'est là, dans une grosse vague, c'est là, je me suis dit, plus jamais. Ah non, puis alors, je peux vous dire, vous êtes témoin, mais alors, vraiment, j'ai qu'une parole, je peux vous dire, et plus jamais on partira à la mer avec eux. Ah non, tant pis, la prochaine fois, on ira à la montagne.
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4: Examinateur, c'est pas un métier. Tous les candidats veulent avoir leur permis, ils se donnent même pas la peine d'apprendre le code de la route. Enfin, avec moi, pas question de passe-droit. Premier candidat, dépêchons-nous. Ah, bonjour, monsieur. Monsieur, vous vous trouvez sur une route à grande circulation, n'est-ce pas? Vous croisez une route départementale, dont la largeur est double de celle d'un chemin vicinal, qui la prolonge au sud-ouest d'une ligne médiane tracée par le bas-côté d'une route secondaire, parallèle à celle qu'on a évitée, en empruntant le trajet inverse de celui inscrit sur un panneau indicateur placé derrière vous. Il pleut, votre essuie-glace tombe en panne, que faites-vous?
5: Vous me parlez avec brutalité.
4: Non, monsieur, je vous ai posé une question précise, je vous prie de répondre.
5: Non, vous m'avez psychiquement traumatisé.
4: Oui.
5: Je suis complètement retourné, maintenant.
4: Ben, pour l'instant, vous allez retourner chez vous si vous ne savez pas. Recalez-vous.
5: Vous êtes sévère.
4: Poussez votre genou. Poussez votre genou.
5: Sadique, va.
4: Suivant. Candidat suivant. Suivant.
6: Oh, une seconde. Ça parle pas, non?
4: Non, monsieur, il y a d'autres candidats, je vous prie, dépêchons.
6: Une seconde, on vous dit quoi? On a le temps de prendre un petit remontant avant l'examen, non?
4: Oui, bien sûr. Non,
6: faut pas pousser pas trop quand même. Hein? Alors, un verre à battre avec moi, parce que faut pas jouer avec l'homme.
4: Hein? Asseyez-vous, oui. C'est pas trop bien. Bon, pardon, vous êtes bien installé, ça va?
6: Ça va, oui, ça va. Sauf les genoux, là, ça me gêne un peu les genoux, votre truc.
4: Oui, c'est une petite voiture.
6: Bah oui, puis j'ai des gros genoux, alors. Ça me gêne les genoux, quoi.
4: Oui, oui, c'est ça. La prochaine fois, on prendra un autocar.
6: Bah, il y a intérêt, parce que je changerai pas mes genoux.
4: Bon, monsieur, première question. Vous montez dans votre voiture, celle-ci ne veut pas démarrer, que faites-vous?
6: Qu'est-ce que je sais, moi?
4: Ah ben vous feriez bien de savoir. Vous montez dans votre voiture, elle ne démarre pas, qu'est-ce que vous faites?
6: Redites-moi ça un peu. Pour voir.
4: Vous êtes un peu dur d'oreille. Vous montez dans votre voiture, vous tirez sur le démarreur, rien ne se passe, qu'est-ce que vous faites?
6: Eh ben, je descends!
4: Ah oui, de la nivelle!
6: Non, je descends, puis je file un grand coup de pompe dans cette saloperie de bagnole! Et après, je prends ma clé à molette, j'ouvre le capot et je casse le moteur en mille morceaux! Je frappe, je cogne! Parce que je suis pas du genre à me laisser emmerder par un tas de ferraille! Je suis pas par autre chose non plus, d'ailleurs! Suis-je assez clair?
4: Bon. Autre chose, monsieur.
6: Oui.
4: À présent, vous arrivez à un carrefour.
6: Oui.
4: Un agent de la force publique vous fait signe de vous arrêter.
6: Oui.
4: Qu'est-ce que vous faites?
6: Je passe. Je passe et puis je me débrouille pour l'attraper avec mon aile gauche. Puis je roule sur le buffet. Et au passage, j'ouvre ma portière, j'y balance un bon coup de latte dans la gueule par la même occasion. Parce que c'est pas un flic qui va faire la loi, non? Prenez pas tout le siège.
4: Bon. Maintenant, vous êtes sur une route départementale.
6: Ah, bah, ça m'étonnerait, alors.
4: Qu'est-ce que vous dites?
6: Je dis, ça m'étonnerait que je sois sur une route départementale.
4: Oui.
6: J'y vais jamais sur les routes départementales.
4: Ah, oui.
6: C'est plein de boue et ça sent mauvais.
4: Oui, j'entends bien, monsieur, mais c'est une supposition, alors. Vous êtes sur une route départementale?
6: Non. Je suis pas sur une route départementale, je viens de vous dire que j'y mettais jamais les pieds sur les routes départementales. J'aime pas ça, les routes départementales. Je hais les routes départementales. Les routes départementales, rien que de m'en causer, ça me donne envie d'envoyer des mandales dans la tronche à tout ce qui remue.
4: Mais en admettant.
6: Oh, oh, oh, je vais me le farcir. Je vais être obligé de me le farcir, le petit asticot.
4: Mais enfin,
6: vous commencez à m'énerver avec vos questions.
4: Bah oui, mais je sais
6: que je vous en pose des questions, moi.
4: Non, non,
6: est-ce que je vous en pose?
4: Absolument pas.
6: Est-ce que je vous demande qu'est-ce que vous faites s'il se passe ceci? Qu'est-ce que vous faites s'il se passe cela?
4: Pas du tout, monsieur.
6: Est-ce que je vous oblige à aller sur une route départementale, moi?
4: Qu'est-ce que j'irai faire?
6: Est-ce que je vous demande pourquoi vous avez cette tête d'abruti?
4: Quoi?
6: Et pourquoi ça fait un bruit de l'évier quand je la remue? Hein? La seule chose que je vous demande, c'est si vous me le donnez, mon permis, oui ou non? Ah. Ah. Qu'est-ce qu'on peut perdre comme temps en formalité, hein? Ah.
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0: y a des silences qu'on ne trouve pas, même au milieu de tout. Pierre, lui, les a longtemps cherchés. Entre le bruit, les urgences, les habitudes, quelque chose sonnait creux. Alors un jour, il a écouté ce manque et il est parti. Budapest n'était pas une fuite, mais une évidence. Une ville où le temps semble ralentir, où chaque rue murmure un peu plus doucement. Pierre a appris à vivre autrement, à respirer vraiment, à savourer ce calme qu'il avait toujours poursuivi sans jamais l'atteindre.
1: Je connais très peu de personnes qui ont visité Budapest qui n'ont pas aimé, en fait. Donc, je pense qu'on voit un petit peu tous la même chose. Souvent, ce qui revient de Budapest, ça va être le calme, la beauté de la ville, la sécurité. Je m'appelle Pierre-Louis, je suis le fondateur de Helios Agency, qui est une agence en Hongrie qui aide les Français qui souhaitent partir de France pour habiter en Hongrie. Moi, ça va faire bientôt 3 ans que j'habite ici. Quand je suis venu m'installer pour retrouver du calme, pour payer moins d'impôts et pour retrouver une sécurité, pour me projeter. J'avais envie d'avoir une ville où j'avais la proximité avec un énorme réseau de digital nomades, des services un petit peu partout, et puis une capitale qui ressemble un petit peu à ce que j'ai connu en France. Et de base, je comptais partir en Pologne, à Varsovie, et j'ai visité un petit peu tous les pays d'Europe centrale, Europe de l'Est. Et au dernier de mon trip, c'était la Hongrie, et je suis tombé amoureux de Budapest. Du coup, je suis resté 2 semaines la première fois, et au bout de ces 2 semaines, je me suis dit, non mais en fait, il y a un truc à aller visiter, je vais y retourner, et je vais y vivre 3 mois pour tester. Et puis j'ai adoré et du coup je me suis installé. Je suis parti de France pour un tas de raisons, mais je voulais pas partir dans un pays qui était où je me sentais complètement dépaysé. Et l'Europe de l'Est, en fait, je m'attendais à retrouver une culture qui est quand même assez proche de la mienne. C'était plutôt le cas, en fait, hein, j'ai retrouvé ce que je me faisais comme image de la France d'il y a quelques années. Alors en arrivant à Budapest, j'avais très très peu d'a priori, étant donné que c'est un pays que je connaissais pas du tout. En fait, je l'avais mis à la fin du trip parce que je connaissais à peine l'existence. Alors, je suis très mauvais en géographie, mais du coup, je connaissais vraiment pas. Je connaissais que de nom, quoi. Je savais même pas où ça se situait sur une carte. J'avais pas vraiment de préjugés. J'allais voir justement pour me faire ma propre idée. Ce qui en revenait souvent quand je disais que j'allais ici, c'est que c'était un pays de l'URSS qui était très pauvre, que les gens étaient très froids, voire méchants, qu'il faisait très froid l'hiver, très chaud l'été. Mais du coup, moi, j'ai rien ressenti de tout ça. Au contraire, j'ai été très bien accueilli, que ce soit en campagne ou à Budapest, parce que quand je suis arrivé les premières fois, j'étais pas dans ma capitale. J'étais dans une ville qui s'appelait Jambik, donc qui est une petite campagne à 40 minutes de Budapest. Et j'ai aussi fait Zebegény, qui est à peu près 30 minutes de Budapest. Alors, la prononciation est catastrophique, hein, sur ces villes-là, mais c'est des petites campagnes. Et j'ai été super bien accueilli. Voilà, la seule difficulté, pourquoi je suis parti à Budapest aussi, c'est pour la proximité avec tout. Le lifestyle qui est à Budapest qui est quand même très confortable, et aussi la langue, vu que dans les campagnes, ça parle très peu anglais. En Budapest, j'ai vraiment eu aucun choc culturel. Par contre, c'est vrai que dans les campagnes, un petit peu plus, mais en soi, pas vraiment. Pour prendre un exemple, il y a l'exemple de la palinka, qui est leur gnôle, en fait, typique. Bah, c'est un petit peu comme le café goutte de mes grands-parents, quoi. C'est juste un autre alcool, un peu parlé différemment, mais ça y ressemble. Donc, comme je l'ai dit un peu plus tôt, j'ai pas été dépaysé. Ça ressemble beaucoup à la France, à l'image de la France que je me faisais d'il y a quelques années. Donc, en fait, rien du tout. Même pas la langue. Il y a beaucoup de personnes qui vont trouver que c'est un petit peu compliqué, mais comme tout le monde parle anglais dans la capitale, ou quasiment tout le monde, c'est pas vraiment un problème, et dans la vie de tous les jours, on trouve des alternatives tout le temps. J'ai beaucoup d'amis hongrois qui parlent aussi français. En vrai, on se sent pas du tout dépaysé à Budapest quand on vient de France. Les Français ont beaucoup de préjugés sur les pays de l'Est, le pays d'Europe centrale, comme quoi c'est les pays d'Europe de l'Ouest en moins cher, avec des gens froids et un peu méchants. Eh ben, c'est moins cher effectivement, même si le coût de la vie augmente dans beaucoup des villes d'Europe de l'Est. Si on nommait la Bulgarie, qui est encore un petit peu, enfin qui est encore très accessible, la Hongrie en soi, on est quasiment à des prix français, on est à peu près à 30% moins cher que la France. La vraie différence, elle se situe surtout sur le logement. Par contre, moi les gens froids, je les ai pas du tout sentis. Alors c'est vrai que dans les magasins, ils sont pas avenants, etc. En disant bonjour, je peux vous aider, etc. Mais moi ça m'arrange. Parce que c'est quelque chose qui m'agaçait en France. Et il y avait aussi la bienséance en France où il fallait demander comment ça va, etc. Prendre des nouvelles, même des personnes où on s'en moquait un petit peu. Et c'est quelque chose qui me convenait pas. Quelquefois, j'avais envie d'aller droit au but et puis juste d'avancer sur ce que je faisais sans forcément avoir à m'étaler sur ma vie ou à faire semblant de m'intéresser à la personne. Ce que j'ai pas ici, du coup. Ce que j'ai pas ici, on dit pas bonjour, comment ça va. En fait, on dit juste bonjour. pour un exemple. Donc en fait, pour un Européen de l'Ouest, ça peut paraître, pour un Latin, ça peut paraître hyper froid. Mais en fait, quand on apprend à connaître les gens et en fait, qu'on rentre un petit peu plus dans le détail de la relation, là, d'un coup, ils ont les bras totalement ouverts et ils sont très chaleureux. Donc je dirais que c'est plutôt une première façade, mais je ne les ai pas trouvés plus froids que les Français ou que n'importe quelle communauté, quoi, finalement. C'est juste qu'ils sont peut-être un peu plus neutres sur les expressions du visage, ce qui me convient aussi, vu qu'on me disait que j'étais un peu froid en France. Donc je pense que je me suis retrouvé dans un pays où ça me ressemblait plus. Quand je suis arrivé en Hongrie, les paysages ils sont assez différents d'un côté. En avion, on voit beaucoup de campagne et du gris qui se retrouve à Budapest. C'est un peu le territoire, il se retrouve un peu comme ça. C'est du vert et Budapest, en gros. Il y a quelques autres villes, mais c'est vraiment ça en général. De l'aéroport jusqu'à Budapest, c'est des zones commerciales. Hein, il n'y a rien d'extraordinaire. Zones commerciales, des grands axes routiers. Quand on arrive à Budapest, par contre, c'est le choc. Il y a des villes qui ont vraiment une énergie, ils renvoient une certaine image, elles ont une certaine force, et c'est vraiment ce que j'ai ressenti quand je suis arrivé. J'étais en fait, bon, déjà vu que je m'attendais à rien, je m'attendais pas à voir une ville aussi belle dans les infrastructures, dans la structure de la ville. C'était vraiment magnifique. Alors moi je suis arrivé de journée, tout était éclairé, enfin tout était sous le soleil, etc. C'était très très beau, et j'ai vraiment ressenti une sorte d'énergie dans la ville qui était très très forte. Impressionné par le Parlement, évidemment, vu qu'on passe sur le Londinium, on voit le Parlement, mais pas seulement, on voit toutes les églises, on voit le Buddha Castle, on voit tout ça qui surplombe un petit peu la ville, et c'est assez majestueux, magnifique. Et voilà, en comparaison avec les campagnes, ça a évidemment rien à voir. Là, on est vraiment sur une capitale, donc ça envoie du lourd, entre guillemets. Après, on a les campagnes où en fait, on reste dans une campagne qui ressemble à la campagne française. Hein. Il n'y a pas vraiment de différence. Il y a des petites églises un petit peu. Il y a les parcs. C'est très vert. Mais voilà, ça me change pas trop de la campagne française dans laquelle j'ai grandi. Beaucoup de bâtiments qui sont un petit peu détruits dans les campagnes. Je pense aux certaines églises, certains grosses infrastructures où on ne sait pas trop exactement ce que c'est. Mais ça donne son charme à la ville. Et puis après, les infrastructures qui sont debout ont beaucoup de charme. En fait, on retrouve un côté pas pittoresque, mais un petit peu ce qu'on se fait de l'image d'une campagne en France, quoi. En fait, les villes sont entourées de champs, sont entourées de verre, etc. Donc, on se retrouve avec des petites villes, parce qu'il faut savoir qu'à Budapest, en Hongrie, il y a Budapest. Et après, c'est que des petites villes. La deuxième plus grande ville du pays, c'est 120 000 habitants, quelque chose comme ça. Donc après, c'est vraiment que des petites villes. Mais sinon, sur les infrastructures, c'est vraiment magnifique à chaque fois. Simple, j'habite juste à côté, j'ai vu sur la basilique, donc c'est vraiment un bâtiment que j'adore. J'aime la place qu'il y a devant, j'aime les rues qu'il y a autour, qui sont éclairées la nuit, qui sont larges, piétonnes. C'est un endroit qui est assez calme, même s'il est très touristique, surtout le week-end, parce qu'on a la Budapest de la semaine et la Budapest du week-end, hein, donc Budapest de la semaine qui est très très très calme, et le week-end où il y a beaucoup plus de touristes. Et non, voilà, c'est une place que j'aime beaucoup. C'est la première place où je suis arrivé pour faire une vidéo quand je suis arrivé à Budapest, donc c'est un peu la première image que j'ai vraiment de Budapest. C'est un peu resté, quoi. Et je donne maintenant des personnes qui me rejoignent, mes clients, les rencontres professionnelles que je fais, je donne souvent rendez-vous à la basilique. Donc c'est devenu un peu mon point de rendez-vous, mon QG. Donc j'ai pris l'habitude, c'est vraiment mon lieu préféré. Après, j'ai tellement de lieux que j'aime à Budapest. Bah, ça dépend beaucoup du profil. Une personne qui va aimer l'histoire, ça va être tout ce qui va être les bâtiments type la basilique, le Buddha Castle, le Parlement, l'intérieur du Parlement. En fait, ça va être tous les gros buildings qui vont être très très connus, entre guillemets. Les églises qu'on va retrouver un petit peu partout dans la ville, mais aussi la synagogue, la grande synagogue du quartier juif qui est très belle. Après, si c'est des gens qui veulent plutôt vivre sur le territoire, bah, ça va être les petits bars, les petits pubs, les rencontres en soirée, les salles de sport aussi, où on peut être au contact des Hongrois directement. Alors Budapest, c'est très réputé pour les thermes. Je suis pas sûr qu'il y en ait un dans Budapest que j'ai pas testé. En fait, je les ai tous testés, je pense, dans Budapest. Et j'ai même testé ceux dans beaucoup de villes annexes, parce qu'il n'y en a pas que dans Budapest, dans sur tout le territoire. Qu'est-ce qu'ils ont de particulier par rapport à d'autres ? Je saurais pas vraiment dire. Il y en a qui sont très connus, comme les Échénies, qui sont les thermes jaunes, Gellert, qui sont les thermes, on va dire, romains, qui sont fermés en ce moment, mais qui sont, pour moi, mes préférés en termes de beauté. y a tellement de termes différents, on va retrouver des termes turcs. Puis en fait, il y a à la fois des choses qui vont être très similaires à tous les termes qu'on peut trouver n'importe où, et les termes qu'on va retrouver à Budapest, surtout l'empreinte, je sais pas si c'est grec ou romain, mais de cette époque-là, avec les termes gelert. Après, la vraie particularité, c'est que c'est des sources, quoi. C'est des sources chaudes, c'est pas de l'eau qui est chauffée à part quelques-uns. Mais du coup, on se retrouve sur quelque chose, des termes naturels, quoi. Les marchés de Noël à Budapest, ils sont assez réputés. Là, il y a effectivement la plus grande patinoire, je ne sais plus si c'est d'Europe ou d'Europe centrale, mais elle est gigantesque, à côté du château de Vajda Unyad. L'ambiance générale des marchés est très très calme, très festive, etc. Mais en fait, c'est quelque chose qui va revenir souvent quand tu vas me demander mon avis sur Budapest, c'est que tout est calme. C'est-à-dire que ça ne crie pas dans les rues, il n'y a pas de... Bon, le seul truc qui n'est pas calme, c'est les sirènes. Mais en fait, on ne les entend pas au marché de Noël, vu qu'elles sont sur la place de la Basilique, donc ma place préférée. Ce qui s'étend jusqu'à la Fashion Street, etc. Donc le marché de Noël, il y a beaucoup de choses de typiques, il y a beaucoup de choses de touristiques. C'est un peu cher pour moi ce qui vend, mais l'ambiance y est vraiment extraordinaire pour quelqu'un qui y va en décembre. Il faut le faire, surtout de nuit, où il y a beaucoup de décorations partout. Là, il lésine pas sur ce qui va être éclairage. Et c'est quelque chose à faire. Pour moi, c'est un des plus beaux. Je dirais pas que c'est le plus beau, parce que même en France, il y en a des très beaux, hein, celui de Strasbourg ou autre que j'aime beaucoup. Mais il a, encore une fois, il y a une énergie, et c'est surtout le calme, en fait, qu'on y trouve, quoi. On n'aura pas l'impression qu'il est full, alors qu'il y a full. Récemment, il y a eu le 23 octobre, qui est la fête de la, j'ai plus le nom en français. En gros, c'est une fête de libération hongroise, etc. Donc là, c'est un genre de fête nationale qui est très politisée en ce moment, vu qu'il y a des élections l'année prochaine. Mais sinon, c'est une fête qui font tous les ans. Après, il va y avoir tout ce qui va être les fêtes religieuses qui sont assez fêtées, genre le carême, tout ce qui va être autour de Pâques, etc. Là, on retrouve des messes au niveau de la basilique, encore une fois. Et c'est pas rare qu'il y ait aussi des messes devant la basilique. C'est des plats qui sont assez lourds, je dirais, à base de beaucoup de féculents, et leur viande typique, c'est le porc. Je ne sais plus comment ça s'appelle, des dumplings, je crois qu'ils appellent ça, je n'ai plus le nom exactement, c'est des sortes de pâtes aux œufs. Voilà, c'est très, très connu ici, plat à base de porc, de bœuf. Ça, c'est des plats typiques, mais au final, encore une fois, on a quand même les traces de la mondialisation et de la trace de l'européanisation, et du coup, on mange comme partout, quoi. Il y a des pizzerias, il y a des restaurants français, il y a des restaurants thaïs, des restaurants asiatiques, des kebabs, il y a n'importe quoi, il y a tout, hein. Donc en fait, ça dépend du budget, ça dépend de ce qu'on aime, mais on peut tout trouver à Budapest et dans toutes les grandes villes de Hongrie. Il y a eu une grosse inflation, il y a eu par exemple 240% de hausse sur l'immobilier en 4 ans, là. Donc du coup, sur les loyers, donc ça fait très mal pour les Hongrois, parce que le salaire n'a pas augmenté de 240%. Le SMIC, l'équivalent du SMIC, il est un peu moins de 500 euros pour les Hongrois, et le salaire moyen à Budapest est d'à peu près 1000 euros. Donc oui, effectivement, les locaux, leur grosse problématique aujourd'hui, c'est l'inflation. C'est vraiment ce qui les fait souffrir, parce qu'aujourd'hui, un salaire suffit très peu. Et dans les campagnes, c'est tout autant prononcé, en fait. C'est ça sur tout le territoire. La mondialisation, c'est effectivement une des raisons de cette inflation. Après, il y a aussi toutes les sanctions que l'Europe applique sur la Hongrie, principalement parce qu'ils refusent l'immigration massive. Ils ont un contrôle des frontières, et du coup, ils se prennent beaucoup d'amendes pour ça. Il y a aussi beaucoup de corruption de la part de tous les partis politiques, donc dont les Hongrois se plaignent pas mal. Et la redistribution après, du coup, qui est pas top, qui en pâtit. Maintenant, le coût de la vie augmente, et le niveau de vie augmente dans Budapest, parce que aussi les services s'améliorent, que la qualité de vie en Hongrie ne fait que s'améliorer, etc. Donc c'est à la fois un signe positif et à la fois un signe négatif. Pour une personne qui est expatriée, c'est très très positif. Effectivement, pour un local, c'est très compliqué. Le coût de la vie, l'optimisation fiscale, c'est pas la Hongrie où il faut partir. La Hongrie, on n'y part pas pour des raisons fiscales et monétaires. On y part pour des valeurs, une qualité de vie, pour retrouver quelque chose qui est quand même assez proche de la France, tout en sortant de la France, rester proche de ses proches, de sa famille, parce qu'on est à 2 heures d'avion de Paris. Donc ça permet de sortir de quelque chose qui ne nous convient plus, en étant à moins de 100 euros et 2 heures d'avion de Paris de Budapest. Donc on y part pour toutes ces raisons-là. L'inflation, c'est pas quelque chose auquel on pense vraiment quand on s'installe ici. L'immigration n'est pas du tout vue de la même façon qu'en France, donc ça c'est une grosse différence. Là où les sujets, par exemple, qui sont un petit peu tabous en France, sur lesquels on peut pas vraiment parler, sont normaux et on peut en parler normalement en Hongrie. Je pense à tous les sujets d'actualité, hein, ça va être l'immigration, ça va être le féminisme, ça va être l'inflation, ça va être les guerres, etc. Tout ça, on peut en parler très facilement en Hongrie. Et du coup, ça disons qu'il y a une forme de légèreté qui se met dans les discussions parce qu'on ne fait plus vraiment attention à ce qu'on dit. Juste on le dit et puis il n'y a pas de problématique sur ça. Donc c'est vraiment la plus grosse difficulté que j'ai eue au début, c'était à pouvoir jauger un petit peu pour connaître un petit peu les opinions, pour ne pas froisser les personnes. Et au final, je me suis rendu compte qu'il n'y a pas du tout à le faire, que c'était très simple. Ça et la sécurité, encore une fois. Hein. La sécurité, ça change vraiment tout. On peut se balader, il n'y a jamais une seule crainte. J'ai entendu récemment que les femmes en France n'osaient plus sortir le soir avec leurs écouteurs pour pouvoir marcher tranquillement dans la rue. Ici, c'est pas le cas. Ici, il n'y a même pas de questions à se poser, il ne se passe rien. Depuis que je suis là, j'ai jamais vu une seule embrouille, j'ai jamais vu une seule altercation, jamais rien. Les choses qui me manquent de la France, j'ai cru qu'il y en avait. Je suis rentré en France il n'y a pas très longtemps pour 3 jours. Pour être honnête, j'avais juste envie de partir tous les jours et je suis très content d'être rentré ici. Souvent, les personnes me demandent si la sécurité sociale ne me manque pas. Non, je paye moins, je suis mieux remboursé, je suis pris en charge plus vite. Beaucoup de personnes vont me parler de la nourriture, mais non, ici, je trouve ils ont des spécialités. Et sinon, on a toute la nourriture qu'on a en France. Hein, et à côté de chez moi, moi qui aime le fromage, à côté de chez moi, il y a un fromager français-hongrois qui a de l'AOP. Moins cher qu'en France aussi, donc ça me convient parfaitement, qui vient en plus de la France. Ce qui me manquait, c'était la poste. Au début que j'habitais à Budapest, c'était pas super efficace en Hongrie, mais c'est parce que j'avais pas encore de numéro hongrois, donc difficulté de me joindre, donc c'était un peu embêtant, mais depuis que j'ai un numéro hongrois, la poste fonctionne très bien aussi. Actuellement, j'ai rien qui me manque de France. Après, j'ai pas d'attache familiale en France, donc c'est peut-être aussi pour ça qu'il y a rien qui me manque. Les premières étapes pour s'expatrier en Hongrie, est-ce que c'est compliqué? Ça va dépendre du profil, ça va dépendre de si on veut s'expatrier fiscalement ou seulement physiquement déjà, pour faire la différence entre les deux. Parce que si on y va seulement pour habiter, mais qu'on veut garder, parce qu'il y a beaucoup d'expatriés qui habitent en Hongrie, mais qui payent encore leurs impôts en France, ce qui a été mon cas d'ailleurs pendant longtemps. Et si on y va pour de l'optimisation fiscale ou alors pour faire partie à part entière du pays, etc. Je vais prendre l'exemple de la personne qui veut vraiment partir de France, qui veut s'expatrier, qui veut s'installer, qui veut vivre long terme en Hongrie. La première étape, c'est de trouver un logement. Toutes les démarches vont découler du logement. Parce que si on n'a pas un bail à notre nom, on ne peut pas demander la carte d'adresse, la carte de résidence, la carte. Il y a beaucoup de démarches qu'on ne peut pas faire sans adresse. Donc la première étape, c'est le logement. Ensuite, c'est de demander sa carte d'adresse, sa carte de résidence, sa carte pour la sécurité sociale, sa carte de taxes. Et une fois qu'on a tout ça, il n'y a pas vraiment grand chose de compliqué. Hein. Soit on trouve un emploi, soit on a déjà un emploi. La plupart des expatriés ont déjà un emploi parce que le salariat en Hongrie est quand même un petit peu compliqué au vu de l'inflation et des salaires minimums. Donc pour quelqu'un qui veut venir habiter en Hongrie, il n'y a pas grand chose de compliqué. La plus grosse difficulté, c'est si on veut ouvrir une société parce que les informations sont très maigres sur Internet. ChatGPT dit beaucoup de bêtises et du coup, il faut trouver les bons intermédiaires pour se faire accompagner. Enfin, ça va super vite en fait une fois qu'on connaît. La plus grosse difficulté, c'est de prendre la décision, parce que souvent, ça fait beaucoup plus peur que ça l'est réellement. Quoi. Les personnes qui me rejoignent pour même quelques jours à Budapest ne veulent pas rentrer en France au bout de 4 jours. Donc, c'est souvent... En fait, il y a cette chose, je ne sais pas si c'est la force de la ville ou juste le ras-le-bol général que beaucoup de personnes ont pour la France, mais en fait, quand ils arrivent ici, ils se sentent vraiment bien. La plupart des personnes tombent amoureux, ils tombent sous le charme de Budapest quand ils viennent y vivre pendant un petit moment. Donc, mon conseil, c'est d'essayer, mais pas comme un touriste, d'essayer comme un local, donc rester 2-3 semaines dans différents districts, différents arrondissements, et puis voir ce qui se passe. Et je sais ce qui va se passer après, quoi. La personne va vouloir rester, va vouloir revenir.

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1: Il est 16h. 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
2: Bonjour à tous. La suite de la visite du pape en France. Léon XIV vient de prononcer un discours à l'UNESCO. Il s'agit de la première fois depuis 1980 qu'un pape se rend au siège de l'Organisation des Nations Unies pour l'éducation, la science et la culture. Le souverain pontife appelle à construire un monde juste. L'actrice Anne-Elisabeth Blatteau devra suivre un stage de responsabilité parentale et une injonction thérapeutique. C'est ce qu'annonce le parquet de Paris. La comédienne de la série Scène de ménage est accusée d'avoir eu un comportement violent avec son fils il y a quelques jours à Paris. Elle souffre de bipolarité. Selon son avocate, Anne-Elisabeth Blatteau a décidé de se mettre en retrait dans les prochaines semaines pour se reposer et se consacrer pleinement à ses soins et à sa famille. L'alerte de la contrôleuse générale des lieux de privation de liberté. Dominique Simonneau déplore le manque de transparence sur les morts en prison et dans les hôpitaux psychiatriques. Plusieurs centaines de personnes meurent chaque année en France dans un lieu privatif de liberté sans que leur nombre exact soit connu. Selon une étude du Conseil de l'Europe, le taux de suicide dans les prisons françaises est très au-dessus de la moyenne européenne. Le livre de Télisson Aurélien, C'était ça ou mourir, retiré de la sélection du prix Goncourt. Le romancier et poète haïtien est soupçonné d'avoir écrit son roman avec l'aide de l'intelligence artificielle, ce qu'il conteste avec force. Ce retrait de l'ouvrage est dicté par la volonté de préserver l'intégrité du prix Goncourt, explique l'Académie. Le prestigieux prix littéraire sera décerné le 4 novembre. Et puis le foot avec le début de la Ligue des Nations pour l'équipe de France ce soir. Match en Turquie pour la première de Zinedine Zidane sur le banc en tant que sélectionneur des Bleus. Hasard du calendrier, un autre champion du monde 98 fait lui aussi ses débuts de sélectionneur aujourd'hui. Patrick Vieira avec le Sénégal. Les Sénégalais jouent en ce moment contre le Mozambique pour un match de qualification à la Coupe d'Afrique des Nations. Voilà pour l'essentiel de l'info. Excellent après-midi.

salut à tous et bienvenue sur l'antenne de votre radio locale Ornithorynque. C'est l'heure de se retrouver pour Au cœur de l'album, la découverte musicale de la semaine. Et cette semaine, je vous propose de découvrir en avant-première l'album Être Moi, le nouvel album de Franck. De son vrai nom, Franck Delannay, producteur, créateur de festivals de musique collectif, prof de guitare, il transmet bien plus que des notes, il transmet sa voix et son émotion. À 55 ans, il dévoile son premier album qui s'appelle Être Moi, un album composé de 12 titres. Et je vous propose de découvrir cet album tout au long de la semaine sur l'antenne de votre radio locale Ornithorynque, l'album Être Moi de Franck. Voici tout de suite un titre extrait de cet album, c'est le titre Jamais Guéri.

0: écouter le chanteur Franck à l'instant sur l'antenne de votre radio locale Ornithorynque. Son premier album qui s'appelle Être Moi sort officiellement ce 25 septembre. C'est donc en avant-première que je vous présente le premier album de l'artiste. Un album que vous pouvez retrouver sur les réseaux sociaux de Franck, sur sa page Facebook, Instagram et TikTok, ainsi que sur sa chaîne YouTube et son site francofficiel.fr. C'était l'album de la semaine dans votre rubrique Au cœur de l'album sur Ornithorynque.
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6: Merci, merci. Quand je parle, souvent, on pense que j'ai un accent québécois. Mais en réalité, c'est parce que j'en suis à ma troisième commotion cérébrale. Vous êtes en forme? Ouais, cool, c'est important d'être en forme. Il faut être en forme. Moi, je suis pas tellement en forme. J'ai réalisé ça récemment, je suis pas en forme. Parce que des fois, je suis assise et j'ai envie de m'asseoir. Ça vous arrive, ça? Je suis pas en forme, ça. Je sais pas pour vous, mais moi, chaque année, c'est mon anniversaire. Et puis, c'est mon jour préféré dans l'année, mon anniversaire. Le jour que j'aime pas, c'est le lendemain de mon anniversaire. Parce que je suis mal à l'aise avec le bon anniversaire en retard. Pas seulement que c'est trop tard, mais parce que ça veut rien dire, bon anniversaire en retard. On peut souhaiter ça à n'importe qui ici ce soir dont c'est pas l'anniversaire, puis ça marche. 17 mars, bon anniversaire en retard. Mais ça fait pas plaisir. Je veux pas souhaiter dans le présent que mon anniversaire se soit bien passé dans le passé. Ça change rien à comment ça s'est passé. Dire bon anniversaire en retard, c'est comme si t'écrivais sur la pierre tombale d'un soldat mort « Bon courage à la guerre! » Non, fallait lui dire avant, il est mort. Souvent, les gens, avant de mourir, ils disent « Je t'aime » à ceux qu'ils aiment. C'est mignon, mais ça aussi, ça sert à rien. Ceux que t'aimes, ils savent déjà que tu les aimes. Moi, j'aimerais ça dire à ceux que je déteste que je les déteste. C'est quelqu'un que tu détestes, il est dans ta famille, donc tu ne l'as jamais dit, mais...

0: Et il t'énerve. Ben mon plan, c'est sur mon lit de mort, quand tout le monde va m'écouter dire mes dernières paroles, je vais faire « Hey, toi, viens ici, t'es toujours détesté. » Il va pas comprendre pourquoi, il va essayer de se justifier. « Comment ça, Maud, pourquoi tu me détestes? Qu'est-ce que je t'ai fait? Pourquoi? » Et là, je vais dire « Parce que tu... Tiens-toi, ça t'apprendra à être un con. Tu sauras jamais pourquoi, Sébastien. » Parlant de mourir, j'ai vécu un deuil récemment. Mon chat, il est mort. Ouais, il s'est suicidé. Comme ça. Il s'est jeté du 5e étage et il est mort. Ouais, il est mort. Parce qu'il y en a beaucoup aussi qui disent que les chats, ils atterrissent toujours sur leurs pattes. Oui, mais aussi sur leur gueule, leur ventre et leur queue. Il atterrit sur tout, il est mort, OK? Au moins, il m'a dit au revoir. Avant de sauter, il a dit « Ciao! » L'autre jour, je regardais mes araignées. Mes araignées, parce que c'est les araignées qu'il y a chez moi. Hein, j'ai pas mes araignées. Vous aussi, vous avez des araignées chez vous, c'est pas vos araignées. Je fais pas de l'élevage d'araignées. Mais... Bref, l'autre jour, Sabrina, je l'ai trouvée. Elle était prise dans une toile d'araignée. J'ai fait « Ah! » Je crois que c'est un accident de travail. Elle construisait sa toile, elle s'est mélangée, c'est beaucoup 8 pattes, elle est tombée. Ça n'a pas l'air facile de faire une toile d'araignée, hein? Mais avez-vous déjà essayé de tricoter une écharpe à base de laine que vous sortez au fur et à mesure de votre cul? Sans ça par ses fesses, sans gêne, comme ça. Oh, quel courage! Heureusement qu'ils ont changé l'histoire dans les films de Spider-Man. Ils se sont dit, ouais, peut-être que ça serait plus mignon par les poignets. Ouais, en effet, ouais. Bien joué. Mon père a des gros doigts. J'ai changé de sujet. Mon père, il a des gros doigts, donc il peut pas m'envoyer des textos. Ben, il peut m'envoyer des textos, mais tout ce qu'il m'envoie, c'est grubble-feu, ça veut rien dire. Donc j'ai présenté mon père à Siri. Vous connaissez Siri? Ouais. J'ai dit, regarde, papa, c'est Siri. Tu gardes tes gros doigts dans tes poches, t'as qu'à lui poser une question. Vas-y, essaie. Donc il essaie, il dit « Siri, la météo s'il vous plaît. » Siri de répondre « Voici 7 recettes avec du poulet. » J'ai fait « C'est pas juste. » Siri comprend pas ce que mon père lui dit parce qu'il est trop poli avec elle. Comme vous connaissez le Google Home? Ouais. C'est quoi la phrase qu'on doit dire pour l'activer? Ok Google, c'est pas une manière de s'adresser à quelqu'un pour lui demander quelque chose. C'est quoi votre nom, mademoiselle? Marie? OK, Marie, à quelle heure ferme la pharmacie? Wow! Bonjour, ça va? Ouais. Non, on est méchant avec Google. On voudrait surtout pas gaspiller notre gentillesse avec un robot, hein. Ces engins, ils sont conçus pour qu'on leur parle comme de la merde. On connaît tous quelqu'un ou on a déjà été témoin de quelqu'un qui a été vulgaire avec Siri pour faire rire ses amis. Siri, suce ma bite. Mais chaque fois, Siri répond avec une politesse exemplaire. Merci, mais j'ai déjà mangé. Elle n'est pas obligée. Moi, je programmerais Siri pour que quand tu l'insultes, elle s'éteigne et elle se rallume pas avant que tu te sois excusé. Les vraies excuses devant tout le monde. Siri, je m'excuse. Vous vous excusez pourquoi? M'excuse de t'avoir dit de sucer ma bite. J'ai pas compris. Je m'excuse de t'avoir dit de sucer ma bite. Ben voilà, c'était pas si difficile. Dans 300 mètres, tournez à droite, connard. Dites, vous avez déjeuné aujourd'hui? Oui? Oui, un bon appétit en retard. Merci.
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1: Cinéma à Bouloir le vendredi 25 septembre à 20h30 au centre Épidore. Le film qui vous est proposé par Cinéambule, c'est La Bataille de Gaulle, l'âge de fer. Retrouvez ce premier volet historique sur l'histoire du général de Gaulle. L'entrée est de 5,50€.
2: Le dimanche 27 septembre, à l'église du Breil-sur-Mérise, rendez-vous à 16h pour un concert rencontre de chorale avec la chorale Épicœur et avec le Chœur du Val. Proposé par l'association Chant, Chorale et Musique au Chœur, entrée libre, participation au chapeau. Voyage en art, c'est une exposition d'art plastique du 19 au 27 septembre dans le hall du centre de ressources Épidore à Bouloir. Venez découvrir les nouveaux artistes pour ce deuxième voyage, mais aussi retrouver les artistes de l'année dernière qui avaient exposé lors de la première édition à l'Atelier de la Licorne, 95 rue Nationale à Bouloir. Les deux lieux seront ouverts de 10h à 12h30 et de 15h à 18h. Pour tout renseignement, 06 12 80 38 98.
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8: Le premier jour, Dieu créa la lumière. Le deuxième jour, il créa la terre, l'eau et le ciel. Puis le troisième jour, les plantes et la vie. Le quatrième jour, il mit tout ça en place pour créer l'espace. Le cinquième jour, il ajouta les animaux. Et le sixième jour, l'homme. Et enfin, le septième jour, il créa ce qui sera son chef-d'œuvre en utilisant les meilleurs matériaux. Peut-être pas dans les meilleures proportions, mais

0: C'était mon petit cadeau. Voilà. Je trouve que tous les jours, on devrait s'autoriser une petite pause comme ça où pendant 5 minutes, t'assumes d'être un gros beauf. Tu vois. Juste 5 minutes, tu vois, où t'es là, tu te grattes les couilles, tu regardes un match de foot, enfin voilà, un gros beauf. Alors je sais, il y en a sûrement dans la salle pour qui ça n'a rien changé. Il y en a sûrement parmi vous qui sont beaufs au quotidien. Hein. Non, voilà, donc on va faire comme font tout le monde pour se chauffer, le fameux ça va ! Ça, c'est un truc dont je suis pas fan. Non, parce que je trouve qu'il n'y a pas d'originalité. On pose toujours la même question et vous répondez toujours la même chose. Voilà. Alors peut-être que l'originalité pourrait venir de vous. Peut-être qu'au lieu de faire tous ensemble... Ouais, tu vois, si vous faisiez un beau ta gueule, par exemple... On essaye ? Ça va ? Vous avez vu comme vous mettez beaucoup plus d'entrain dans un ta gueule ? Hein ? Là, vous le vivez, tu vois. Il y en a qui doivent voir leur belle-mère ou je sais pas. Donc dès que je vous dirai, ça va ? Okay. Vous êtes contents d'être là ? Non, on va le faire que sur ça va. On va pas le faire sur toutes les questions. Hein. Je vais prendre 600 ta gueule, ça va être un peu violent. Vous êtes content d'être là ?
1: Du coup, on sait plus quoi répondre. Hein.
0: Voilà, ce soir, vous êtes au paradis. Vous êtes content d'être au paradis ? En même temps, ça veut dire que vous êtes mort. Ouais. Vous êtes mort nombreux, ça me touche. Voilà. Vous êtes mort jeune, globalement. Il y en a qui s'attendaient un peu plus. Hein. Non, je dis, il y en a qui s'attendaient un peu plus. Elle me voit pas de toute façon. Vous êtes tous morts ensemble ? Ouais ? C'est quoi ? C'est un accident de bus ? Une épidémie ? Ebola peut-être, c'est ça ? Non, il n'y a que deux noirs, donc non. Voilà, alors ça c'est ce qui me permet de prendre la température. Hein ? De voir jusqu'où on aura le droit d'aller. Ouais. Mais rassurez-vous, c'est de l'humour. Hein ? Donc bienvenue au paradis, c'est moi qui vais vous expliquer un petit peu comment ça fonctionne le paradis, avant de vous distribuer les clés de vos bungalows.
2: Ouais.
0: Ça fait rêver. Alors vous allez voir, il y a des activités au paradis. Pensez à vous inscrire pour les activités. Je vous dis, vous verrez, il y a un bungalow inscription là-bas. Vous y allez, vous inscrivez. Il y a toutes sortes d'activités. Il y a quoi, par exemple je sais pas s'il y en a qui aiment l'apnée. C'est cool l'apnée. Il doit t'empêcher de respirer. C'est tout. Si tu perds, tu meurs. Maintenant que vous êtes mort, profitez-en. Vous pouvez battre des records en apnée. Hein. Donc allez-y. Si vous voulez faire de l'apnée, vous allez là-bas, vous demandez Grégory. C'est lui qui gère les cours d'apnée. Alors, oui. Alors le petit Grégory, évidemment. Voilà. Hein. Ne confondez pas, le grand, c'est les cours de chant. Si, le grand, celui qui pose des questions cons. Pourquoi je vis ? Pourquoi je meurs ? La mucoviscidose, évidemment. Donc voilà, pensez... Ah. Que vous dire de plus ? Oui, on organise un petit barbecue ce soir, aussi, histoire que vous fassiez tous connaissance. Donc pareil, pour le barbecue, pensez à vous inscrire. Hein. Vous allez là-bas, vous demandez Jeanne, c'est elle qui gère le barbecue. Jeanne d'Arc, évidemment. Ouais. Qui de mieux placé pour gérer le barbecue ? D'ailleurs, petite parenthèse, les mecs, n'essayez pas avec Jeanne d'Arc. Voilà, je vous le dis, hein, je sais que c'est un petit peu un fantasme. Hein. On a envie de lui mettre une bûche à la pucelle, mais c'est pas la peine. On a tous essayé. Même si c'est vrai qu'à une époque, elle était chaude. C'est de l'humour d'ange, nous ça nous fait marrer. Voilà, donc pensez à vous inscrire là-bas. Que vous dire de plus ? Oui, gros avantage évidemment au paradis, vous allez retrouver toutes les vedettes que vous avez perdues en bas. Voilà, ça c'est plutôt cool, surtout pour madame. Il en restait plus beaucoup. Non, par contre, malheureusement, il y en a un qu'on n'a pas encore reçu, c'est Christophe Maé. Je comprends votre tristesse. On prie tous les jours. Pour l'instant, il continue à faire chier les vivants, mais voilà, il ne devrait pas tarder. Non, je me permets d'en parler comme ça de Christophe Maé parce que c'est moi qui l'ai fait. Enfin, c'est le Seigneur et moi qui l'avons fait. Bon, on était bourrés. Mais bien. Et on s'est dit, tiens, ça fait quoi si on mélange un homme et une poule ? On a mixé ça. Et ça a fait Christophe Maé. Bah, ça sent qu'il y a de la poule dedans quand même. Puis l'ampon des albums, le con. Hein. Non mais même nous on l'assume plus quoi, on a tous fait des erreurs mais là on comprend plus rien quand il chante, on est d'accord ? Trop de on comprend rien. Il a quand même fait une chanson sur le ménage, ça n'a choqué personne. Vous voyez pas laquelle c'est ? Ça faisait quoi ? Ça faisait je veux faire le ménage mais j'ai pas m'emballé. Ça va, ferme ta gueule, clairement si c'est pour dire ça, ferme-la quoi. Non voilà, ça fait partie des mélanges qu'on fait bourré. Des fois, la dernière fois on a mélangé un homme et un pare-brise. Bim, Ribéry. Ouais, quand on est bourré, on peut... Mais rassurez-vous, hein, rassurez-vous, il n'y a pas que... Rassurez-vous, il n'y a pas eux, mais voilà, il y a toutes les autres vedettes, évidemment, il n'y a pas Christophe, mais il y a tous les morts, il y a qui... y a pas... Bah tiens, bam, Michael Jackson. Comment tu vas, mon Michael ? Ça va ? Wouhou ! Ah, pour les plus jeunes, Tupac ! Yeah, naga ! Wouhou ! Ah, mais tiens, il est pour vous, celui-là, regardez. Le général de Gaulle. Le général... Wow ! Comment ça va ? Non, je sais pas qui c'est lui. Je connais pas tout le monde non plus. Que vous dire de plus? Oui, pensez aussi à retirer vos cartes de cantine. Voilà. Pour les cartes de cantine, c'est pareil, vous allez au bungalow inscription. Là, vous dites votre nom, d'accord? Ils vont vous donner une petite carte. Cette carte, elle est nominative, d'accord? Il y a vos photos dessus. Donc, Freddie Mercury, mesdames et messieurs.
3: Sac de Freddy. 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
0: Oui, non, c'est que quand je parle de cantine, Freddy, il débarque, parce que c'est lui qui gère la cantine. Voilà, cool. Donc s'il veut manger un truc, vous allez voir, vous dites, Freddy, I want to steak frites. Bim. De l'humour d'ange. On va bien se marrer. Bon, bah écoutez, je crois qu'on a fait le tour. Et bien maintenant, l'heure est venue pour moi de vous présenter le patron. Le seigneur. Tout le monde s'en branle, d'accord? Pas de ça. Vous allez enfin pouvoir vérifier si vous avez pris pour le bon. C'était quand même plusieurs avant leur bouquin. Certains d'entre vous vont pouvoir vérifier si ça valait le coup de se priver de bacon pendant toute une vie. Parce que c'est quand même super bon. Il va arriver. Il fait le con, je le connais, mais... Seigneur! C'est les nouveaux arrivants. Ouais, ils ont l'air cool. Dites-moi, je vais leur donner les clés des bungalows. Nous, j'aimerais juste qu'on débriefe de 2-3 trucs avant. Parce que je suis allé voir sur Terre un petit peu ce qu'on a fait. Alors, c'est pas mal, mais il y a quand même 2-3 trucs. Ouais. Ben, déjà, en ce qui concerne les Chinois, on en a trop mis. Avant, on devait être bourré, mais là, ça commence à se voir. Non, puis surtout, ça se voit qu'on avait qu'un seul moule. Ah non, c'est pas grave en soi. Non, non, voilà, c'est un bilan, quoi. Je vous dis juste, voilà. Il est encore là, lui ? Ben non, c'est chiant. Pardon, 2 secondes. Ouais. Allô ? Oui. Bonjour, monsieur. On vous l'a déjà dit, il faut pas rester là. Parce que là, vous êtes au milieu. Donc c'est soit vous descendez avec les vivants, soit vous montez avec les morts. Va falloir prendre une décision, monsieur Schumacher, vraiment. Ça commence à être long, là. Hein. Je parle pas allemand, monsieur Schumacher. On n'a pas un traducteur, sans déconner. Il est où, le petit, avec la moustache, là ? Ah oui, non, il est dans l'autre pièce. Non, non, lui, il est à côté. D'ailleurs, il a ouvert une petite pizzeria, je vous la conseille. Lui, tu le mets devant un four, il est content, hein. Et le petit continue à me parler en allemand, je comprends pas. En tout cas, faut prendre une décision. Il était plus rapide avant, lui. Eh ben, écoutez, seigneur, je crois qu'on a fait le tour. Maintenant, je vais pouvoir leur donner les clés des bungalows. Non, je voulais juste savoir, est-ce que vous avez eu le temps de trouver une solution en ce qui concerne les guerres, la famine, la pauvreté, tout ça? Non? Ok, on s'en branle. Bon, on continue à faire des mélanges bizarres, alors. D'ailleurs, parlant de mélange bizarre, seigneur, je pensais à faire un Saint-Boule. J'imaginais mélanger un Saint-Bernard avec un Pitbull. Voilà. Ce qui fait que ça donnerait un chien qui t'arrache le bras mais qui va chercher les secours.

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2: Bonsoir à tous. Il s'offre un bain de foule. Le pape Léon XIV traverse Paris, acclamé par des milliers de personnes à son passage. Certaines d'entre elles lui ont même tendu leur bébé pour qu'il les prenne dans ses bras. Le souverain pontife poursuit sa visite. Ce soir, il tiendra une grande veillée pour les jeunes au Stade de France. Demain, Léon XIV tiendra une grande messe en plein air, place de la Concorde. Plusieurs responsables politiques y participeront, mais ce sera sans Emmanuel Macron. Je porterai le poids de cette culpabilité à vie. Les mots de Loïc Le Priol cet après-midi avant le verdict dans le procès Aramburu prévu aujourd'hui. 27 ans de réclusion criminelle ont été requis contre l'accusé pour l'assassinat de l'ancien rugbyman Federico Martin Aramburu en mars 2022. 20 ans ont été requis contre son co-accusé Romain Bouvier. Ils seront 11 à être renvoyés devant une cour d'assises pour le meurtre de Thomas à Crépol dans la Drôme lors d'un bal de village il y a 3 ans. L'adolescent âgé de 16 ans avait été victime de coups de couteau. La justice retient la circonstance aggravante de racisme envers la race blanche et la nation française. Le parquet de Valence avait pourtant contesté cette circonstance aggravante dans son réquisitoire définitif. Se dirige-t-on vers un début de fin de crise au Moyen-Orient? L'Iran envisage une réouverture du détroit d'Ormuz sous 7 jours, mais sous certaines conditions adressées aux États-Unis, à commencer par la fin des hostilités, y compris au Liban, ainsi que le déblocage d'avoirs gelés iraniens, estimé à au moins 12 milliards de dollars. Si ce premier accord est trouvé, alors des pourparlers seront engagés. La vice-championne olympique française Sirena Samba Mayela, suspendue provisoirement, l'athlète spécialiste du saut de haie, est sanctionnée pour ne pas s'être fait localiser auprès des instances antidopage, et ce à 3 reprises sur les 12 derniers mois. La Fédération française d'athlétisme annonce prendre acte de la décision. Et puis l'équipe de France de volleyball vise la finale de l'Euro. Les Bleus affronteront ce soir la Finlande en demi-finale. Les tricolores sont favoris, mais attention aux Finlandais, tombeurs surprise des champions du monde italien en quart de finale. Coup d'envoi 21h. Voilà pour l'info, excellente fin d'après-midi.
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0: Bonjour. Ornithorynque va à la rencontre des artistes avec Michel Valade. Bonjour Michel.
1: Bonjour.
0: Alors, quel art tu vas présenter toi sur cette exposition ?
1: Alors moi, je vais présenter la photographie. Donc, je vais présenter des photos de paysages et des photos de rue.
0: C'est quelque chose que tu photographies régulièrement ou tu as tout un travail ou c'est ton thème privilégié ?
1: C'est mon thème privilégié, mais je me focalise un peu plus en ce moment sur la photo de rue.
0: Tu es de Bouloir ?
1: Oui, de Bouloir.
0: De Bouloir, donc voilà, un vrai artiste local, Michel Valade. Alors, ton travail, ça fait longtemps déjà que tu pratiques la photographie ?

0: En fait, il y a plein de choses à acquérir au départ au niveau technique, mais c'est surtout aussi un exercice de l'œil. Mmh. Enfin, pour moi, une fois qu'on a acquéri la technique, on peut travailler l'œil et après se faire plaisir.
1: Et l'œil, ça fait partie aussi. Tu parles de composition, c'est-à-dire que tu vas pas prendre telle rue parce que voilà, les angles et la perspective est pas bonne. Et tu vas chercher aussi ça dans ton travail.
0: Oui. Alors moi, j'aime bien qu'il y ait des personnes dans mes photos, qu'il y ait des gens. Donc c'est plutôt les situations.
1: D'accord.
0: Que ça soit comique, enfin toutes sortes de situations dans la rue, c'est ce que j'aime photographier.
1: Et ça arrive de bon, tu as ton appareil et puis là, faut pas que je loupe. T'es pas forcément parti sur un travail de photographique, mais il y a une scène qui te dit là, il faut pas que je rate.
0: Oui, voilà, c'est ça. C'est avec le temps, on exerce l'œil et se dire que. Bah déjà techniquement faut être prêt à prendre la photo et puis oui on avec l'habitude on sait quand faut prendre la photo.
1: Alors maintenant avec le numérique on peut mitrailler hein, c'est ce qu'on dit avant avec l'argentique on fait attention parce qu'il y a le développement derrière qui coûtait une fortune. Là avec le numérique on peut mitrailler et choisir dans la série celle qui va mieux convenir.
0: Oui, alors moi j'ai débuté avec l'argentique. Donc quand on débute avec l'argentique on fait attention, on mitraille pas comme ça. Donc moi j'ai gardé cette habitude là. Et donc en numérique non, je suis pas un grand mitrailleur quoi.
1: Est-ce qu'il y a justement un travail de retouche aussi parce que la photographie numérique c'est ça aussi avec tous les logiciels qui existent. Est-ce que tu te permets de retoucher les photos?
0: Oui, bien sûr, j'ai un logiciel de retouche et bah ça fait partie du travail maintenant hein du photographe de retoucher ses photos. Alors moi j'utilise pas Photoshop ce genre de logiciel là, c'est plus la retouche au niveau des contrastes, des lumières, voilà, c'est tout.
1: D'accord. Tu vas pas enlever le petit truc qui te gêne parce que voilà, il avait rien affiché sur la photo.
0: Ouais, voilà, non, c'est plus au niveau de la lumière, on va dire.
1: D'accord. Ok. Donc un réglage pour avoir le ton et le rendu que tu veux donner.
0: Voilà, c'est ça. Oui. Au niveau des contrastes. Alors bon, je fais aussi de plus en plus de noir et blanc. Et donc là c'est pareil au niveau des micro contrastes. On peut arriver à avoir ce qu'on veut, quoi.
1: D'accord. Bah ça c'est un autre travail aussi.
0: Oui.
1: Et l'argentique. C'est effectivement, tu as dit que tu continuais un peu. Tu trouves encore un labo pour développer ou tu développes chez toi?
0: Alors non. Au sein du club, on a un labo. Donc on fait nos tirages, nos agrandissements au sein du club. Et on a aussi un studio, un très beau studio quasi professionnel où on peut faire de très belles photos.
1: Vous êtes nombreux dans cette association?
0: Alors on est 35.
1: Ah oui, ça fait un beau club hein, quand même.
0: Ouais, bon, on va dire 20-25 assidus, mais voilà, on est basé centre-sud à côté.
1: Et vous échangez sur le travail que vous faites ou vous critiquez très critique constructive évidemment sur le travail des autres photographes.
0: Oui, c'est ça. Oui, on a une photo du mois à faire tous les mois sur un thème et ben on la présente tous les premiers jeudis du mois. Ouais, on fait une critique sur la photo. Oui, on apporte chacun apporte ses connaissances, on va dire.
1: Ses connaissances. Il y a pas de jury, il y a pas de notes.
0: Non. Pas du tout.
1: Le seul jury, c'est le public qui vient vous voir. Alors, petit aspect technique, la photo argentique, on sait qu'il y avait un certain grain pour le papier, pour avoir certains effets. Avec la photo numérique, on peut aussi retrouver un certain grain. Ça dépend du papier sur lequel on va le sortir.
0: Oui, voilà, ça dépend du papier. Ça dépend aussi de l'appareil photo, parce que certains appareils photo, maintenant, retranscrit le grain ou la façon d'un photographe, d'un grand photographe aussi. Ça peut. Et voilà, il y a des maintenant, ça évolue beaucoup de ce côté-là aussi.
1: Ouais. C'est pas agaçant de voir que tout le monde fait des photos et se prend pour un photographe aussi, parce que c'est tellement pratique et rapide maintenant avec le portable. Tout le monde a son appareil photo sur lui. Comment tu appréhendes ça?
0: Non, chacun fait ce qu'il veut, parce qu'on fait pas du tout, on fait pas la même chose en fait. Hein. Bien qu'il y ait quelques grands photographes qui font de belles photos avec leur smartphone, mais si on veut obtenir ce qu'on veut vraiment, vaut mieux se tourner vers un réflexe ou un hybride.
1: Donc tu as un appareil professionnel de photographe,
0: oui.
1: Avec réglage, zoom, enfin un peu voilà. Comme vous voyez les anciens appareils.
0: Oui, tout à fait. Oui.
1: D'accord.
0: Tout
1: à fait. Bon, venez à la rencontre de Michel Valade. Merci Michel.
0: Merci à vous.
1: Au revoir, à bientôt.
0: Au revoir.

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0: T'en connais des mamans calmes? Si, les mamans calmes, c'est facile à reconnaître, c'est celles qui ne crient pas et qui ne courent pas devant l'école. Elles crient jamais, elles courent jamais. Putain, mais moi, c'est mes deux grands piliers d'éducation, crier, courir. J'ai construit ma vie là-dessus. Ah ben non, jamais. Mais j'ai compris pourquoi elle ne courait pas devant l'école, la maman calme, pourquoi elle court pas. Parce qu'elle n'est pas en retard. Elle est même visiblement bien, bien en avance, parce que tu remarqueras que la maman calme, elle a toujours eu le temps de se préparer. Tu sais, elle est toujours impeccablement habillée, elle est coiffée, maquillée, lavée. Putain, mais on fait comment? On se couche pas, on se lève à 5h30, c'est quoi le projet exactement là? Parce que... Hein? Ah non, parce que moi je te le dis, à 8h30, entre ma fille et moi, il y en a une des deux qui est dégueulasse, hein, ça. C'est moi. Mm-hmm. Eh ben elle, non. On sait pas comment elle a fait, mais en tout cas, elle est propre, elle ne court pas, et crier, oh, à quoi bon? Allez mon amour, passe une bonne journée, amuse-toi bien, file. Oh, qu'est-ce que je vois? Qu'est-ce que je vois là? Les cartes Pokémon, qu'est-ce qu'on a dit chérie pour les cartes Pokémon? Non, pas à l'école. Non, je ne suis pas d'accord, maman est très en colère. Je suis au bord de moi-même, regarde, je tremble. Tu as trahi ma confiance, mon chéri, je suis très déçue. Non, une seconde. Je parle avec un adulte et je reviens à toi ensuite. Profite de ce moment pour réfléchir à ce qui vient de se produire, ok? Bonjour, comment allez-vous? Très bien, merci. La réunion parents-élèves? Oui, bien sûr, j'y serai absolument ce soir, 18h, c'est noté. Oui, bien sûr, je prépare un PowerPoint. Ouais, je crois que c'est fondamental de se serrer les coudes. Je vous dis à tout à l'heure, comptez sur moi. Passez une excellente journée. Alors, mon chéri, tu as réfléchi? Tu te souviens, on avait un deal. On avait un deal pour Pikachu. Qu'est-ce qu'on avait dit? Je t'écoute. Pikachu reste à la maison avec Doudou. C'est bien, je suis fière de toi, mon grand. Allez, file, amuse-toi bien. Quelle canaille. Poussez-vous! Ça c'est moi qui arrive. Poussez-vous les gazettes. 8h32, dépêche-toi bordel, cours, hein, merde. Attendez, on est là, c'est bon. Allez, bisous ma chérie, je t'aime mon amour, hein. Attends, bonjour, non, n'approchez pas. Allez, qu'est-ce qu'il y a? Non, attends, les gars Pokémon, rends-moi les gars Pokémon. Non, attendez, rends-moi les gars Pokémon. Tu me rends ces gars Pokémon? Rends-moi ces gars. Bon allez, vas-y, garde-les, on s'en branle, j'ai pas le temps. Allez. Cache-les. Bah, cache-les dans la DS. Voilà. Hein? Attends une seconde, chérie. Une seconde, ouais. Attends une seconde, je parle avec une grande personne et je reviens après. Hein? Attends. Bonjour. Réunion, oui, ah, c'est ça, c'est ça. Ouh, youyou, la réunion. Ah, oui, alors je crains de ne pouvoir m'y rendre, en fait. Voilà, désolée, bisous. Au revoir, pardon. Oh, au revoir, monsieur. Excusez-moi, mon seigneur.
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4: Waouh, waouh, waouh, waouh, waouh. Waouh, waouh, waouh, waouh, waouh, waouh. Bonsoir Montreux, ça va? Formidable. Moi aussi, je suis excitée comme un lobby pharmaceutique en pleine pandémie mondiale. Mais je vais y aller mollo parce que j'ai eu une césarienne il y a quelques mois et faudrait pas que la fermeture éclair ne pète. Ricolez pas devant, c'est vous qui prenez, hein, si ça pète. Alors, rassurez-vous, je suis pas là pour faire un sketch sur ma césarienne, hein. Je voudrais pas heurter la sensibilité des véganes. Ah bah là, t'as de la viande à l'étalage, hein. C'est Rungis à côté, c'est un commerce de proximité. Il s'était caché, enfin bref. Je suis pas là pour faire un sketch sur ma césarienne, non, parce qu'après les gens ils disent « Oh, maintenant elle fait que des sketchs sur l'accouchement, sur être mère, sur... » Mais je pourrais faire ça, je pourrais choisir ce sujet, c'est vrai, on choisit le sujet qu'on veut quand on fait un sketch. C'est vrai, faut pas faire tout le sketch dessus, voilà, faut doser, faut placer le curseur. Or le curseur en humour, ben, c'est comme un tétraplégique, il est là où tu choisis de le poser. Là, allez, bim, pas bouger. Il est placé. Bon, de toute façon, quel que soit le sujet qu'on choisit, il y aura toujours des gens pour râler, voilà, il y aura toujours des cons. Les cons, c'est comme les hémorroïdes. Tu les aimes pas, mais pour t'en débarrasser, tu peux toujours t'asseoir dessus. Alors ce genre de cons sur les réseaux sociaux, ça s'appelle pas des cons. Les gens qui râlent tout le temps, ça s'appelle des haters. Les internautes à capital neuronal déficitaire. Tu sais, c'est les gens sur les réseaux sociaux qui commentent tout de manière négative, qui envoient des messages pourris aux artistes, ces gens qui manifestement n'ont ni emploi ni enfant, parce qu'il faut quand même pas avoir grand chose à faire. Ces gens qui n'ont pas balayé devant chez eux depuis longtemps
0: parce qu'ils savent plus où ils ont mis leur balai.
4: Moi je sais. Ah, tout est analysé, ils sont très méticuleux, hein. Le moindre post, le moindre hashtag, ils sont... Moi, l'autre jour, ça n'a pas loupé, hein. J'étais sur Instagram, j'ai mis une vidéo où je jette ma fille en l'air, comme ça, mon bébé. Pas fort, c'est bon, elle a pas touché le plafond. On était dehors. Eh ben, ça n'a pas loupé. Oui, vous secouez votre enfant. Oh, mais secoue-toi toi-même, Liliane. Décolle la pulpe qui est collée dans le fond, on va trouver du boulot. C'est vrai, merde. Alors moi j'en parle comme ça parce que les haters je les collectionne, vraiment, hein, j'en ai plein sur le réseau, je les collectionne comme des vignettes Panini. Et j'aime ça, c'est très très intéressant sociologiquement, je les classe, je les trie, par ordre de préférence à mes yeux. Je crois que mon hater préféré c'est le hater complotiste, avec une préférence pour les anti-vax, qui du coup sont pas là. Ils nous regardent à la télé. Avec des pseudos revendicateurs genre passe nazitaire. Elle existe, elle m'a envoyé un message il n'y a pas longtemps sur les réseaux parce que j'ai mis une photo de moi dans le train où je suis dans le train pour aller jouer mon spectacle, hein, voilà. J'ai essayé d'y aller à pied mais j'arrive après la date, c'est chiant. C'est très très chiant. Qu'est-ce qu'elle a mis? Elodie Pou, vous êtes dans le train donc vous avez un passe nazitaire donc vous êtes une nazie. Je réponds jamais au hater mais j'avais très envie de lui dire qu'historiquement c'est pas les nazis qui étaient dans le train. Et non. Et non. Et non, non, non, non. Il faut ouvrir un livre d'histoire. Et je parle pas de oui, organise une manifestation. Passe nazitaire, vrai prénom Martine. Photo de profil, c'est jumeaux, pacôme et glaucôme. Qu'elle n'a pas fait vacciner parce qu'elle croit, pardon, parce qu'elle sait qu'il y a du plomb et la 5G dans les vaccins, et ça, c'est la vérité. ER. Il sache. Il sache tout. Deuxième, par ordre de préférence à mes yeux, le hater complotiste platiste. Ça, c'est ceux qui sont persuadés que la Terre est plate, hein, déféquant ainsi allègrement sur 200 000 ans de recherche scientifique. Pseudo Copernic ta mère. Photo de profil, Jane Birkin. C'est plat. C'est pas moi. Merci, mais c'est pas moi. C'est des génies, je peux pas vous dire mieux, c'est des génies. Dans Planète, il y a plat. Eh ben dans Uranus, il y a Anus, mon pote, qu'est-ce que je te dis? Il y a pas de lien, il y a pas de lien. C'est des génies, leur mère, elle a pas accouché, elle a frotté une lampe. Elle est comme ça. Frottez, madame. Oui. Pff. La Terre est plate. C'est bien, marche jusqu'au bout et saute. Je les aime tellement. Le hater misogyne. Ça rigole moins, là. Pseudo, toutes les mêmes. C'est bizarre de comparer toutes les femmes de la planète quand on en a eu qu'une et qu'elle était gonflable. C'est étrange. Très étrange. Très, très bizarre. Phrase fétiche.
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4: Eh ben, glisse sur le toboggan de la piscine quand il a pas encore été mouillé, tu m'en diras des nouvelles. Oh non. Rendez-vous au bout du tuyau. L'image est belle. Alors lui, son occupation favorite, c'est de dire aux femmes qui portent une jupe que la jupe est trop courte. Nota bene, l'homme qui reproche aux femmes d'avoir quelque chose de trop court a bien souvent lui-même...
2: le même problème.
4: Allez, filles. Les mecs, ils sont là. Va nous faire chier longtemps, Coluche. Sia. Et enfin... et enfin, pour finir, la hater féministe. Pseudo, patriarcat égale caca. Comme dirait une tour jumelle un 11 septembre, hé, hey, c'est moi ou ça vole pas haut? C'est bas, c'est très très bas. Alors elle, elle est féministe, mais sévère, tu vois, elle est au féminisme ce que Greta Thunberg est à l'écologie. Ça veut dire qu'à la base, le discours est intéressant, mais tu te demandes si les tresses ne seraient pas trop serrées. Quand dans un couple, c'est ton mari qui urine sur les tests de grossesse, c'est que t'as été un chouille trop loin dans l'égalité homme-femme. Ça marche pas. Alors elle, elle est contre tout ce qui lui rappelle de près ou de loin le patriarcat, tu vois, genre la Saint-Valentin. Voilà, c'est, faut pas lui parler de la Saint-Valentin. D'ailleurs, comme elle le dit toujours... Saint-Valentin, mon cul, j'ai jamais attendu qu'un homme me fasse un cadeau. Tu veux un cadeau, tu prends ton argent, tu vas au Galeries Lafayette, t'achètes un truc, t'en fumes un petit avant d'y aller, comme ça tu te rappelles plus de qu'est-ce que tu t'es acheté, puis quand tu te l'offres, bide, ça te fait reçu, ça te fait une surprise. Une fois, mon Raymond, il a essayé, il arrive avec des fleurs. Je dis, c'est gentil, qui sait qu'est mort à part toi si t'arrêtes pas tes conneries. Des personnes, j'ai super, tu ramènes tout ça chez mon sauf fleuriste, tu te fais rembourser, puis avec l'argent, tu m'achètes une cartouche d'agitat de maïs, c'est gentil, merci. Voilà, Saint-Valentin, c'est une célébration sexiste qui permet aux hommes de nous maintenir, nous les femmes, dans un carcan résolument oppressif. Il est grand temps de mettre en place un questionnement politique et culturel afin d'interroger nos rapports entre les hommes et les femmes, et surtout nos rapports à la séduction dans un monde où séduction est devenue synonyme d'agression. Bah oui. Donc non. Et ces gens m'envoient des messages, ces gens jugent mon travail, ils m'envoient des lettres dans un français qu'on pardonnerait difficilement à un migrant dyslexique de CE2. Et souvent les gens me demandent, mais comment vous faites pour recevoir tout ça et être heureuse quand même? Mais c'est très facile, les haters m'envoient des messages pourris, je parle d'eux dans mes spectacles et je suis payée pour jouer. Alors allez chier dans les champs de blé, ça fera des chocs à pic. Non, je m'en fous de tout ça, je m'en fous parce que tant que vous serez là pour venir écouter mes vannes, ben moi je serai là pour vous les donner. Alors aux haters, je dis ceci, envoyez-moi toute la négativité du monde, je m'en fous, parce que moi, comme dirait un nain qui joue au frisbee, ça me passe au-dessus.
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0: 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Extrait du livre « L'histoire de la France en 100 chansons » de Fabien Lecoeuvre aux éditions Hugo Images.
1: Bonjour, nous sommes en 1792. Cadet Roussel, chanson moqueuse devenue hymne des soldats. Sur un air créé au Moyen-Âge, Cadet Roussel a connu une seconde vie avec d'autres paroles au moment de la Révolution française. Véritable chanson satirique se moquant tendrement d'un notable d'Auxerre, elle s'est ensuite popularisée grâce aux volontaires de la ville qui partaient en guerre contre l'Europe coalisée en 1792.
2: Cadet Roussel a trois maisons.
1: Pour bien comprendre l'histoire de cette chanson populaire, il faut remonter au Moyen-Âge. À cette époque, en 1465, un certain Jean de Nivelles avait refusé de soutenir le roi Louis XI face à la révolte féodale. Ce comportement lui avait valu la haine et le mépris du peuple qui s'était moqué de son comportement en créant beaucoup de chansons satiriques envers lui. Un peu plus de 300 ans après, un notable d'Auxerre, Gaspard de Chenu, a l'idée de reprendre la mélodie facilement mémorisable de l'une de ses chansons et d'en faire une parodie pour se moquer gentiment de l'huissier audancier de la ville, un certain Guillaume Joseph Roussel, plus connu sous le nom de Cadet Roussel. L'histoire de cette chanson ironique aurait pu se cantonner à Auxerre et à sa région, mais un événement lié à la grande histoire de France va lui donner un plus grand rayonnement. En effet, pour faire face à une coalition qui se forme contre la France alors en pleine révolution, l'Assemblée législative proclame la patrie en danger le 11 juillet 1792 et demande à tous les volontaires de se rassembler à Paris pour venir défendre le pays contre ses ennemis. Les volontaires auxerrois emportent avec eux leur chanson « Cadet Roussel ». Pour se donner du courage, les soldats interprètent la chanson avec enthousiasme, laquelle se répand alors dans les rangs de l'armée du Nord. Plus tard, Cadet Roussel dépassera largement le milieu de l'armée et deviendra une chanson très populaire dans tous les milieux de la société française. Le personnage deviendra un héros de théâtre, de films, de livres et même de chansons enfantines.

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0: Bonsoir à toutes et à tous, ça y est, c'est vendredi, l'afterwork débarque. Il est 18h. Pour l'instant, c'est le journal d'info sur Ornithorynque.
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2: Bonsoir à tous, c'est un événement qui va durer 4 jours, la visite du pape en France. Vous entendrez Léon XIV en français dans le texte lors de son passage à l'Élysée. Il ne faudra pas compter sur une baisse des taxes pour calmer les prix à la pompe. Emmanuel Macron s'y oppose. Il met en avant le coût pour les finances publiques. On s'y intéressera. Et puis cette fois, ça y est, les grands débuts de Zinedine Zidane en tant que sélectionneur de l'équipe de France. Les Bleus jouent en Turquie ce soir. Une journée au pas de course pour Léon XIV. Depuis son arrivée en France en fin de matinée à l'aéroport d'Orly, accueilli par Emmanuel Macron, le pape a enchaîné les rendez-vous, a commencé par un entretien en tête-à-tête avec le chef de l'État à l'Élysée, avant une prise de parole des deux hommes, où Emmanuel Macron a rappelé que la laïcité et le respect des religions étaient un combat mené par la France sur tous les fronts. Léon XIV a ensuite souligné les riches racines chrétiennes du pays et a salué en français la reconstruction de la cathédrale Notre-Dame. Écoutez.
3: Savoir-faire français est synonyme d'excellence dans de nombreux domaines. Il s'est notamment illustré de manière remarquable dans le vaste chantier de restauration de la cathédrale Notre-Dame de Paris. Je salue avec reconnaissance tous les artisans et corps de métiers qui s'y sont investis. La preuve que ce que l'on croyait détruit à jamais pourra naître grâce à la collaboration de chacun et le témoignage d'une unité réalisée dans l'effort commun.
2: Le pape assiste justement cette fin d'après-midi aux vêpres à Notre-Dame. Un peu plus tôt, il a tenu un discours à l'UNESCO avant de s'offrir un bain de foule dans Paris. Plus de 2 km en pape mobile sous les acclamations. Ce soir, il tiendra une grande veillée pour les jeunes au Stade de France. Léon XIV terminera sa visite lundi à Metz. Également dans l'actualité, ce coup de pouce pour les ménages dans le contexte de hausse des prix de l'énergie. Engie va verser 75 € à ses clients bénéficiaires du chèque énergie, soit 720 000 foyers. Les clients éligibles n'ont aucune démarche à faire. Notre intérêt, c'est plutôt de baisser les prix avant de baisser les taxes. Les mots d'Emmanuel Macron hier soir lors de son interview télévisée. Alors que des voix s'élèvent pour baisser ces taxes, notamment venant du Rassemblement National. Mais est-ce la bonne solution? Pas vraiment, selon l'économiste Céline Antonin. Cela ferait un gros trou dans les caisses.
4: Sur chaque litre de carburant consommé, on a à peu près 60 centimes de taxe à la pompe. Et on peut baisser la taxe, sauf que ça coûte très cher. 1 centime à la pompe, 500 millions d'euros en moins pour les caisses de l'État. Et donc ces recettes fiscales, elles servent à financer un certain nombre de prestations, un certain nombre de choses. Donc forcément, si vous baissez d'un côté, vous allez avoir un manque à gagner au niveau des recettes fiscales et qu'il va falloir d'une certaine façon compenser autrement. Disons que aucun choix n'est optimal parce que dans tout, il y a un coût d'opportunité.
2: Le gouvernement a misé sur des aides ciblées avec le chèque de 100 € pour les grands rouleurs. Un nouveau paquet d'aides de 450 millions d'euros au total. L'une des solutions pour faire baisser les prix des carburants, c'est la réouverture du détroit d'Ormuz au cœur des tensions entre les États-Unis et l'Iran depuis maintenant de longs mois. Peut-être un espoir dans ce dossier puisque l'Iran envisage une réouverture du détroit sous 7 jours, mais sous certaines conditions adressées aux États-Unis, à commencer par la fin des hostilités, y compris au Liban, ainsi que le déblocage d'avoirs gelés iraniens estimés à au moins 12 milliards de dollars. Si ce premier accord est trouvé, alors des pourparlers seront engagés. Le livre de Tellison Aurélien, C'était ça ou mourir, retiré de la sélection du prix Goncourt. Le romancier et poète haïtien est soupçonné d'avoir écrit son roman avec l'aide de l'intelligence artificielle, ce qu'il conteste avec force. Ce retrait de l'ouvrage est dicté par la volonté de préserver l'intégrité du prix Goncourt, explique l'Académie. On passe au foot avec cette nouvelle page qui s'ouvre pour l'équipe de France, celle du sélectionneur Zinedine Zidane. La légende du foot français va vivre ce soir sa grande première sur le banc des Bleus. Un déplacement en Turquie pour la première journée de la Ligue des Nations. Après 5 ans sans entraîner et autant de temps à attendre ce rôle de sélectionneur, Zinedine Zidane s'attend forcément à un grand moment.
5: Je ressens une immense émotion de pouvoir être là à la tête de cette équipe de France en tant que sélectionneur. C'est la suite après 14 ans de Didier. C'est quelque chose de nouveau, donc voilà, je deviens un sélectionneur de cette équipe de France, donc voilà, ça parle, c'est tout à fait logique, mais les protagonistes ce sont les joueurs, donc voilà, je vais rester dans mon rôle et je vais essayer justement de faire mon travail avec mes joueurs, essayer de mettre quelque chose en place, qu'on puisse gagner des matchs, et ça c'est ce qui m'intéresse le plus.
2: Turquie-France, premier match de Ligue des Nations, c'est à suivre à partir de 20h45. Plusieurs nouveaux comme Jérémy Jacquet ou encore Andy Diouf pourraient connaître ce soir leur première sélection. Voilà pour l'essentiel de l'actualité, passez une excellente soirée.
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le dernier afterwork 90-2000 de la semaine sur l'antenne d'Ornithorynque. On va faire le plein de souvenirs, de tubes et forcément de quelques pépites oubliées. Alors pendant une heure, je vous propose de revivre le meilleur de ces deux décennies. On va retrouver Marc-Antoine dans un instant, Ophélie Winter, Zao, Doc Gynéco, Patrick Bruel, Brandy et Monica, on va retrouver Cascada ou plein d'autres choses. Il y aura même Yannick Noah qui débarque dans un instant. Il était revenu dans les années 2000 avec ce titre écrit par Jean-Jacques Goldman qui avait cartonné. Ouais, parce qu'après Saga Africa et puis tous les tubes qu'il avait fait, c'était un petit peu le désert musical pour lui. Et ben voilà, il était revenu avec ce single, La Voix des Sages. On va l'écouter dans un instant sur l'antenne d'Ornithorynque. Pour l'instant, je vous propose de retrouver les Black Eyed Peas sur l'antenne de votre radio locale Ornithorynque. Ouais, on finit tranquillement la semaine et on démarre tout de suite dans l'Afterwork 90-2000. Belle soirée, vous êtes avec Teddy pendant une heure.

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Vous êtes toujours dans l'Afterwork 90-2000 et ça continue tranquillement mais sûrement sur l'antenne de votre radio locale Ornithorac. On vient d'écouter Marc-Antoine à l'instant avec Tant besoin de toi, un titre qui a été remis au goût du jour, tiens, en 2026. Mais rien ne vaut les versions originales. Allez, on remonte un peu le temps encore ensemble. Avec Zao et son premier single qui arrive dans un instant sur l'antenne de votre radio locale Ornithorynque. Juste après, on va retrouver un son un peu particulier. Ouais, c'est Jean-Philippe Audin et Diego Modena. Là, celle-là, je pense que vous attendez pas, parce que c'est pas du tout le même style que ce titre-là de Zao qu'on va entendre dans un instant. Et puis également celui de Ophélie Winter qu'on retrouve tout de suite. Je marche à l'envers. Profitez bien de cette dernière Afterwork de la semaine. En direct, comme tous les jours de la semaine, vous êtes sur Ornithorac, soyez les bienvenus. Voici Ophélie Winter, je marche à l'envers.

Alors ce titre est complètement dingue, mais je vous assure, il a réellement cartonné quand il est sorti. C'était à l'instant Jean-Philippe Audin et Diego Modena, Song of Ocarina. Et le titre était quand même deuxième quand il est sorti en 1995. Bon, allez, on va revenir avec des titres un peu plus récents dans quelques instants. On va retrouver Philippe, Félix Gray, pardon, et Didier Barbelivien pour à toutes les filles, gros carton de l'année 1996. On va également retrouver un carton de l'année 98.

C'est bon ça, vous l'avez compris, on s'interdit rien dans l'émission de l'Afterwork 90-2000, des souvenirs et de la musique. Je vous rappelle qu'à tout moment, vous avez la programmation sur la page Facebook et Instagram dans les stories de vos réseaux sociaux. Pour l'instant, tiens, un petit peu de rap urbain, du rap français avec Monsieur Bruno, Doc Gynéco, tout de suite, voici Né Ici.

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Ça fait du bien, un groupe des années 90, 1998, Soap, This Is How We Party, sur l'antenne de votre radio locale, Ornithorynque. On va quitter la dance des années 90 pour retrouver la dance des années 2000 d'ici quelques instants.

La chanteuse Nathalie et le groupe Cascada Miracle arrivent d'ici quelques minutes sur l'antenne de votre radio locale Ornithorynque. Juste avant, on aura Brandy et RG qui vont vous attendre avec un gros carton, la reprise de Another Day in Paradise. Il reste encore quelques minutes à passer ensemble avant 19h. Et là, je vous propose de changer carrément d'ambiance. Le duo entre Patrick Fiori et Jean-Jacques Goldman arrive dans l'Afterwork 90-2000. Le titre s'appelle 4 mots sur un piano.

Passez une excellente soirée à l'écoute de votre radio locale Ornithorynque. On arrive déjà dans les dernières minutes de cet Afterwork 90-2000. 18h57, ça passe beaucoup trop vite quand on termine la semaine en musique. On vient d'entendre Cascada avec Miracle. Et pour terminer cette émission, eh bien, on va retrouver une des figures emblématiques de la musique des années 2000 et du R&B. Si je vous mets, allez, juste ça dans les oreilles. Ouais, c'est la chanteuse Nadia qu'on retrouve tout de suite sur l'antenne de votre radio locale Ornithorynque. Merci d'avoir passé cette heure avec nous. Merci pour votre fidélité et surtout merci d'avoir fait la fête avec les tubes des années 90-2000. On se retrouve dès lundi sur votre radio locale Ornithorynque. D'ici là, passez un agréable week-end.

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2: Bonsoir à tous. Programme chargé pour le pape Léon XIV. Le souverain pontife est arrivé ce matin en France, à Paris. Première étape d'une visite de 4 jours en France, durant laquelle il se rendra aussi à Lourdes et à Metz. Une déambulation en papa mobile dans les rues de Paris s'est déroulée sous les acclamations de la foule en liesse. Selon les chiffres du Vatican, 300 000 personnes étaient présentes. Le pape a assuré la prière du soir à Notre-Dame de Paris avant une grande veillée de prière au Stade de France. Le secteur de l'énergie menace d'une nouvelle grève. Les salariés veulent durcir le mouvement dès le 6 octobre face au projet de réforme de leurs tarifs agents. Les représentants du secteur réclament un rendez-vous à Matignon avant le 2 octobre prochain afin de discuter de la mesure avec Sébastien Lecornu. Des radars automatiques pris pour cible dans de nombreux départements. Le Morbihan, la Vienne, la Lozère, l'Aveyron et la Haute-Garonne ont été touchés par un mouvement de colère contre la hausse des prix des carburants. Des membres de la coordination rurale ont bâché, tagué ou peint en noir près de 70 dispositifs. Les vols Air France vers Beyrouth reprendront demain. La compagnie aérienne française avait suspendu ses liaisons vers la capitale libanaise depuis le 1er mars, après les premières frappes israélo-américaines contre l'Iran et l'extension du conflit au Liban. Le pays connaît une relative accalmie depuis juin, même si les attaques israéliennes se poursuivent, notamment dans le sud. Je suis et je reste écologiste et j'aspire à contribuer à refonder la gauche autour de la sociale écologie. Yannick Jadot s'est exprimé ce soir après avoir été suspendu à titre conservatoire des écologistes. Les Verts lui reprochent de faire campagne aux côtés de Raphaël Glucksmann pour la prochaine présidentielle. Et puis cette magnifique médaille d'or pour la France, elle est signée Alexis Anquin. Quand le sportif a décroché le 9e titre de champion du monde de paratriathlon de sa carrière en Espagne cet après-midi. Le porte-drapeau de la délégation tricolore lors des Jeux paralympiques de Paris n'a plus été battu depuis 2019. Bonne soirée à tous à notre écoute.
3: Bonjour. Aujourd'hui, nos pas nous mènent en Maine Blanc, forêt de Bercé, village de l'Orée de Bercé Belinois. Mais je vous avoue de suite, cette balade est presque archéologique, car il vous faudra retrouver les limites de la commune dont je vous évoque le nom, Layé. Car voici donc pour plus ample explication. Layé est un hameau de Marigné-Layé, au sud du bourg et du territoire de la commune. Layé est officiellement ajouté au nom de la commune de Marigné en 1933, évitant ainsi la confusion avec Marigné en Maine-et-Loire. Alors, sortez votre panoplie d'enquêteurs, votre meilleur plan actuel pour le coupler aux données géophysiques du début du XXe siècle, chaussez vos meilleurs escarpins, ou plutôt chaussures de randonnée, et partez à la découverte du hameau de Layé et ainsi essayez de déterminer ses limites et bâtiments emblématiques. Néanmoins, situé au sud-sud-ouest du territoire de Marigné-Layé, le hameau de Layé est bordé par Maillé et Marigné. Toutefois, pour le plaisir de visiter, Layé, ne possédant pas de patrimoine architectural marquant, est néanmoins une étape de sérénité pour votre randonnée découverte avec halte au gîte, tout en profitant des commerces de proximité, voire même une pause gourmande au restaurant relais situé au rond-point à l'extrême sud du territoire de la commune de Marigné-Layé. Fin de cette balade à Layé, hameau de Marigné-Layé, mais nous nous retrouvons très vite pour une nouvelle déambulation sartoise. À bientôt, et sartoisement vôtre.

0: synthèse. Alors d'abord, pardon des questions. Pourquoi c'est pas ta voix? Ou alors est-ce que c'est ta voix trafiquée?
1: Mais pardon, mais je comprends pas le...
0: Le concept?
1: Le concept?
0: Ah ben, on va demander à l'artiste le concept.
1: Le concept.
0: On va demander à l'artiste.
1: Parce qu'elle parle d'elle, là.
0: Oui.
1: Voilà, voilà, je suis interrogatif.
0: Parfait. On t'embrasse très fort.
2: Alors moi, je suis comédienne ou actrice. Enfin, je sais pas, j'ai jamais vraiment compris la différence. Et c'est vrai qu'au départ, c'était pas évident de comprendre pourquoi j'avais cette voix d'homme. Puis moi, dans l'absolu, j'ai toujours voulu être un garçon pour pouvoir être forte. Enfin, fort, parce qu'une fille, c'est fra. Alors, quoi, je m'embarque, là. Bon, la vérité, c'est qu'il n'y a pas de concept. Hein. Sinon, ça serait appelé concept et pas synthèse. Moi, ce que je voulais, c'était faire de la musique, tout simplement. Me tapant sur des cordes avec des marteaux. Et en fait, c'est parti dans tous les sens.
3: Avec plein de gens qui donnent leur avis et qui ont raison. Enfin, c'est ce qu'ils disent. J'ai appris un truc.

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0: 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Salut à tous, bienvenue dans votre chronique cinéma pour tout savoir sur les films en sortie nationale ce mercredi 23 septembre. Yves est avec moi pour commenter avec moi les bandes annonces. Salut Yves.
1: Salut Patoche, bonjour tout le monde. C'est l'automne aujourd'hui.
0: C'est l'automne, c'est vrai?
1: Le 23, du moins. Le 23 septembre, c'est l'automne.
0: Ah bon, ça y est, on est dedans, en plein. Eh ben tant pis, on va partir en Alaska, ça te dit?
1: Un peu frais là-bas, non?
0: Un peu frais, peut-être. Il y a peut-être l'été indien là-bas. Earth of the Beast, c'est le dernier film de David Ayer et surtout le dernier film avec Brad Pitt, Huber et J.K. Simmons. Un film d'action et d'aventure dont Yves va se faire un plaisir de faire le petit résumé. Je t'écoute.
1: Après un terrible crash d'avion, James Belmont, ancien des forces spéciales, se retrouve perdu au cœur de l'Alaska avec son chien Odin, depuis toujours à ses côtés. Livrés à eux-mêmes dans une nature aussi magnifique qu'impitoyable, ils devront puiser dans leurs dernières forces pour survivre ensemble.
0: Oula, eh bien, on est parti directement dans l'aventure. En tout cas, on écoute directement la bande-annonce. Elle est longue, mais il y a plein d'images, en fait. Faut aller la voir.
2: Donne la patte.
3: C'est rien. T'es plus là-bas.
4: T'es la première personne que je vois dans un coin où circuler. Tu travailles dans quoi, James?
3: Les forces spéciales, à la retraite.
4: J'ai remarqué dans la gueule de ton chien le truc en métal.
3: Oda était un chien de combat. Notre cible l'a frappé avec une brique.
4: C'est le même crétin qui lui a cassé la patte?
3: Ouais.
4: J'espère que tu l'as remis à sa place.
3: Je lui ai collé une balle dans la tête.
4: Oh la vache. Cette région, c'est le cœur de la bête. La plupart des gens la prennent à leurs dépens.
3: Bien joué, mon pote. Je vais te ramener à la maison. Va falloir y aller à la dure.

0: faire.
1: Je suis avec toi, doucement. On peut encore y arriver. On a connu pire. Dans un combat, c'est pas la taille du chien qui compte. C'est la taille de son courage.
2: Non, je ne crois pas.
1: Une dernière mission. Je vais pas te laisser mourir ici. Je suis avec toi, mon chien. C'est bien.
3: Earth of the Beast, c'est dans toutes vos salles ce mercredi 23 septembre. T'as vu, j'ai bien pris l'accent. Hein.
4: Voilà.
3: Alors, bah, l'accent, en tout cas, on n'entend pas l'accent d'Alaska, d'ailleurs je le connais pas.
4: Non plus.
3: Mais voilà, un film d'action, effectivement, d'aventure, avec des grands espaces. Hein. Effectivement, cet ancien des forces spéciales, il a un trauma avec son chien. C'est surtout le chien aussi qui est important dans ce film. Il a fait la guerre, force spéciale forcément. Ils ont vécu des choses pas très nettes et voilà, la nature, le grand espace, ils se sont dit, on va se requinquer, se ressourcer. Et finalement, ils se crachent dans cette forêt qu'on appelle le cœur de la bête, la nature sauvage. Et là, ils vont devoir faire un autre combat pour survivre parce que les dangers sont là à chaque coin d'arbre, à chaque animal qui braille un peu fort. Et voilà, un homme qui aime son chien, un chien qui aime son maître, tous les deux sont traumatisés, le chien aussi. D'ailleurs, le chien, il a une jambe en moins, enfin, il a une prothèse en ferraille et puis un râtelier aussi en acier. Donc, ça peut faire du dégât aussi. En tout cas, j'ai trouvé ça beau, j'ai trouvé ça juste. Il n'y a pas beaucoup d'acteurs, du coup, mais justement, ça repose un peu. Quelques flashbacks sur les conditions de guerre. Et puis voilà, c'est un très, très beau film, je pense, qu'il peut peut-être viser un petit Oscar avec ça, Brad Pitt.
4: C'est l'équipe, justement, de la fidélité homme-chien dans la guerre, comme dans les moments normalement de paix, mais justement la paix, le côté paisible de la balade en plein milieu de la nature se transforme en une nouvelle aventure pour les deux. Le chien justement sauve son maître et son maître cherche à les sauver tous les deux. C'est quand il tombe justement au milieu de la nature, c'est un crash d'avion justement dans l'eau. Le chien va sauver son maître, le ramène à la berge et justement c'est un pacte d'amitié fidèle jusqu'au bout dans les deux sens.
3: Ah bah tout à fait. Donc une très belle histoire en tout cas entre un homme et son chien. Donc pour ceux qui aiment les animaux, vous allez être confortés par vos sentiments. Mais attention, il y a quand même des scènes assez violentes, notamment de guerre. Et puis cette nature, elle est très hostile aussi. Voilà, je vous le conseille. Je pense qu'on peut passer un bon moment. Je connais pas la durée du film, il doit être assez long, mais je crois que c'est pas très grave. Le deuxième film, je suis un peu plus réservé, ça s'appelle Prime Time de Lance Oppenheim avec Robert Pattinson. J'aime bien dire comme ça, Pattinson, allez, on va le faire à l'américaine. Mary Weaver et Skyler Gisondo. Le petit pitch, il est très court. Je t'écoute.
4: En 2006, Chris Hansen, le présentateur de l'émission To Catch a Predator, entreprend de marquer l'histoire de la télévision.
3: Alors, la bande-annonce qu'on a trouvée, en fait, c'est un teaser où il y a un long monologue qui explique un peu les conditions de tournage. Enfin, voilà, c'est une voix off. C'est bien pour la radio, c'est moins sympa à voir. En tout cas, on écoute.
5: Oui, entrez.
6: Que se serait-il passé si je n'avais pas été là ? On sait tous de quoi il s'agit, non ? Une chose est certaine. Tôt ou tard, un homme doit répondre de ses actes. Vous n'êtes pas d'accord ? Regardez-vous la télévision ? Sachez une chose. Je suis Chris Hansen.
7: Allons attraper un prédateur !
6: De Dateline NBC. Et vous êtes sur le point d'entrer dans l'histoire de la télévision.
8: On va devenir la plus grande émission de télévision.
3: Prime Time. C'est dans toutes vos salles à partir de ce mercredi 23 septembre. Alors, c'est un biopic, déjà, je savais pas. Apparemment, c'est une vraie histoire de télévision. To Catch a Predator, en fait, c'est, on essaye d'attraper les prédateurs sexuels, hein, notamment les pédophiles.
4: Oui.
3: Et son émission, elle passe en prime time à 21h. Et donc, il veut de plus en plus de spectacles. Alors, quelquefois, il bidonne un peu, il met en scène aussi quelques moments. Il tend des pièges aux prédateurs. Et voilà, ça fait du spectacle jusqu'où. Jour où ils vont en attraper un gros, un big one, comme il dit, une baleine. Mmh. Et là, ça va se compliquer. Alors, il y a quand même pas mal d'actions avec les forces de police qui interviennent sur ces tournages, quand même, parce qu'il faut arrêter le méchant. Mais il n'est pas très net, quand même, ce mec. Il n'est pas très sympathique, en tout cas, comme présentateur télé. Moi, honnêtement, ça ne m'a pas donné envie d'aller voir le film.
4: Au départ, le message est justement très beau, dans le sens, c'est on va aller arrêter les méchants, et surtout, justement, les pédophiles, ceux qui sont les prédateurs sur la toile. On est déjà, il y a 20 ans, puisque c'est 2006, et Internet était déjà, justement, le mauvais côté de la toile. C'était ça, justement, ceux qui allaient chercher les jeunes sur la toile en se faisant passer eux-mêmes pour des jeunes. Et lui, bah, il se prend pour un justicier en voulant, justement, pas se mettre à la place de la police, mais aider la police et diffuser, justement, ça sur les ondes pour montrer que, voilà, on peut arrêter les méchants. Mais il y a le côté, justement, on va te mettre à 21h, ah ben, c'est la notoriété. Et ben la notoriété ça monte à la tête et il semble un peu devenir manipulateur à certains moments et peut-être que justement il devient pas très net et qu'il va créer des faux prédateurs pour peut-être on va dire être plus regardé encore. Donc où mène on va dire la notoriété parfois un peu à la folie et au mensonge.
3: Et je me demande même si, comme il en cherche une grosse baleine, si celui qui le conseille, qu'on entend un peu dans la vraie bande-annonce, ce serait pas lui, en fait, la grosse baleine.
4: C'est
3: voilà,
4: ça.
3: Je me demande si elle est pas déjà dans le milieu de la télévision aussi.
4: C'est ça.
3: Voilà, bon, moi, j'ai pas été enthousiasmé. Ça m'intéresse pas vraiment. Voilà, tout simplement, parce que j'ai pas trouvé, en tout cas, dans cette bande-annonce, ce que j'avais envie de voir pour un film d'action et de cette ampleur.
4: Bah, y a quand même aussi le côté glauque, donc ça porte pas forcément l'envie à aller voir le sujet est très intéressant, mais voilà.
3: Eh bien, voilà pour les deux films qu'on voulait vous présenter. Ça commence fort dans cette semaine avec ces deux films. Merci en tout cas, Yves.
4: Merci, Patoche. Au revoir, tout le monde.
3: On se retrouve cette semaine pour d'autres chroniques. Salut.

de très gros solaires. Surfant sur la vague de l'énergie propre, le Californien Jeffrey Karpoff et son épouse Paulette fondent en 2011 à San Francisco la société DC Solar pour fabriquer des unités mobiles de générateurs solaires. Un gros marché aux États-Unis où ces unités sont commercialisées pour être montées sur des caravanes ou des mobilhomes ou pour servir à l'alimentation des relais de téléphones cellulaires ou à l'éclairage lors d'événements sportifs et musicaux. Les générateurs bénéficient d'un généreux programme de crédit d'impôt subventionné par le gouvernement fédéral. Jeffrey est un simple mécanicien qui a réussi à se faire une place sur le marché de l'occasion automobile de luxe. Sa rencontre avec un client désireux d'acquérir des panneaux solaires lui donne l'idée de fabriquer des générateurs. Bonne intention et premier succès auprès de l'industrie des festivals musicaux. Très vite, les Karpoff se mettent en tête d'attirer des investisseurs pour développer leur affaire. Ils proposent à leurs clients un retour sur investissement de 30% en plus des gros crédits d'impôts fédéraux. L'affaire attire Berkshire Hathaway, le fonds du célèbre financier américain Warren Buffett, qui apporte 377 millions de dollars. La compagnie d'assurance Progressive et la banque californienne East West Bancorp ajoutent respectivement 156 et 7 millions de dollars. En tout, ils sont 17 entre 2011 et 2018 à investir plus de 2,7 milliards de dollars. Hélas, DC Solar n'arrive pas à trouver preneur pour la location de ses appareils. Et la moitié des 17 000 unités de générateurs que l'entreprise proclame avoir fabriquées n'a jamais existé. Une pyramide de Ponzi est alors mise en place pour rembourser les premiers investisseurs. Tandis que les Karpoff mènent grand train. Ils achètent des maisons, 148 voitures et même une équipe de baseball en prélevant l'argent nécessaire sur le compte de la société. Les banques sont les premières à douter. Un cadre, dépêché à l'usine DC Solar, remarque que la ligne de production est un peu inerte. Un autre établissement financier apprend que DC Solar a omis de remplir cette déclaration fiscale. Les agents du FBI qui se présentent au domicile des Karpoff en 2019 en repartent avec des voitures, des ordinateurs et des dossiers. Tous deux inculpés, Jeffrey et Paulette Karpoff ont fini par plaider coupables. Ils risquent respectivement 30 et 15 ans de prison.

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salut à tous et bienvenue sur l'antenne de votre radio locale Ornithorynque. C'est l'heure de se retrouver pour Au cœur de l'album, la découverte musicale de la semaine. Et cette semaine, je vous propose de découvrir en avant-première l'album Être Moi, le nouvel album de Franck. De son vrai nom, Franck Delannay, producteur, créateur de festivals de musique collectif, prof de guitare, il transmet bien plus que des notes, il transmet sa voix et son émotion. À 55 ans, il dévoile son premier album qui s'appelle Être Moi, un album composé de 12 titres. Et je vous propose de découvrir cet album tout au long de la semaine sur l'antenne de votre radio locale Ornithorynque, l'album Être Moi de Franck. Voici tout de suite un titre extrait de cet album, c'est le titre Jamais Guéri.

0: chanteur Franck à l'instant sur l'antenne de votre radio locale Ornithorynque. Son premier album qui s'appelle Être Moi sort officiellement ce 25 septembre. C'est donc en avant-première que je vous présente le premier album de l'artiste. Un album que vous pouvez retrouver sur les réseaux sociaux de Franck, sur sa page Facebook, Instagram et TikTok, ainsi que sur sa chaîne YouTube et son site francofficiel.fr. C'était l'album de la semaine dans votre rubrique Au cœur de l'album sur Ornithorynque. Qu'est-ce qui se passe dans la région ? Voici Venez Nombreux sur Ornithorynque. L'association de la chorale épiqueur de Bouloir et l'école de musique intercommunale de la communauté de communes du Génois Bidurien vous propose une rencontre de chorale avec le Chœur du Val le dimanche 27 septembre à 16h à l'église du Breil-sur-Mérise. L'entrée est libre, participation au chapeau.
1: Le vide-grenier de Marolles-les-Saint-Calais fête ses 20 ans. Rendez-vous le dimanche 27 septembre de 6h30 à 19h. Organisé par la gym de Marolles-les-Saint-Calais. Pour tout renseignement, 02 43 35 01 79. Réservation conseillée. Le samedi 26 septembre, rendez-vous au Luard pour un concert de gospel avec le groupe Gospel Harmony Voices. Début du concert à 17h30 à l'église Notre-Dame de la Présentation, place de l'église au Luard. Accueil du public dès 17h. Entrée 12 euros. Pour tout renseignement, 06 63 24 32 92. Organisé par l'association culturelle Les Scènes Luartaises.
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0: 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Vous aimez les belles soirées, les bons repas et les spectacles qui vous en mettent plein les yeux? Alors rendez-vous le samedi 10 octobre à la salle des fêtes de Montaillé. À partir de 19h, profitez d'un apéritif et de 4 mini-hardises offertes avant un dîner préparé par le bistrot d'Ivry-l'Évêque. Foie gras, suprême de patates farcies et fondant au chocolat. Avec le spectacle du magicien John Morrison,
3: ancien artiste du plus grand cabaret de Patrick Sébastien,
0: accompagné d'un ventriloque, d'une chanteuse et de 4 danseuses. 2 heures de show pour seulement 60 euros. 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
2: Il est 20h.

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3: Salut à tous, bienvenue dans votre rendez-vous de la rentrée 2026-2027. C'est la première émission du Grand D. Et oui, c'est le dernier vendredi du mois. Voilà, c'est pas compliqué, hein. Il y a quel jour? Ah, c'est le dernier vendredi du mois. Ah bah, c'est le Grand D. Ah bah, évidemment. Et pour cette première, eh bien, j'ai d'abord notre technicien quand même, Teddy, qui s'occupera de nous régler les micros dès qu'il le peut. Et la vidéo aussi, puisque la vidéo, elle sera sur Facebook. Page Radio Ornithorynque pour tous ceux qui veulent nous regarder un peu cette émission, puisqu'on a des invités ce soir. Salut Teddy.
8: Bonsoir.
3: Il y a notre chroniqueur fidèle à cette émission. Salut Yves.
9: Salut Patoche. Bonjour tout le monde. J'en bafouille dès le départ. Salut Teddy. Et bien,
8: c'est normal,
9: bonjour à nos invités et à tous ceux qui sont sur Facebook également, en plus de la radio.
8: Il faut dire pourquoi, hein, tout de suite il bafouille, parce que Yves n'a jamais eu autant de femmes autour de lui.
9: Non, c'est vrai.
3: Alors, il a une petite panique parce que son micro était resté ouvert et il ne voulait pas passer à l'antenne. Voilà, faut tout dire, Teddy. Hein, ouais. Le technicien a oublié de remonter son micro.
8: Non, mais d'habitude, il n'y a jamais autant de monde que ça. Et
3: t'en as oublié.
8: J'ai oublié. Non, j'ai pas oublié. Oui, je vais dire que
9: tu
8: j'ai oublié.
9: Tu m'as oublié.
8: J'avais juste envie que. On t'entend pas.
3: Voilà. Mais bon, voilà, alors, de toute façon, c'est une émission spéciale ce soir, puisqu'on a des invités autour de la table, trois femmes de l'association Les Petites Biluriennes, qui sont pas si petites que ça finalement, hein, mais bon, elles font tous un peu plus d'1m60. Mais bon, c'est pas une question de taille, comme non. On dit, c'est pas ça l'important.
8: Ouais, ça m'arrange.
3: Autour de la table, il y a la présidente de l'association, il y a Justine. Bonjour Justine.
10: Bonjour.
3: Il y a une membre active de cette association, c'est Nadia. Bonjour Nadia.
10: Bonjour.
3: Et puis il y a la secrétaire de l'association. Il y a toujours plein de boulot pour les secrétaires, prendre les rapports, les AG, machin. On dit, oh bah non, il n'y a rien à faire. Bah tu parles, ouais. Et là, c'est Stéphanie. Bonsoir Stéphanie.
10: Bonjour.
3: Bonjour, bonsoir. On ne sait plus quelle heure ça passe. C'est rediffusé, c'est pas rediffusé.
9: Dimanche voilà. À 15h, ça sera bonjour. Donc, voilà, justement. Et mercredi à 3h, c'est bonne nuit.
3: Alors, les petites biluriennes, elles sont là pour un événement annuel. Maintenant, c'est un rendez-vous qu'elles donnent à tous les gens de la commune et bien sûr au-delà du territoire, évidemment, puisqu'il s'agit d'Octobre Rose et c'est une action, effectivement, en faveur d'une action contre le cancer et notamment le cancer du sein. Voilà, donc les femmes sont au premier plan concernées et les petites biluriennes se sont senties concernées pour justement faire des actions pour faire un don aux associations qui luttent contre cette terrible maladie. Alors, avant de commencer de vous présenter un peu ce qu'elle nous prépare pour le mois d'octobre, on va faire quelques petites news quand même, quelques sorties de la semaine. Il y a la saison Épidore de l'association Théâtre Épidore qui commence ce dimanche 27. Alors, pas au Théâtre Épidore de Bouloir, mais à Montfort-le-Génois, au Pont Romain, avec un spectacle un peu de cirque, voilà. Mais bon, c'est du cirque, théâtre vivant, hein, voilà, théâtralisé. Voilà, il y a une structure mobile qui symbolise la quête de liberté, où quatre jeunes circassiens vous invitent à découvrir leur culture et partager leurs souvenirs. C'est le dimanche 27 septembre, donc à 17h. Vous pouvez réserver, bien sûr, auprès du Théâtre Épidore, au 02 43 35 56 04, ou bien sûr, la billetterie est en ligne sur www.théâtre-épidore.com. Voilà pour la rentrée théâtrale de la
8: saison théâtrale d'Épidore,
3: qui est aussi chargée, je tiens à le dire, de l'animation culturelle du Génois Bilurien, avec la communauté de communes, évidemment. Il y a aussi, justement, dans le hall de l'Épidore, une exposition qui se termine dimanche. Donc, dépêchez-vous d'y aller. Vous avez plus que 2 jours. C'est Voyage en Art. Ce sont 6 artistes qui exposent dans le hall de l'Épidore. Voilà, 6 artistes peintres, photographes. Il y a même des tableaux avec de la... de la couture, enfin pas de la couture, de la broderie. Voilà, donc plein de choses à découvrir. Et il y a une annexe cette année à l'atelier de la Licorne à Bouloir, rue Nationale, dans l'atelier Dame de Champagne, où effectivement elle a ouvert son lieu aussi aux six artistes de l'année dernière. Et là, elle a fait même un agrandissement, puisqu'il y a la Licorne, et maintenant il y a la chambre de la Licorne. Donc n'hésitez pas à y aller.
8: Après, il y aura l'antichambre de la Licorne, il y aura le pot de chambre de la Licorne.
3: Oh, faut qu'il casse tout, il salit tout ce monsieur. Ah, voilà. Donc,
9: tu dis retourne à ton deuxième bureau.
3: Je tiens à dire quand même que l'entrée est gratuite et donc voilà, c'est libre. Vous n'êtes pas obligé d'acheter un tableau si vous rentrez. C'est juste un régal déjà pour les yeux et discuter un peu avec les artistes. Voilà. Et la vitrine est belle, voilà. Il y a donc aussi ce week-end, il y a le triathlon, je crois. Le comice agricole de Brulon, qui fait plein de choses, notamment un open international de sculpture à la tronçonneuse. Voilà, c'est assez nouveau, ça s'est déjà fait, hein, bien sûr.
9: Bon, c'est sur bois, c'est pas sur personne.
3: Oui, c'est sur bois et pas sur pierre non plus, ouais, parce non que plus. La tronçonneuse, elle supporte pas. À Sargé-les-Lemans aussi, il y a le 18e rendez-vous, la 18e édition du Festival de théâtre amateur. Tous les spectacles sont gratuits, il faut le savoir. Donc ça commence le vendredi et jusqu'au dimanche. Allez-y, il y a une bonne programmation. Ce sont des spectacles pas trop longs pour en mettre un maximum. C'est une heure et quart, maximum une heure et demie. Et donc allez-y, à Sargé-les-Lemans, la salle, effectivement, espace culturel Célia. Voilà. Donc il y a même possibilité de manger sur place. Il y a des accords avec les commerçants. Donc voilà, ça fait une petite sortie aussi sympathique et pas chère. Hein, à notre époque, il faut trouver des trucs pas chers. Parce que... bon, c'est vrai que Bouloir à Sargé, il faut consommer un peu de pétrole, mais allez-y à 5, hein, par exemple, dans la même voiture.
8: Ou acheter une grande voiture, je sais pas. Vendez votre voiture, achetez une autre voiture.
3: Alors, ouais, Teddy se propose avec sa voiture électrique de vous emmener.
8: Si vous avez une grande rallonge.
3: Il y a un concert Voice de Gospel Voice au Luard. Ça, c'est le 26 septembre. C'est samedi à 17h30. Ça se passe à l'église Notre-Dame de la Présentation. Voilà, le pape n'a pas le temps de s'arrêter, mais bon, il peut pas être partout non plus. Hein, il y a la chorale épicœur aussi qui chantera au Braille sur Épicole. C'est épicœur. Voilà, ils font un concert chorale avec le Chœur du Val aussi. Voilà, ça se passe à l'église du Braille-sur-Mérise et c'est le dimanche 27 septembre à 16h pour ceux qui aiment ben, les chants chorales, hein, tout simplement. Hein. Il y a l'auto, bon, aussi au Braille, ils s'en passent des choses au Braille, hein, avec l'auto des majorettes le dimanche 27 à partir de midi. Voilà.
8: Hein. Alors pour la rediff, c'est foutu. Hein.
3: Ouais. Oui, bah tant pis. Hein, s'ils peuvent encore aller l'après-midi, mais ils ne pourront pas jouer. Ouais. Ils peuvent regarder les numéros sortir. C'est passionnant, moi je vous le dis. Le 3, ouais, bingo.
8: Ah, on dit plus bingo, en fait.
3: Ils disent pas bingo ?
8: Non, on dit apéro !
9: Non, ça c'est Teddy qui dit ça.
4: On fait du bruit, quoi.
8: Ouais, on fait du bruit. Enfin, je sais pas, ça fait longtemps que j'y étais. Et justement, attends, j'y vais. Je vais faire un autre. J'y vais, je vous laisse.
3: Oui, salut. C'est bien, va faire ton bingo. À Marolles-les-Saint-Calais, il y aura un vide-grenier le dimanche 27 septembre. Voilà, donc ce sera bon pour la rediffusion, parce qu'à partir de 15h, on peut encore aller à un vide-grenier à Marolles-les-Saint-Calais. Et en plus, ils fêtent leurs 20 ans.
8: Et il y en a également à Tuffet-Val-de-la-Chéronne.
3: Et c'est l'association Gym Volontaire, je crois, qui s'occupe de ça sur Marolles-les-Saint-Calais. Donc il y a encore des petites choses. Ah, il y a un bal country pour Octobre Rose. Ah oh, oui, c'est pas vous ça.
4: Non.
3: Eh ben ça se passe à Mulsanne tout simplement. C'est le vendredi 2 octobre. Donc voilà, c'est pas en concurrence.
4: Non.
3: Il y a pas de concurrence pour Octobre Rose. Voilà. Donc pour ceux qui aiment le country, je sais qu'il y en a beaucoup dans la région puisque il y a un club à Saint-Calais, il y a un club à je sais plus où à Conneret.
8: Ouais.
3: Voilà, il y a plein de clubs. Ouais. Tout à fait. À Sargé-sur-Braye aussi. C'est bien. C'est un rendez-vous. C'est assez suivi.
8: Aux États-Unis, il y en a pas. Aux États-Unis, il y en a pas.
3: Oui, mais on pourra pas.
4: Vas-y.
8: Alors là, c'est pourri pour la rediffusion. Mais en tout cas, il y a un truc assez sympa demain qui se passe du côté du Luard. Donc c'est le samedi 26 septembre. Tout au long de la journée, vous allez pouvoir aller rencontrer les nouveaux maraîchers qui sont installés au Luard et qui vont vous donner, alors non pas vous présenter vous présenter les jardins, mais aussi vous parler de comment eux ils ont fait face à la canicule.
3: Et oui.
8: Et voilà, pour vous donner des idées aux jardiniers en herbe, qui comment eux ont fait pour avoir des légumes malgré la canicule.
3: Ils ont tiré sur le soleil avec des fusils.

0: à ce spectacle. Donc, à l'Éolienne, j'ai pas dit la date, le samedi 3 octobre.
1: Oui.
0: C'est très à la mode, les comédies musicales, ça revient.
2: Ouais.
0: Et même en province aussi, puisque la plupart sont quand même sur Paris. Et on a la chance quand même d'en avoir quelques-unes dans le coin. Et on va terminer avec le tractocross de Laigné-Saint-Gervais. Ça, c'est à pas louper, hein, parce que c'est la finale nationale du tractocross.
3: Ah, mon Dieu.
0: Ah, voilà.
4: Il m'a appelé.
0: Et en plus, c'est sur un circuit inversé. Alors, je sais pas, faut déjà connaître le circuit
2: à l'endroit.
0: Il y a un circuit inversé. Alors, ce qu'ils font en marche arrière, je sais pas. Voilà, ça se passe au dimanche 4 octobre. Voilà, c'est la route de, je sais plus où.
1: Louviers.
0: C'est la route du Lude. Vous pouvez pas le louper. Bon, une petite entrée à 10 euros. Voilà. Donc, bon, il y a plein de choses. Vous pouvez retrouver toutes ces informations-là, toutes les sorties sur notre site internet. C'est sur la première page. Il y a à l'affiche et où on retrouve tous les flyers que vous nous avez envoyés, qu'on a récupérés aussi de temps en temps pour vous informer de ce qui se passe dans le coin. Vous pouvez pas vous ennuyer.
1: Il y a le 14 juillet qui va débarquer également.
0: Oui,
1: le 14 juillet à la Varée, qui était reporté à cause des conditions sanitaires. Eh bien, il
2: climatique
0: surtout.
1: Oui, sanitairement et climatiquement. Eh ben, j'ai dit climatique. Vous avez mal entendu.
4: Oui, c'est vrai.
1: Et en fait, le spectacle vous sera proposé le 3 octobre avec le feu d'artifice également.
0: Oui, puisque vous n'avez pas le droit de brûler la pastille le 14 juillet.
1: Exactement.
0: Tout simplement.
1: Voilà, le roi a dit non. Et à noter aussi que le 10 octobre du côté de Montaillé, l'association des parents d'élèves de Montaillé et Corpin propose une soirée cabaret avec un show orchestré par l'ancien magicien de Patrick Sébastien.
0: Ah oui,
1: voilà,
0: c'est vrai.
1: Il y aura quatre danseuses, il y aura une chanteuse, il y aura également un ventriloque et un très bon repas. Voilà.
0: C'est
1: et
0: un très bon magicien parce que Patrick Sébastien a disparu de l'antenne.
1: Exactement. Mais la meilleure magicienne, c'est Delphine Ernotte quand même, parce que là, elle est fait valser. Hein.
0: Allez, pour ponctuer cette première partie de l'émission, comme d'habitude, on essaye de voir un peu la programmation de la semaine prochaine, puisque
1: oui.
0: Teddy, il a des découvertes. Voilà, il a un album de la semaine, et il a bien présenté son album en avant-première sur le dernier du Grand D. Teddy, qu'est-ce que tu nous as proposé pour lundi?
1: Eh ben, pour lundi, ça va être très calme.
0: Ah.
1: Pour lundi, je vous propose de découvrir Lofay, une chanteuse, compositrice, musicienne islandaise d'origine chinoise, qui mélange du jazz, de la pop et de la musique classique. Alors, elle a été révélée grâce aux réseaux sociaux. Elle vient de sortir A Matter of Time. C'est son troisième album. Et c'est un album que Yves m'a fait découvrir. Et je vous propose de découvrir un extrait de cet album. L'album s'appelle Matter of Time. Vous allez pouvoir découvrir d'autres titres de cet album à partir de lundi. Ce sera à 8h50 dans la matinale. C'est pas trop tôt. Et évidemment, sur Ornithorynque, là, je vous propose un extrait de cet album, c'est Mister Eclectique.

0: Lofay, l'album s'appelle A Matter of Time. C'est un album que vous pourrez découvrir à partir de lundi 8h50 dans la matinale C'est pas trop tôt sur l'antenne d'Ornithorynque. Un album également à découvrir tout au long de cette semaine.
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0: Et avec Patoche, et on reçoit aujourd'hui l'association des petites biluriennes.
3: Alors, juste un petit mot pour la musique que tu viens de passer. On pourra, j'espère, la retrouver dans les émissions du jazz du lundi soir. Je pense qu'on pourra la remettre dedans.
0: Non. Parce que j'y ai pas pensé, mais effectivement, non.
3: Essayons, on pourra les remettre.
0: Et ben, non.
3: Moi, je les mettrai alors. Oui, les petites biluriennes sont là. C'était, voilà, hein, on se dispute régulièrement avec Teddy sur la programmation musicale, mais c'est normal. Les petites biluriennes, oui, c'est Octobre Rose. Voilà, c'est le rendez-vous annuel que vous proposez à vos adhérents et au public pour soutenir votre action contre le cancer. Juste avant, pour représenter un peu l'association Les Petites Biluriennes, pour ceux qui les découvriraient, elles sont souvent présentes maintenant depuis 2 ans, je crois.
4: Deux ans.
3: On les a vues sur le forum des associations où elles ont aussi rencontré le public qui est venu à leur rencontre. Et Justine ou Stéphanie, ou Nadia même, hein, qui veut prendre la parole pour présenter rapidement cette association et rappeler à notre public, à nos auditeurs, ce qu'il en est.
4: Alors, du coup, Les Petites Biluriennes, elles ont effectivement été créées en 2024. Donc ça fait 2 ans, on est sur notre fin de deuxième année. Et donc c'est une association basée à Bouloir qui a été créée dans une volonté toute simple. C'était d'être là pour les femmes touchées par le cancer. Du coup, de leur apporter soutien moral ou financier, mais d'être
3: au début,
4: présent.
3: Au début, c'était d'abord une rencontre, un club de femmes, on va dire.
4: C'était un club de rencontres.
3: Mais voilà, sans le côté derrière. Mais oui, c'était d'abord pour se regrouper et faire des choses ensemble.
4: À la base, on voulait effectivement réunir les femmes, qu'on puisse avoir un temps pour nous. On avait à dire que les hommes vont foot, les hommes vont à la pêche. Et ben nous, on avait voulu créer notre univers. Voilà, c'est ça.
3: Et puis effectivement, ça s'est imposé un peu à vous, ce combat contre le cancer. Et c'est un peu les actions que vous menez pour récupérer des fonds et en faire don aux associations.
4: Alors l'année dernière, effectivement, on a fait don de 600 euros à la Ligue contre le cancer. Cette année, du coup, on en redonnera, je pense, une partie aussi.
3: Vous avez choisi la Ligue contre le cancer ou d'autres ligues ou
4: la Ligue nationale contre
3: D'accord.
4: le cancer.
3: D'accord. Ouais. Ok. Non, mais c'est important. Il existe plein d'autres fondations ou associations qui luttent contre
4: qui
3: le cancer.
4: Tout à fait.
3: Donc,
4: ouais.
3: Voilà. Donc vous avez choisi la Ligue contre le cancer. D'accord.
4: C'est ça.
3: Et donc ça va se traduire. Donc l'année dernière, ça s'est traduit comment cette action? C'était quel événement que vous avez fait?
4: Alors on avait fait un vide ta chambre sur le mois de janvier. Nous avions fait un karaoké au mois de mai. Nous avions fait avant au mois d'avril un salon du bien-être. Pardon, j'y arrivais au presbytère du Breil. Et nous avons fini notre année après par la soirée d'Octobre Rose qui avait lieu l'année dernière le 3 octobre.
3: D'accord. Et donc là, vous êtes dit, faut continuer. On a un public, il y a eu du monde l'année dernière en plus, je crois.
4: Il y a eu du monde, et malheureusement autant de malades. Donc.
3: Bien sûr.
4: Ça change pas.
3: Et donc vous avez décidé cette année de proposer quel type de spectacle?
4: Alors du coup, cette année, on est parti sur une soirée spectacle, effectivement. Ou du coup, si Stéphanie, tu voulais en toucher deux mots ou...
5: Non, t'as pas envie.
3: Il faut s'entraîner. Alors, je le dis quand même aux auditeurs. Voilà. Stéphanie et Nadia, c'est la première fois qu'elles sont au micro. Et donc, effectivement, elles n'osent pas trop prendre la parole. Et puis, Justine, elle commence à avoir de la bouteille.
4: C'est ça. Donc, pour parler de notre soirée, du coup, on était sur une soirée spectacle où nous, on voulait à la base une soirée cabaret. Pardon. Et en fait, on est parti sur une soirée spectacle plus globale parce que c'est du bénévole. C'est fait que bénévolement par des bénévoles. Donc on a une chanteuse présente.
3: Bénévole.
4: On va avoir du coup.
3: On a le nom de cette chanteuse.
4: Elle est indépendante. Elle n'est pas connue, mais
3: elle chante un petit peu déjà dans le coin, dans le café.
4: Je l'ai rencontrée parce qu'elle a chanté à mon mariage.
3: Ah oui, d'accord, ça aide.
4: Donc elle vient chanter. Donc c'est Mélanie Normand qu'elle s'appelle. Elle viendra chanter du coup sur notre spectacle. Les troupes de danse. Donc nous, on est très local. La MJC.
3: Qui a une très bonne école. Un atelier danse, en tout
4: cas. C'est ça, qui veut participer avec nous. On est aussi resté sur ce qui a marché l'année dernière, nos défilés, vêtements et lingerie.
3: Voilà, donc ça, c'est, alors, ça se passe pas que en spectacle. Il y a aussi, effectivement, vous parlez de soirée cabaret, ou cabaret souvent on mange.
4: Tout à
3: Là,
4: fait.
3: Vous proposez aussi un repas, finalement.
4: Un repas, du coup. Donc, on est sur une marmite sartoise, faite par notre boucher-traiteur, Monsieur Cerveau de Bouloir. On reste local. Pour celles qui n'aiment pas, il y a le plat de substitution qui sera, du coup, du jambon grillé. Et un petit dessert, tarte aux fruits de saison, donc plutôt pommes.
3: Alors, Nadia, je suis sûr que tu connais la recette de la marmite sartoise. Qu'est-ce qu'on met dedans?
6: Du poulet, du lapin, du jambon.
3: Un peu de légumes quand même.
6: Des légumes, il y a du chou, des champignons, des carottes, je crois.
3: Il me semble qu'il y a tout ça, oui.
6: Il me semble, enfin, en tous les cas, bien, chez Monsieur Cerveau, elle est excellente.
3: Et bien mijotée. Voilà,
6: c'est une tuerie.
3: Et donc, c'est une tuerie, effectivement, ça fond sous la langue. Voilà, donc.
7: Vous m'en garderez une part quand même.
6: Ouais, tu la commandes, on te la livre.
7: D'accord.
3: Justement, est-ce qu'il y a des livraisons justement de repas emportés? Non.
4: Alors on n'a pas prévu.
3: Pas prévu.
4: Parce qu'en fait, le but vraiment, c'était comme la fiche nous le présente, c'était vraiment d'être présent au spectacle pour pouvoir manger notre plat.
3: Autrement, vous en commandez chez Monsieur Cerveau.
4: Oui. Tout à fait. Voilà.
7: Mais c'était en même temps pour faire
4: le don.
7: L'action, faire un don.
6: Après, tu peux faire un don.
7: Faire un don, mais avoir le petit plat pour le petit plaisir aussi.
6: On va prendre le don. Il y a pas de souci.
3: Pour pas faire que de la publicité, il y a aussi d'autres bouchers à Bouloir et à Bréau, voilà, par
4: Monsieur
3: exemple.
4: Monsieur Bréau, très bien.
3: Voilà. C'est, on est obligé de citer, hein. Vous connaissez les conditions.
7: Préciser, c'est que c'est une soirée fille.
4: Fille.
7: Voilà. Justement, parce que c'est pour ça que je disais que j'aurais apprécié avoir le repas,
4: manger.
7: Parce que je ne peux pas venir manger au spectacle puisque c'est réservé, c'est une soirée réservée
4: Alors,
7: aux filles.
4: On veut la réserver aux femmes, mais on a aussi l'obligation de le réserver aux femmes puisque nous faisons un défilé lingerie.
7: C'est cela.
3: Ouais, pour éviter les commentaires scabreux des mecs qui seraient prêts à siffler.
4: Oh, à moins qu'on aurait des dons, hein.
3: Voilà. Hein, mais vous pouvez faire.
7: Mais moi, j'aime bien la marmite sartoise aussi, hein. Dans mon intérêt aussi.
3: Alors, pour ceux qui n'ont jamais goûté la marmite sartoise, il y en a encore quelques-uns. Il y en a peut-être des gens du Loir-et-Cher qui la connaissent pas, hein, qui nous écoutent.
4: Bien sûr.
3: Voilà. Et puis, comme on nous écoute partout, en Sarthe et même au-delà grâce à Internet, dépêchez-vous de venir à Vouloir
7: pour le. Ça.
3: On n'a pas donné la date.
4: Le samedi 31 octobre.
7: D'accord. Lieu.
4: La salle polyvalente de Bouloir. Alors. À partir de 19h pour le repas.
3: D'accord. Donc, ça va occuper bien toute la soirée, tout ça.
4: Alors, du coup, on ouvre pour dire, pour ceux qui ne veulent pas manger la marmite sartoise, une deuxième partie de soirée à partir de 22h. Donc, on pense, voilà, 2 heures de spectacle.
3: D'accord.
4: Repas,
3: 2 heures de spectacle, danse, chanson. Voilà. Mangeaille.
4: On mangeaille.
3: Et puis, donc, une soirée dansante, c'est ça?
4: Une soirée dansante à partir de 22h, ouverte à toutes les femmes qui ont envie juste de danser.
3: Voilà. Avec une petite entrée à 5€. On n'a pas parlé du prix du repas. Faut quand même le préciser.
4: Tout à fait. Donc, on est sur une soirée spectacle à 19€.
3: Voilà. Et puis, c'est pour une bonne action. Ouais. Et puis, on mange bien. Donc, voilà.
7: J'ai une petite question. 31 octobre, comme c'est Halloween, est-ce que ça a été une date où vous n'avez pas pu choisir ou
4: alors,
3: Oui, c'est vrai que ça peut être compliqué pour avoir du monde.
4: Alors, c'est une date qu'on n'a pas pu choisir, c'est des disponibilités de salles. Après, on avait proposé l'idée de faire cette soirée sur le thème Halloween, qui n'a pas été validée par les membres du bureau. Donc,
3: Et puis peut-être qu'il y a des gens que ça gave un peu Halloween aussi.
4: Aussi, bien sûr, bien sûr. Donc, à savoir qu'on sait déjà que l'année prochaine, on ne sera pas présente le 31 octobre, puisque ce sera la soirée Halloween du Bigurfest.
3: Oui, donc voilà, et à chacun son tour.
4: C'est ça, on partage la date.
3: Effectivement, puis la salle, elle est pas extensible non plus.
4: Il n'y a que 4 week-ends dans le mois d'octobre.
3: Effectivement. Et puis Octobre Rose, quand même, maintenant, je pense que vous pouvez réserver un petit peu à l'avance pour prévoir, en fonction effectivement du succès de cette soirée.
4: C'est une date qu'on bloque une année sur l'autre.
3: D'accord. Voilà, plein de bonnes choses. Bon, encore un peu d'activité pour arrondir le don.
4: Oui, on a une tombola, du coup, qui vous est proposée pendant la soirée. Les tickets sont en vente à partir de 19h jusqu'à minuit, je pense. Généralement, on fait le tirage au sort.
3: Uniquement sur le lieu?
4: Uniquement
3: sur le
4: lieu.
3: Vous allez vous balader dans Bouloir, vendre des tickets?
4: On est uniquement sur le lieu. D'accord. On reste des bénévoles actifs au travail aussi.
3: Donc, alors, tombola, moi, je veux bien prendre un ticket, hein, ou j'enverrai qu'une fille m'en prendre un. qu'est-ce qu'il y a à gagner dans cette tombola?
7: Teddy.
3: Non,
7: la vie, hein. Bon, un teddy bear, voilà.
4: Personne ne va jouer. notre meilleur gros lot, on va dire, de cette soirée reste du coup.
3: Le patoche, j'ai dit.
4: Le bateau-mouche, oui.
3: Ah, le bateau-mouche,
4: j'ai dit tout à l'heure.
3: Le batoche.
4: Le bateau-mouche. On a deux entrées, enfin, pour deux personnes, le bateau-mouche à Paris.
7: Waouh!
3: Eh, c'est pas mal ça, ouais. Pour un euro. Bon, je vais prendre 10 tickets tout de suite. Parce que même 10 tickets pour une petite balade en bateau mouche, ça vaut encore
4: ça
3: le coup.
4: Ça reste encore raisonnable.
3: Tout à fait. Donc voilà, pour ceux qui aiment Paris déjà, vous payez pas le voyage.
4: Non, c'est on n'en est plus. Mais non.
3: C'est pas inclus. D'accord. Il y a d'autres lots aussi.
4: À ceux qui voudraient une croisière un peu moins loin, on a celle de Sablé, qui nous offre une croisière à Sablé.
3: Ouais, est-ce que ce sont des dons si c'est
4: ce sont des dons faits par les associations, enfin par les sociétés qui.
3: D'accord. C'est vous qui avez demandé. On fait Octobre Rose pour la lutte contre le cancer.
4: Tout à fait.
3: Est-ce que vous avez quelque chose à nous proposer?
4: Tout
3: donc
4: à
3: ça,
4: fait.
3: C'est aussi un travail de secrétaire et de bénévole pour démarcher ces sociétés.
6: Voilà, on est plus. Ouais. On est ensemble et puis. On fait ça ensemble.
4: Dès qu'on a des contacts, on...
6: voilà, c'est
3: y a
6: chacun
3: beaucoup...
6: fait travailler ses contacts.
3: Il y a eu beaucoup de réponses à vos demandes.
4: On est sur une quinzaine de lots.
3: Une quinzaine de lots,
4: bien.
3: Ouais.
4: Ouais, ouais. Généralement, c'est ce qui.
6: Ouais, bon, c'est à peu près la quantité qu'il y avait au karaoké, c'est ce qu'on avait aussi.
7: Et c'est bien en même temps, il ne faut pas non plus avoir trop de lots, ouais, ça gâche le plaisir de la tombola, parce que si y a un participant, on se dit, voilà. C'est. Il faut avoir le plus de participants pour avec un intérêt de se dire il y a des beaux lots et c'est ça qui en plus de l'action parce que faut savoir aussi jouer une tombola en se disant je vais prendre 10 tickets mais mon objectif n'est pas de gagner, c'est juste le plaisir de participer au jeu en disant je donne 10 euros,
4: c'est mon don.
7: Ouais.
3: Alors pour participer à cette soirée, vous avez prévu le site de Hello Asso, c'est ça?
4: Tout à fait, pour la réservation du repas, donc Hello Asso. Pour tous ceux qui croiseront l'affiche, le QR code sera présent sur l'affiche.
3: Voilà, vous avez tous un téléphone normalement, sauf Yves qui prend pas les QR codes.
4: Ou alors il n'y a pas
3: de
4: QR code, voilà.
3: Il prend pas les QR codes, c'est vrai, il n'est pas encore... voilà.
7: Par j'ai contre... déjà été suffisamment piraté, je ne joue pas avec la technologie.
3: Bon, tu peux prendre ton ordinateur et aller directement sur Hello Asso.
7: Voilà, oui,
4: aussi.
7: C'est ça.
4: Aussi, voilà, sur la barre de recherche.
3: Alors, les réservations quand même, c'est jusqu'au 19 octobre pour pouvoir commander les repas. Hein, quand
4: tout
3: même.
4: À fait,
3: donc,
4: c'est ça.
3: Ne traînez pas non plus. Oh, c'est le 31, j'ai le temps. Bah oui, tu pourras venir, mais tu pourras pas manger.
4: Tout à fait. Mais elle pourra venir quand même.
3: Voilà.
4: Est-ce à que partir juste... de 22h.
3: Oui, mais est-ce que s'il y a des gens qui veulent aller ne pas manger, mais quand même assister au spectacle, c'est possible aussi ou pas?
4: C'était pas le but premier de la soirée. On n'y avait pas effectivement réfléchi. Question piège. Mais
3: Ouais, mettre une table libre sans rien à manger, tant pis, ils regarderont les autres.
4: Oui, c'est vrai. c'est vrai. Alors après, du coup, à réfléchir au tarif, parce que
3: voilà,
4: du coup,
3: tout à fait. Bon, voilà, c'est pas prévu spécialement. Allez, c'est quand même mieux de participer, puisque sur chaque repas. On donne l'argent effectivement déjà au traiteur et il y a un tout petit pourcentage qui va à l'association, donc voilà, parce que 19 euros c'est pas non plus effectivement
7: c'est un petit tarif pour un bon menu et un bon spectacle, parce que justement quand on voit certaines animations on dépasse largement les 25 ou 30 euros parce que là c'est l'avantage d'avoir justement des bénévoles qui permettent de tirer les prix en équivalent vers le bas et d'avoir un bon partenariat avec justement le producteur du repas.
4: Le but étant d'avoir
7: une
4: grosse enveloppe à la fin de la journée.
7: C'est ça.
3: Évidemment, puisque voilà, il n'y a pas de record à battre, hein, effectivement.
4: Non.
3: Mais bon, vous avez eu 600 euros l'année dernière à donner à la Ligue contre le cancer. C'est motivant de dire on a battu, on a fait un petit peu plus. Voilà, et ça veut dire que les gens ont participé et que les gens ont été généreux. Voilà, donc c'est important aussi. Pas de dire corps, mais de dire on fait pas ça pour rien.
4: C'est ça.
3: Voilà. Donc un numéro de téléphone quand même pour les hermétiques comme Yves pour appeler le 07 64 30 81 97. Voilà, vous pouvez peut-être pas forcément téléphoner, mais au moins envoyer un texto, on vous rappellera. Ça évite de déranger les personnes qui travaillent, parce que on le dit, ce sont des bénévoles qui ont un métier à côté, et donc des fois juste un texto. Je voudrais réserver pour la soirée du 31. Merci de me rappeler ou de me confirmer. Ça suffit en petit texto et ça évite tout dérangement. Bon, on va revenir un peu sur cette soirée. On a déjà dit beaucoup de choses. Hein. On va avoir peut-être les projets aussi des petites biluriennes peut-être pour cette année. Pour peut-être l'année prochaine aussi, ce que vous avez envie de faire, vos envies. Et ça, c'est important aussi de pouvoir garder les bénévoles aussi sous pression, mais aussi qu'ils aient l'impression de faire quelque chose qui est un rendez-vous régulier.
4: Régulier, c'est ça.
3: Voilà, on va peut-être faire une petite pause musicale. Teddy, je crois que tu as choisi un titre.
0: Oui, bah effectivement, j'ai choisi un titre en rapport avec nos petites biluriennes, bien sûr. Ouais, évidemment, on va rester femme, puisque pendant cette soirée, il n'y aura que des femmes. Nous, on sera dehors en train de gratter à la porte. On veut rentrer, nous aussi, on veut profiter de la soirée.
7: Le mamar mitzapoise.
0: Il en veut que ça mamar mitzapoise.
7: Ah bah,
0: merci Axel Red.

0: La chanteuse Fabienne Demal dit Axel Red à l'instant, c'était Restez Femme sur Ornithorynq.
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0: Bah oui, toujours avec moi quand même. Hein.
3: Tu donnes les vrais noms maintenant. Dis Axel Red.
0: Oui,
3: tu fais ton connaisseur.
0: Oui.
3: Personne ne la connaît sous l'autre nom.
0: Hein. Et bah, tu sais pourquoi elle s'appelle Axel Red?
3: Bah parce qu'elle a les cheveux rouges.
0: Et bah ouais, justement, Red, c'est moi les cheveux rouges. Et Axel, en fait, c'est parce que quand elle a commencé à chanter en 1982, la copine qui l'accompagnait s'appelait Axel. Et en fait, il lui fallait un nom de scène.
3: Et le nom de sa copine.
0: La copine, elle a changé son nom. Elle s'appelait Fabienne, je sais plus comment. Et donc Fabienne Demal s'est appelée Axel Red. Voilà. C'est tout pour moi. Merci juste de passer une bonne soirée. Merci
3: monsieur. Merci Wikipédia.
0: Non, c'est juste la connaissance. Excuse-moi d'être culturé.
3: Tout à fait. En tout cas, on est ici avec les petites biluriennes Stéphanie, Nadia et Justine pour parler d'Octobre Rose. Mais avant de les retrouver, il y a Yves qui a préparé sa petite chronique mensuelle pour le Grand Day. Tu vois, je fais les Maëlan.
4: Maëlan est très son sud ou quoi? Qu'est-ce qui se passe là? Maëlan sort de ce corps.
3: Je sais pas, quand on annonce sa rubrique, on a envie de prendre un accent du sud. Vas-y, allez.
4: Alors.
3: Ça n'a rien à voir avec le sud.
5: On dirait le sud.
0: Oh non, ne lance pas là-dessus.
4: Rebonjour.
3: Tu as 30 secondes au fait.
4: Avec 3 pages.
0: Merci Yves.
4: Rebonjour, bonsoir à toutes et à tous, chers auditeurs et zioteurs facebookiens, puisque je ne suis pas à la technique pour ce soir, et grand merci à Teddy. Rebonjour, bonsoir à tout le plateau, c'est-à-dire Patoche et Patoche. Non, je déconne, il y a également Patoche et Patoche. Que de monde. Ah oui, peut-être que ça vous rappelle quelque chose, cette introduction. Oui, Teddy, titre. C'est vrai, j'ai commencé comme cela pour la dernière chronique de la saison 2025-2026 du Grand D.
3: Tout le monde s'en souvient.
4: Le vendredi 26 juin, 3 mois déjà, nous venions de passer le cap symbolique du solstice d'été, le 21 juin, et là, le 23 septembre, c'est l'équinoxe d'automne qui vient de fermer symboliquement l'été et ouvre la saison des pluies. Oui, l'automne. Et moi, je suis breton, donc tout de suite, on va me le mettre sur le dos, mais... Durant, c'est pas trop tôt, la matinale d'Ornithorynq de 6h45 à 9h, ce mardi 22, c'est moi justement le breton qui ai eu la lourde charge de partir avec l'été officiel. Et encore plus lourde charge, j'ai laissé Patoche valider l'arrivée de l'automne le mercredi 23. Oui, je suis un gars sympa, hein. J'ai passé le bordel au plus ancien et vénérable sage de la radio.
3: J'en avais rien à foutre.
0: Le vénérable. Oh la gueule du vénérable.
4: Et j'ai bien dit Patoche et non pas le fantôme de Saint-Potache.
3: Aïe aïe aïe.
4: Que bientôt vous allez découvrir sur les écrans larges en compagnie du facétieux élève du COBU, de monsieur Latouche, le maître d'école psychorigide qui pète un câble, et d'un florilège de personnages truculents et décalés que les enfants adorent.
3: Oui, les enfants ils adorent. Hein.
4: Ouais, c'est ça. Vous en aurez une petite chronique. Pendant écran large, justement. Mais en réalité, il y a bien des invités ES présentes lors de ce premier Grand D de la saison. Et quels invités ES? Rebonjour, mesdemoiselles les petites biluriennes. Vous êtes le printemps éternel.
3: Voilà.
0: Oh là là.
3: Il y a quelque chose à demander.
0: Oh là là là.
3: Ah, on a vu, il veut la bise à la fin de la chronique.
0: Ouais, c'est ça. Il veut pas repartir tout seul chez lui, quoi.
4: Je vais encore dormir tout seul ce soir. Mais donc, voilà, sur le plan météo réel, l'été est passé, même si nous n'avons pas encore totalement l'impression. Attendez, lundi, le crachin breton débarque avant que des tempêtes classiques viennent en décoiffer plus d'un. Moi y compris.
3: C'est difficile.
4: Ouais. Ah bah, hey. Teddy, zoom pour une fois.
3: Ça brille, hein, ça suffit. Ouais. Hein.
4: La radio était en pause relative. Les fidèles auditeurs ont bien constaté que nous étions néanmoins toujours présents à l'antenne, mais de manière plus discrète. C'était rediffusion de chroniques, rubriques et émissions. Sauf justement écran large qui poursuit tout l'été les infos de sorties ciné. Bah oui, ça ne s'arrête pas à ce niveau-là non plus.
3: Alors on devrait leur demander peut-être. Ouais.
4: Et comme justement vous êtes des fidèles auditeurs, vous avez également constaté des petites évolutions dans la grille. Celle-ci est sur le site internet de la radio www.ornithorynq.net, j'en bafouille. Et allez la consulter pour plus amples détails. C'est justement notre vénérable qui l'a mise en ligne et qui l'a travaillée avec... Ouais, Teddy, on peut le citer quand même.
3: À peine.
4: Ouais. Au passage, allez écouter en podcast tout ce que vous n'avez pas pu suivre en direct à la radio. Allez écouter la dernière du Grand D de la saison précédente, justement. J'y fais une chronique sur le bénévolat à la radio. Et c'est par l'arrivée de nouveaux adhérents actifs que vous avez également une variation à l'oreille, comme la voix de Fabienne qui vient vous éveiller avec grâce et délicatesse les lundis de 6h45 à 9h dans C'est pas trop tôt. Bienvenue à elle. Je remercie également toutes les personnes qui sont venues au stand de la radio lors du forum des associations de Bouloir le samedi 5 septembre. Merci pour les messages de soutien et d'encouragement reçus et que je fais suivre à l'antenne à tous les acteurs actifs de la radio et qui font vivre l'ornithorynque.
0: Il a dépassé les 30 secondes là.
3: Oui, c'est pas grave.
4: De pas de beaucoup, c'est pas grave.
3: Il reste une demi-page.
4: Ouais. Durant la dernière chronique de la saison 2025-2026, lors du Grand D de juin, j'ai évoqué que potentiellement une galette complète pourrait être consacrée à un album du groupe français de pop autour de Lucie. Patoche l'avait relevé. Bah, je confirme, ça avance, mais ce sera plutôt en 2027. Vous avez eu le Rock Saveur 1986 de Bon Jovi vendredi dernier. Et tiens, allez, petite exclusivité d'annonce, je fais ma com.
3: Ah oui, carrément.
4: Reste plus qu'à la diffuser, c'est le premier album éponyme d'Amanda Marshall que je mets en avant le 16 octobre. Et si vous ne connaissez pas Amanda Marshall, bah rendez-vous sur Ornithorynque. Mais je vous parle déjà d'octobre, voire de 2027. Finissons d'abord septembre pour dire réellement au revoir à l'été et à toutes les sensations de légèreté associées, même si cet été a réduit plusieurs avec une chaleur plombée. Mais c'est bientôt la fin des barbecues, sauf ceux d'hiver où t'as tous les potes autour du feu à surveiller la cuisson de trois malheureuses saucisses. Titre.
0: Avec une bière à la main.
4: C'est ça. Bah ouais, on se chauffera comme on peut, quasiment 2 euros le litre de fuel. Malheureusement, on va avoir des personnes âgées qui vont mourir de froid cet hiver si vous ne prenez pas soin d'elles. Et d'autres n'aiment pas septembre, car justement, c'est la fin de l'insouciance estivale, les amourettes d'été qui s'évanouissent, un peu comme la perte de l'innocence de l'enfance quand les prémices de l'adolescence viennent bousculer le petit monde enfantin, foutraque et joyeux. Et ça va être alors pour moi l'occasion de faire découvrir à Patoche un groupe de pop-punk rock américain dont nous avons chroniqué un film road trip brinque-ballant nommé Nimrod's A Green Day Comedy, sorti le vendredi 4 septembre. Allez sur le site de la radio pour écouter le podcast de Écran Large qui en parle. Et je parle justement du groupe Green Day qui en 2027 va fêter ses 40 ans. Dookie est le premier album très connu du groupe en 94 avec le juvénile et décomplexé titre Basket Case. Et également l'album American Idiot, 10 ans plus tard, qui renferme son lot de pépites rock sautillantes, dont le titre éponyme, mais qui se clôt sur ce magnifiquement mélancolique et adéquat Wake Me Up When September Ends.

0: c'était Green Day, Wake Me Up When September Ends, chronique douce amère de la vie au sens large. Chanson présente en 11e et dernière position de American Idiot, 7e album publié en septembre 2004. Place symbolique pour cette chanson, hommage indirect, numéro 11 pour un album en septembre.
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3: Avec toute la bande des petites biluriennes autour de ce micro, puisque Stéphanie, Justine et Nadia sont là pour nous parler.
4: Nadia ? Elle a un nom composé maintenant aujourd'hui. Nadia, bonjour oui. Nadia.
3: J'insiste, il y a deux A.
4: Deux A, ouais. Très marrant.
5: Il y a bien deux A.
3: Voilà, donc il n'y a pas d'erreur. Je ne vois pas pourquoi ils relèvent ce genre de choses. En tout cas, elles sont là pour parler d'Octobre Rose pour la lutte contre le cancer. Les petites biluriennes, vous vous réunissez aussi tous les ans pour votre Assemblée Générale, comme toutes les associations.
6: Oui, bien sûr.
3: Alors, quand est-ce que ça va avoir lieu?
4: Oh là! Si tu veux, on la refait, on la coupe au montage.
3: Moi, je voulais parler un peu comme Yoda, tout simplement, pour intriguer les gens.
5: Pour une fois que c'est pas question. Moi.
6: Notre assemblée, le lundi 23 novembre, 20h30, à la salle polyvalente de Vouloir.
3: Mais il faut une grande salle polyvalente pour toutes vous accueillir.
6: Alors, parce qu'on a besoin du rétroprojecteur.
3: Bon, on va essayer de vous trouver une salle de 5 personnes avec un rétroprojecteur.
6: Oh. Il nous faut du monde.
3: Non, effectivement, c'est important aussi de recruter à cette occasion bien de nouveaux bénévoles qui déjà écouteront un peu le travail que vous avez fait. Mmh. Vous aurez déjà le bilan d'Octobre Rose du 31 octobre, je suppose.
6: On aura le bilan de l'année.
3: D'accord. Ouais. Et vous allez pouvoir leur annoncer combien vous allez pouvoir donner aux associations.
6: C'est ça.
3: Ouais, ouais. Contre le cancer.
6: Alors, je pense même que le chèque, s'il y a chèque, mais normalement il y aura, sera distribué logiquement début novembre à la Ligue.
3: D'accord.
6: Donc on leur annoncera que ça aura été fait, la somme qui aura été donnée. Et comme je en parlais déjà tout à l'heure, on a avancé sur l'association. Il y aura la présence à cet âgé d'une femme soutenue par l'association.
3: Alors quand même, une petite question, je ne sais pas si tu connais la réponse, mais il n'y a que la Ligue contre le cancer qui perçoit les dons d'Octobre Rose ou n'importe quelle autre association?
6: Alors après, même nous en tant qu'association, petite association, on peut recevoir un autre don, mais la Ligue reste la Ligue nationale, donc en fait, nous on s'est dirigé vers eux, c'était plus simple.
3: Non mais vous savez s'il y a d'autres associations qui s'adressent à d'autres fondations ou à d'autres associations?
6: Alors là, j'ai pas de...
3: D'accord, non.
6: J'ai pas de...
3: Il n'y a pas d'obligation que ça soit la Ligue contre le cancer.
6: Non, d'accord, nous on a choisi la Ligue, parce que... Voilà.
3: D'accord. Ouais. Bon, parce qu'il y a l'ARC, il y a d'autres associations aussi qui participent effectivement à la lutte contre cette maladie. On rappelle quand même rapidement la date, hein, puisque le 31 octobre, il y aura effectivement les petites biluriennes qui vous invitent à une soirée spectacle et repas avec une marmite sartoise. Bon, je suis obligé de le dire comme ça. Ouais. Nous avons grillé avec une petite tarte aux pommes en dessert, avec un spectacle, chanson, danse, magie, défilé de petite lingerie peut-être, voilà. Et puis
5: donc réservé aux femmes,
3: bien sûr,
5: on
3: soirée
5: rappelle.
3: 100% réservé aux femmes, par peut-être le DJ, mais bon, ça faudra changer l'année prochaine, hein, je vous conseille.
6: On attend les noms.
3: Et une entrée
4: apparemment il est bien. On m'a dit
3: il y aura effectivement une soirée dansante à partir de 22h jusqu'au bout de la nuit. C'est à peu près quelle heure, le bout de la nuit, pour vous?
6: C'est surtout à l'heure où la mairie nous donne autorisation de mettre de la musique.
7: Non, c'est 2h.
6: Ouais, généralement 2-3 heures.
3: 2h du matin. Bon, allez, de toute façon, c'est un samedi soir. Il y a plus de danger de la salle polyvalente au centre-ville. Une tombola, effectivement, aussi pour gagner un voyage en bateau-mouche sur
5: entre autres,
3: sur la Seine,
6: c'est
3: à
6: ça.
3: Paris.
6: Tout
3: donc
6: à fait.
3: Voilà, participer pleinement à cette action. Il y a d'autres choses prévues. Alors peut-être pas pour la fin de l'année, mais pour l'année prochaine, vous avez déjà des projets pour animer encore cette association et continuer à la lutte.
6: Alors déjà, sans parler des gros événements que l'on fait, type karaoké et soirée, faut savoir que ce week-end, avec notre Nadia bénévole très active,
3: Nadia
6: nous allons décorer la ville de Vouloir en rose.
3: Ah oui, déjà.
6: Déjà,
3: oui,
6: donc, on va animer Vouloir. Donc,
5: nous avons déjà notre symbole qui est posé à côté de...
6: Vous êtes les premiers.
3: Sur le banc et sur la banderole.
6: Vous êtes les premiers, c'est ça. Donc on passe le week-end à faire ça. Et donc déjà, ça prend une grosse partie de notre temps bénévole.
3: Alors vous les accrochez où? Vous demandez aux commerçants? Vous demandez aux particuliers? Vous demandez à la mairie?
8: Alors en fait, on a fait une demande. Enfin, j'ai fait une demande à la mairie parce que cette année, on a fait beaucoup plus gros que l'année dernière. Et il y a des endroits où je pouvais pas me permettre de poser sans leur autorisation.
3: Bien sûr.
8: Notamment au niveau des ronds-points, puisque les deux ronds-points de Bouloir vont être habillés. La place du château va être habillée également. Donc il y a des choses que je pouvais pas poser sans qu'ils soient OK avec tout ça. Et ils sont d'accord avec tout ce que je leur ai demandé.
5: Magnifique.
8: Donc il va y en avoir sur les arbres, sur les balustrades. Il va y avoir des guirlandes de fleurs, des rubans, enfin un peu de tout. Quoi.
5: Donc on va dire à tous les habitants de Bouloir.
8: Et s'il y a des hommes qui veulent venir nous aider à poser, c'est bien volontiers.
7: Ah oui, mais les bénévoles, il y a des hommes aussi. Hein.
5: À ceux qui voient justement du monde en train de grimper dans les arbres, n'appelez pas les gendarmes.
8: On fait à notre hauteur.
5: N'appelez pas les gendarmes pour dire il y en a qui font les arbres dans les arbres. Non, c'est pour une bonne action.
3: Donc effectivement,
7: au pire, venez les aider.
5: C'est ça.
8: Voilà.
3: Donc effectivement, ce sera pour décorer toute la ville, pour dire Octobre Rose, c'est à Bouloir, mais c'est aussi ailleurs.
8: S'il
3: y a d'autres, événements Octobre Rose sur la Sarthe, et ben n'hésitez pas à participer, puisque comme votre association, et bien ce seront des dons directs pour lutter contre le cancer. Donc voilà, c'est un peu symbolique sur Bouloir. Ça va être très bien décoré et du coup, on peut pas dire ah j'étais pas au courant qu'il y avait ça.
6: On peut
3: ça,
6: pas
8: là, ça se verra.
5: ou alors on s'appelle Tonton Yves et il a oublié son chien d'aveugle.
8: Et il est myope.
3: Et pour 2027, parce que ça arrive vite, alors je sais qu'il faut attendre l'AG, faire une réunion de bureau pour savoir les projets qu'on peut avoir, mais il y a peut-être déjà des petites idées dans les tuyaux ou des envies.
6: Alors on reste déjà sur notre soirée Octobre Rose qui finit, clôture l'année.
7: Et pourquoi pas encore la soirée karaoké,
8: okay. Ça plaît bien.
6: Qui a beaucoup plu.
3: Donc ça avait bien marché aussi.
6: Alors cette année, moins, mais parce qu'il y a eu la canicule.
3: Oui, c'est vrai qu'on a, on est moins envie de chanter quand il fait chaud.
6: C'est ça. Alors on s'était dit peut-être la placer plutôt dans l'hiver.
3: D'accord.
6: Là, tu fêtes au mois de mai, donc on va essayer de la.
3: Soit de l'avancer.
6: On la conserve parce qu'elle fonctionne. Il y en a toujours des chanteuses et chanteurs parce que cette soirée karaoké est ouverte aux hommes.
3: Ah, voilà.
6: Et tu pourras venir chanter avec nous.
5: Ah, bah, si tu veux qu'il pleuve, il n'y a pas de problème.
3: Là, c'est sûr, c'est un élément contre la canicule, c'est bien. Donc voilà, donc un
6: donc
3: autre.
6: C'est deux gros événements qui restent, le karaoké et Octobre Rose, et des projets à venir, effectivement, qui sera revu avec le bureau. Une fois cette grosse soirée d'Octobre Rose.
3: Bien sûr, il faut bien faire se poser un petit peu, dire bon, qu'est-ce qu'on fait maintenant,
6: mais qu'est-ce qu'on conserve et qu'est-ce qu'on invente. Ouais,
3: qu'est-ce qu'on invente aussi.
5: Et comme vous êtes une association également, vous avez besoin de bénévoles, d'adhérents. Rappel, on va dire la cotisation annuelle et. Est-ce que vous avez besoin peut-être pour vos idées, si vous voulez des adhérents actifs, quels peuvent-ils être?
3: Ou même du matériel, si vous avez des dons de matériel, si vous avez besoin.
6: Alors on avait mis des affiches l'année dernière de dons. Voilà. Donc, tissu rose, boîte rose, papier rose.
3: Attends, elle voulait parler.
7: Sinon, l'adhésion est de 10 euros.
3: Ouais. D'accord.
7: Pour l'année.
3: Donc c'est même pas un euro par mois.
7: Ouais. Voilà. Donc vous devenez adhérente. Pourquoi pas bénévole? Parce qu'on a besoin de bénévoles pour nous aider.
3: Bien sûr, il y a le soutien, effectivement, comme ça, en adhérant et en partageant le projet des petites villuriennes, mais c'est bien aussi de participer aux événements.
7: Avoir de nouvelles personnes peut nous donner de nouvelles idées.
3: Bien sûr.
7: Et ça permet de...
3: D'avancer, effectivement.
7: D'avancer un peu plus.
3: Il y a toujours des bonnes idées à prendre, mais effectivement... C'est partout pareil. Des idées, on peut en avoir plein. Après, il faut le temps et les bras.
6: Donc, et les autorisations.
3: Et les autorisations, ça s'obtient. Ça, c'est pas le plus compliqué. Mais voilà, effectivement, c'est pouvoir avoir un échange d'idées et de
5: tenir
3: projets.
5: Les délais en conséquence, quand parfois on a justement des bonnes idées, comme tu dis, mais que il y a que trois paires de bras. C'est pas toujours évident. Donc justement, toute bonne âme est toujours bienvenue en conséquence.
3: C'est pour ça, Yves, il a 10 émissions à nous proposer, mais il a pas le temps de toutes les faire.
5: C'est ça.
3: C'est un peu pareil des fois chez nous. Ou alors c'est le temps et puis quand bénévole, c'est aussi souvent avoir un travail le reste de la journée et donc
5: Et la vie de famille à côté, donc justement faut réussir à jongler et équilibrer le tout.
6: C'est ça. Mais on demande pas beaucoup de temps. C'est ce qu'on expliquait tout à l'heure, beaucoup de temps au moment des événements.
5: Oui, logique.
6: le reste de l'année, après, on est assez souple.
3: D'accord. Pas... Voilà, il n'y a pas d'obligation à venir toutes les semaines pour une réunion, etc.
6: On n'est même pas obligé d'être présente à toutes les réunions.
7: Après, il y a WhatsApp, il y a le groupe WhatsApp.
3: Voilà, aussi, on peut donner
5: aussi justement les coordonnées globales de l'association pour vous connecter, pour vous contacter et se connecter à l'asso.
3: Alors, il y a déjà un bureau, je crois, à Bouloir, au niveau de l'Épidore.
6: On est au théâtre L'Épidore. On a un local gracieusement prêté par la mairie. Donc,
3: il y a une adresse précise, c'est un rue de la Grosse-Pierre. Il y a une boîte aux lettres.
6: C'est ça, tout à fait.
3: Il y a une boîte aux lettres à votre nom.
6: Prenez Patoche.
3: Oui, un petit peu. Tu vois, j'ai un peu fréquenté. Ouais. Donc, boîte aux lettres, les petites bulles, vous pouvez laisser un message.
6: Tout à fait.
3: Et puis, éventuellement, appeler le 07 64 30 80 97, envoyer un texto, disant, voilà, je voudrais vous rencontrer. Et c'est le principal pour avancer avec vous.
6: C'est ça.
3: Il t'a dit, tu voulais intervenir, non? Ah non, bah, il prend le micro, il fait des choses. Peut-être pour me dire qu'il restait 2 minutes, c'est ça? Non plus.
4: Non, je suis déconcentré par le président de la radio et puis également par la vice-présidente de l'association des petites biluriennes qui vient d'arriver dans le local de la radio.
3: De toute façon, toi, t'es qu'il y a une fille qui rentre dans ton aquarium, t'es tout chose.
4: Bah, je bulle.
3: Tu bulles. Voilà, donc, on rappelle une dernière fois avant de nous dire au revoir, puisque c'est bientôt la fin de cette émission. Et puis j'ai un rendez-vous aussi à vous donner pour le week-end prochain pour la radio. Les petites biluriennes, allez, on récapitule. Organise le 31 octobre une soirée repas, spectacle repas à 19 euros avec... au niveau de la Boostify, une marmite sartoise ou jambon grillé avec une petite tarte aux pommes, et tout ça à partir de 19h, c'est réservé aux femmes, 100% féminin, et vous pouvez donc assister au spectacle, chant, danse, animations diverses, défilés, et puis à partir de 22h, la soirée sera ouverte au public femme, voilà, pour un don symbolique de 5 euros à partir de 22h, pour une soirée dansante. Tous les bénéfices de cette soirée, je le répète, sera pour la Ligue contre le cancer. Voilà. Une fois, effectivement, qu'on a payé les repas aux charcutiers, aux traiteurs, qu'on aura payé l'électricité, le DJ. Il doit faire un
5: don. Il fait don de son corps, lui.
3: Et donc, voilà. Merci en tout cas. Justine, merci.
6: Merci.
3: Stéphanie, merci Nadia. 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Voilà, merci à tous et au prochain Grand D. Salut.

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1: Il est 22h.
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0: Nous aimons bien commencer sur les chapeaux de roue dans cette émission. Hein. Oui, c'est nous, oui. Et on est de retour. Hein. Comment ça va les amis? Bienvenue à vous dans Backspin. Oui, bah, votre voyage spatio-temporel musical dans les années 80-90. Chaque semaine, bah, on remet le couvert pour remonter à la surface plein de souvenirs. Et puis vous le savez, depuis maintenant 12 ans, je suis accompagné par mon illustre copilote qui se trouve juste en face de moi dans le studio, Monsieur Titi Pedia, bonjour.
1: Salut les amis. Ouais, ça va, en forme, tout va bien.
0: Oui, très bien. T'as bien bossé?
1: Ouais, j'ai bien bossé, ouais.
0: Qu'est-ce que tu nous as préparé cette semaine, dis-moi.
1: Je vais vous dire ça de suite que je regarde sur mon planning. Alors, mon planning, dans les improbables, oui. Je vais vous parler du générique d'Alas.
0: Ah ouais,
1: ouais. Parce qu'il y a
0: Bobby, JR, etc.
1: Sous Hélène.
0: On se souvient, bien sûr.
1: Mais voilà. Oui. Après, je vais vous parler histoire de chanson. Ben, ce sera l'histoire de la chanson China Girl de David Bowie. David Bowie. Et enfin, que sont-ils devenus? Qu'est-elle devenue? Je vais vous parler de Géraldine Hunt. Chanteuse de funk, funk disco.
0: Excellent choix, Thierry.
1: Exactement.
0: Excellent titre.
1: Et le patroon, qu'est-ce qu'il nous a préparé, le patroon?
0: Qu'est-ce que je vous ai préparé cette semaine? Bon, on va parler de Catherine Ringer.
1: Ben oui.
0: Et un petit peu Sakara, mais surtout trois anecdotes de ce groupe, l'Erita Mitsuko. On parlera également de Freddie Mercury.
1: Ouais.
0: Et de Mylène Farmer.
1: Ah ouais. Très bien. Oui.
0: Et
1: on va parler aussi de Paul.
0: Paul Sanders qui sera de retour dans Backspin la semaine prochaine, les amis. Ça sera notre invité. On l'avait eu, Paul, il y a quelques années.
1: On l'avait un peu découvert.
0: Il a déroulé sa carrière. Il a plein de choses à nous faire découvrir. Il sera avec nous, Paul Sanders, la semaine prochaine dans Backspin. Et puis le live, cette semaine, ça sera du Dépêche Mode en live, s'il vous plaît.
1: Oh, excellent.
0: Ah, allez, direction les années 90, Titi.
1: Allez, c'est parti.
0: Allez, on y va. Allez. Ça peut faire penser à une boisson. Go. Baby,
1: oui.
0: Corona,
1: ouais, exactement.
0: Oui. Retour dans les années 90, l'Eurodance. Bienvenue dans Backspin, les amis.
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1: Bon, bah, les improbables de Backspin. Cette semaine, Thierry, qu'est-ce que tu nous as réservé?
2: Eh bien, je vais vous parler.
1: La chose déjà tout à l'heure.
2: Ouais, je vais vous parler de la série Dallas et de son générique légendaire.
1: Ah, bah oui, bah voilà. Oui. Mais tu sais qu'il y a même des DJ qui
2: le passent de temps en boîte de nuit.
1: Bah, alors, ils le passent très court. En fait, ils font une série dans la soirée. De séries, justement, télévisées.
2: Ouais, d'accord.
1: Alors, ils balancent quelques secondes Dallas, et puis ils peuvent te mettre derrière la musique de Friends.
2: Ouais.
1: Dans la musique de Friends,
2: ouais, par
1: qui est assez dansante entière,
2: ouais.
1: Voilà.
2: D'accord. Bon, mais ça fait des séries de télévision. Dallas est un feuilleton non télévisé américain en 357 épisodes. Ah, il faut aimer, hein. Créé par David Jacobs et diffusé entre le 2 avril 78 et le 3 mai 91 sur le réseau CBS, aux États-Unis bien sûr, soit 14 saisons. En France, les saisons 1 à 9 ont été diffusées du 24 janvier 81 au 12 août 87 sur TF1 bien sûr. Nous sommes au cœur de l'été 80 et le temps est assez maussade dans le Var, du côté du château de Miraval.
1: Ah ouais ?
2: Eh oui. Et c'est dans ce célèbre studio d'enregistrement que le compositeur Jean Renard travaille avec les musiciens de Johnny Hallyday sur le prochain album du rocker intitulé La Peur. Il travaille sur l'album La Peur.
1: D'accord.
2: Jean Renard reçoit alors l'appel d'un ami qui l'informe que TF1 recherche un générique en français pour une série américaine toute nouvelle intitulée Dallas et qui doit être diffusée à partir de janvier 81 sur son antenne. Jean Renard ne veut surtout pas rater cette opportunité et demande aux musiciens de Johnny s'ils veulent travailler avec lui sur cette maquette. Ces derniers répondent bien sûr présents. Pour l'interprétation, il passe quelques coups de fil et Joe Dassin donne son accord de principe et enregistrera le morceau dès son retour de vacances de Tahiti où il séjourne durant ses vacances estivales. Pour la maquette, c'est Marc Demelester, alias Rocky, le guitariste de Johnny, qui se colle au chant. Ce dernier a commencé à travailler avec Johnny en accordant ses guitares sur scène avant de lui montrer qu'il savait aussi en jouer. Pour les chœurs, eh bien, on se débrouillera avec comme on peut. On fait appel à des copains, à des viticulteurs locaux.
1: C'est-à-dire le personnel du domaine. Ouais.
2: Ouais, carrément.
1: Le jardinier, qu'est-ce que tu fais,
2: exactement.
1: Toi viens chanter.
2: Exactement.
1: T'as juste à dire ton univers impitoyable.
2: Exactement. L'enregistrement est bouclé en peine de 48 heures. Mi-août 1980, malheureusement, Jean Renard apprend que c'est sa version qui a été choisie pour illustrer le générique français de Dallas. Mais quelques jours plus tard, une mauvaise nouvelle tombe. Joe Dassin décède d'une attaque cardiaque le 20 août 80 à Papeete. Et finalement, après différentes auditions, TF1 et la maison de disques CBS choisissent de marquer Demelester comme chanteur pour ce générique. Ils vont dire, ben, ça a été fait, c'est bon. Jean Renard monte alors le groupe Dallas avec les musiciens de Johnny qui enregistreront plus tard un album et deux autres 45 tours. Il est à noter que pour la musique, Jean Renard semble s'être fortement inspiré d'un titre du groupe de musiciens américains originaire de Philadelphie, MFSB, Mother, Father, Sister, Brother, intitulé Love is a Message, sorti en 73. En réalité, il existe deux versions françaises de ce générique. La première utilisée sur les saisons 1 à 2, puis 4 à 8. Et la seconde avec des choristes supplémentaires pour la saison 8 à 14. D'ailleurs, quand Johnny Hallyday a présenté ses musiciens sur scène, il disait Rocky, Marc Demelester, mon guitariste, qui va vous chanter le générique de Dallas.
1: Eh bien, on va l'écouter.
2: Donc, c'est le guitariste qui chante sur la chanson qu'on va entendre de suite après.
1: Ton univers impitoyable,
2: Dallas.

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1: Allez, à mon tour maintenant de vous parler d'une personne qui est partie trop vite.
2: Trop jeune.
1: Mmh. Et qui va nous laisser pendant toutes ces belles années à venir de beaux souvenirs. Je veux parler bien sûr de Catherine Ringer et d'Erita Mitsuko, Thierry,
2: oui.
1: Ont marqué ces dernières décennies. L'Erita Mitsuko avec la chanteuse Catherine Ringer, décédée ce 14 septembre à l'âge de 68 ans. Elle laisse une empreinte indélébile dans le rock français grâce à sa personnalité et son talent mis au profit de l'épopée d'Erita Mitsuko. Bien sûr, on se souvient de certains passages télévisés, notamment celui avec Serge Gainsbourg qui a marqué nos esprits.
2: Qui était très très chaud.
1: Et la télévision,
2: oui.
1: Véritable icône, Catherine Ringer a marqué donc la scène française et bien au-delà avec donc l'Erita Mitsuko, mais aussi en tant qu'artiste solo. Alors, l'Erita Mitsuko en trois anecdotes sur trois tubes du groupe, l'œuvre éclatante de l'emblématique duo du rock français a parcouru les décennies sans jamais s'affadir à coups de tubes décalés et percutants. Retour sur l'histoire de leur plus grande création. Marcia Baila, qu'on écoutera tout à l'heure, derrière ses rythmes festifs et la voix théâtrale de Catherine Ringer, Marcia Baila cache une réalité profondément bouleversante. Sortie en 1984 par l'Erita Mitsuko, ce titre inclassable est en fait un hommage poignant à Marcia Moreto, une danseuse argentine amie du duo, emportée par un cancer à l'âge de 36 ans. C'est précisément ce contraste entre une mélodie résolument dansante aux influences latino et la crudité du texte qui aborde frontalement la maladie, la mort, qui fait toute la force du morceau. Devenu un immense succès populaire, écouté à plus d'un million d'exemplaires et un véritable symbole des années 80, ce titre a su transformer un deuil tragique en une célébration flamboyante de la vie. Thierry,
2: ouais, magnifique. J'avais fait une rubrique sur cette chanson. C'était terriblement poignant l'histoire de cette chanson parce que malheureusement, Catherine Ringer, elle est décédée récemment de la même maladie. Alors certes plus âgée, mais quand même beaucoup trop jeune. Et comme quoi, des fois, le destin, c'est incroyable.
1: Autre titre, autre anecdote de Erita Mitsuko.
2: Andy,
1: dis-moi oui. Handicap n'est autre que le héros d'une bande BD britannique.
2: Ouais.
1: Assez paresseux, joueur de billard, Catherine Ringer et Fred Chichin découvrent le personnage lors d'un voyage à Londres pendant la préparation de The No Comprendo, leur deuxième album studio, et enregistrent le titre. Catherine Ringer confiera plus tard que la chanson a vu le jour alors qu'elle pianotait sur un clavier qui faisait pouette en criant « Oui, dis-moi oui !» Une naissance singulière pour cette mélodie iconique qui a traversé les générations. Autre titre et autre anecdote avec celui-ci également. Les histoires d'amour. Deux ans après leur révélation, les Erita Mitsuko sortent ce tube de leur dernier album, The No Comprendo. C'est donc toujours en 1986. Coproduit par le légendaire Tony Visconti aux commandes des succès de David Bowie, ce morceau aux influences rock et new wave prend le contre-pied des ballades romantiques traditionnelles.

0: Sans faire référence à une relation précise, Catherine Ringer y dresse un portrait cynique des relations amoureuses avec beaucoup de dérision et engrainant une série de prénoms d'un autre temps, le tout porté par une ligne de basse funky et une interprétation vocale toujours aussi théâtrale. Une recette mordante qui déconstruit le mythe du couple idéal pour imposer un constat devenu culte. Les histoires d'amour finissent mal en général.
1: C'est vrai qu'elle avait une voix tout à fait à propos, Catherine Ringer. Elle avait cette voix rock, à la fois rocailleuse, très rock, très métallique aussi, on peut dire, qui passait dans toutes les chansons qui faisait, parce que ça passait crème, quoi, comme on disait à l'époque. Et ouais, ça passait crème. Moi, je me rappelle d'une anecdote où elle s'était confiée sur sa période, malheureusement, quand elle était dans les films, on va dire, d'une certaine façon, et elle était au bout du rouleau.
0: On peut dire les films X,
1: oui, hein, les films rouleau, voilà, exactement. Et elle était sur une pente descendante vers les abîmes, et c'est la rencontre avec Fred Chichen, donc son partenaire d'Eripata Mitsuko, qui va la sauver de ce monde glauque et de sa perdition, quoi. Alors, merci encore à Fred Chichen d'avoir sauvé Catherine Ringer et d'avoir créé ce groupe mythique, l'Eripata Mitsuko.
0: Merci à Fred, merci à Catherine,
1: merci à
0: de nous avoir fait partager toutes ces années, et puis aussi fait découvrir tous les titres que l'on retrouvera bien sûr avec grand plaisir dans Backspin. Mais d'ailleurs, tout de suite, c'est l'Eripata Mitsuko avec Martial.

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1: Vous n'aviez plus de nouvelles de ces chanteurs, acteurs, people des années 80-90 ? Pas de soucis, Backspin remet le couvert et vous dit tout dans Que sont-ils devenus ?
2: Le que sont-ils devenus de cette semaine, monsieur Titipédia?
3: Je vais vous parler de la reine du funk disco, Geraldine Hunt, née Milligan, le 10 février 45. C'était une chanteuse de funk, disco et R&B américano-canadienne. Alors, elle est surtout connue pour le tube number one Hot Dance Club Play de 1980, Can't Fake the Feeling.
2: Ah, une bombe atomique.
3: Ouais.
2: Une bombe atomique sur les pistes de danse. Pour ceux qui aiment le funk disco, vous pouvez bien sûr le mettre dans vos playlists. Hein.
3: Ouais, ça c'est garanti. Vous allez mettre
2: l'ambiance. C'est validé, Cristobal.
3: Validé, Cristobal. Les parents de Hunt sont Rosie Lee Vickers et Frank Milligan. En 47, sa famille a déménagé à Chicago. En grandissant dans le sud de Chicago, Hunt a découvert son talent musical. Vivre dans cette partie de Chicago n'était pas facile, se souvient Géraldine. Le week-end, nous devions dormir par terre, les gangs tiraient dans la maison. J'avais déjà été tabassé sous la menace d'une arme, c'était très dur. Malgré les conditions de vie sombres de son enfance, il y avait aussi des points positifs. Une période marquante de sa vie fut ses années au lycée Hyde Park. Sa camarade de classe et meilleure amie de l'école était la regrettée auteure, compositrice, interprète américaine de soul, Minnie Riperton. Hunt a commencé sa carrière d'enregistrement à l'adolescence avec plusieurs singles sortis en 1962. Elle a connu son premier succès en 1970 avec le titre « You and I ». Toi et moi. En 1975.
2: Oh, comme il speak English, le gros.
3: Very, very good.
2: Et puis, en plus, vous savez quoi? Il dit, you and I, et puis, il vous regarde avec le petit sourire. Hey, t'as mis un peu la classe.
3: En 1975, Hunt a déménagé à Montréal, où elle a enregistré son premier album en 1978, Sweet Honesty, avec des titres très, très disco. En 1980, le deuxième album de Hunt, No Way, a donné le fameux titre dont vous a parlé tout à l'heure, Can't Fake the Feeling, qui a atteint la première place de tous les classements de dance et surtout premier au Billboard Hot 100 des États-Unis, où il est resté quand même 7 semaines classé, ce qui est très rare à l'époque. Avec le top 40 des radios alors résistantes au disco, Can't Fake the Feeling a connu un petit succès grand public, atteignant la 58e. Cependant, ce morceau a permis à Hunt d'obtenir un succès quand même en France, au Royaume-Uni et un peu partout en Europe, surtout en discothèque, comme tu le disais. Hunt était mère de 3 enfants, Rosalind Hunt, du groupe musical Cherry. Cherry, tu connais Murphy's Law?
2: Bah oui, Murphy's Law, oui,
3: c'était,
2: évidemment.
3: C'était sa fille.
2: Thierry.
3: Le groupe, le chanteur Freddie James et la professeure écrivaine Jeanne Croteau, elle a eu 7 petits-enfants. En 1982, elle a d'ailleurs aidé à écrire et produire une partie de la musique de Cherry, groupe dont sa fille Rosaline était la chanteuse et leader avec le légendaire Murphy's Law. En 2014, Hunt a été honoré par ses contributions à la composition et à la publication de musique lors du 25e anniversaire du Gala Scogan à Montréal. Selon une annonce de son fils Freddy, Geraldine Hunt est décédée le 27 octobre 2022. La cause de son décès n'a pas été divulguée car la famille a exigé le silence total sur cette affaire.
2: Ok.
3: Voilà, donc on sait qu'elle est décédée, mais on ne sait pas du tout pourquoi, comment. Mystère et boule de gomme. En tout cas, on a kiffé sa musique et on va kiffer son titre Can't Fake the Feeling.
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2: Allez, ben même en passant par Mylène Farmer d'ailleurs aussi.
3: Allez.
2: Oui, des LOL et des quoi. Découvrez donc le titre engagé, nouveau titre engagé de Mylène Farmer après avoir révélé le single. C'est à qui le tour? C'était en mai dernier, juste avant l'été. Mylène Farmer partage des LOL et des quoi. Un nouveau titre qui donne le ton pour son opus dont la sortie est prévue le 30 octobre.
3: Wow.
2: Ouais, fin du mois prochain, le nouvel opus de Mylène sera dans les bacs. Le tsunami Mylène Farmer embarque tout sur son passage. C'était dernièrement, vendredi 11 septembre, pour être plus précis, qu'avec des LOL et des quoi, un morceau coup de poing qui s'attaque au thème de la censure et de l'appauvrissement de la langue française. La vidéo qui accompagne le titre comporte une morale loin d'être anodine. Le clip, imaginé par Thierry Poirot, le réalisateur derrière le film de la tournée Divine Idylle de Vanessa Paradis, s'ouvre sur un message énigmatique. Sous un régime totalitaire, les mots ont été vidés de leur sens, les bibliothèques sont devenues leur prison.
3: C'est vrai.
2: Ouais. Des LOL et des quoi proposent de plonger dans une société autoritaire contre laquelle Mylène Farmer et sa bande veulent se rebeller. Le petit groupe, armé jusqu'aux dents, force ainsi l'entrée de la mythique salle ovale du site Richelieu de la Bibliothèque Nationale de France, transformée en atelier géant de censure des livres. Difficile de ne pas y voir un clin d'œil aux grandes œuvres dystopiques d'Orwell ou encore au roman de Ray Bradbury, Fahrenheit 451, qui évoque la censure littéraire avec la même ferveur. L'artiste chante son désespoir face au dépouillement de la langue dans le pré-refrain. Dis-moi où sont passés les mots, ils ont perdu leur charme, ont déposé les armes. Plus loin dans le morceau, elle énumère ironiquement une série de mots d'argot. Banger, de ouf, trop tôt, c'est ouf, à skip, choc bar, le seum. C'est vrai que c'est tout ces...
3: Ça veut rien dire, mais bon, c'est le langage des jeunes, malheureusement.
2: Exactement.
3: C'est comme ça.
2: Si Mylène Farmer a déjà fait appel à Julia Ducournau pour le clip de C'est à qui le tour, Gilles Lelouch participera aux prochaines réalisations de l'opus. En bonus, un mystérieux film sortira 3 jours avant la révélation officielle de l'album.
3: Ah.
2: Donc à suivre. Il faudra donc patienter jusqu'au 27 octobre pour découvrir Égrégore en avant-première dans les salles obscures. Donc c'est à suivre. Toute l'actualité de Mylène Farmer, ça se passe au mois d'octobre.
3: Donc elle fait un package, elle fait un film et un album et
2: trois jours avant et puis l'album le 30 octobre.
3: Toujours à la pointe.
2: Pas le 29 octobre, ça sera l'anniversaire du patron.
3: Toujours. Hein, voilà. Ah ouais, c'est vrai.
2: Tu rappelles au cas où. D'ailleurs, il y en a un qui va pas être trop loin, non?
3: C'est là.
2: Ça arrive, hein?
3: Eh ouais, ça arrive.
2: Eh oui,
3: c'est là.
2: Mon salaud. Mais non, mais il les fait pas.
3: Non, je
2: fais 75 ans, il fait encore le coup.
3: Plus,
2: ouais. Il se pique, il prend des cachets et tout. Il est magnifique, franchement.
3: Les champignons.
2: Il a même les cheveux qui repoussent.
3: Les champignons hallucinogènes, je vous les conseille. Les champignons de Paris.
2: Allez, pour vous en backspin, Mylène Farmer qui fait l'actualité pour le mois prochain, mais encore sur les platines de Backspin.
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4: Elle fait partie d'une nouvelle rubrique depuis l'année dernière, celle-ci, une chanson, une histoire, Thierry.
5: Oui.
4: Quelle est-elle cette semaine?
5: Je vais vous parler de la très belle chanson de David Bowie, China Girl. China Girl est une chanson écrite par David Bowie et Iggy Pop, parue pour la première fois en 1977 sur l'album d'Iggy Pop, The Idiot. En 1982, David Bowie a l'idée de cette chanson après une brève relation avec Quelan Nguyen, d'origine vietnamienne, alors compagne de Jacques Higelin, qui enregistre cet été-là au château d'Hérouville, où travaillent à la même époque David Bowie et Iggy Pop, tous les deux en même temps, mais sur des albums différents. Le dandy britannique flash sur cette charmante vietnamienne et décide de lui écrire une chanson avec l'aide de son pote Iggy Pop, mais le résultat ne satisfait pas trop Bowie, la chanson étant pour lui pas trop à son goût. À l'origine, cette chanson devait s'intituler Borderline. De passage à New York, à l'automne 82, David Bowie rencontre un certain Nile Rodgers, auteur-compositeur, bien sûr.
4: Ça me parle de Nile Rodgers. C'est pas le gars qui joue de la mandoline.
5: Ouais.
4: Ah non, la guitare.
5: De la guitare.
4: On peut tromper la guitare. Ça décorde quand même.
5: Exactement,
4: hein.
5: C'est le guitariste.
4: C'est pas la même forme.
5: C'est le guitariste et producteur du groupe Chic.
4: Ah bah oui, évidemment. Ça me revient.
5: Et il le rencontre dans une boîte de nuit de Manhattan. Et ce dernier reste sur...
4: Nile Rodgers dans une boîte de nuit?
5: Ouais. Alors, Nile, il reste sur 6 échecs d'affilée. Il avait fait des titres qui n'ont pas trop marché. Et le lendemain, David Bowie téléphone à Nile. Sauf qu'à chaque fois qu'il appelle, l'employé de maison lui raccroche au nez, croyant à une blague. Une fois le rendez-vous pris, au bout de la 15e appel téléphonique...
4: Allô, Nile? Non, c'est pas là.
5: Nile Rodgers échange avec David Bowie et accepte de coproduire son futur album. Il décide de l'enregistrer à New York, au studio Power Station, et qui se trouve au studio new-yorkais lors de l'enregistrement.
4: Chez là.
5: Le célèbre guitariste Stevie Ray Vaughan et ami de Nile, qui va lui demander d'être le co-guitariste avec lui sur l'album. La chanson a été reprise par Bowie sur son album Let's Dance en 1983, son plus gros carton.
4: Gros carton. Incroyable.
5: C'est son 15e album studio de David Bowie. Le clip vidéo mettait en scène l'actrice néo-zélandaise Gilling NG et a été conçu comme un plaidoyer contre le racisme. China Girl a été réalisé en 17 jours. Production et mixage compris, le tout sans prise alternative. À chaque fois qu'il faisait une prise, ça marchait, c'était enregistré, c'était plié.
4: C'était dans la boîte.
5: Voilà, ça cartonnait. À sa sortie, ce 45 tours se classe quand même à la deuxième place au Royaume-Uni, derrière l'indétrônable Every Breath You Take des Police.
4: Des Police, ouais.
5: Et à la dixième place aux États-Unis, le titre s'est quand même vendu à 10 millions d'exemplaires. China Girl,
4: c'est qui le chanteur?
5: David Bowie.
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2: À l'honneur cette semaine, Freddie Mercury. Mais pas seulement Freddie Mercury, mais son ex-fiancée. Est-ce que tu te souviens du nom de
3: pas du tout.
2: Non,
3: pas du
2: Mary
3: tout.
2: Austin.
3: Mary Austin.
2: Mary Austin a révélé les derniers mots, dernièrement d'ailleurs, qui lui a adressé Freddie Mercury. Près de 35 ans après la disparition de Freddie Mercury, Mary Austin, son ancienne compagne et amie la plus proche, se confie sur leur relation. Elle dévoile notamment les derniers mots que le chanteur de Queen lui a adressés. Retour sur la love story de Freddie Mercury et Mary Austin. Les deux se rencontrent en 1970 et tombent amoureux. Ils vivent ensemble et se fiancent avant de mettre fin à leur relation amoureuse quelques années plus tard, lorsque Freddie Mercury se confie sur son orientation sexuelle, qui remet alors en question leur vie de couple. Leur histoire d'amour prend fin, mais les deux resteront extrêmement proches jusqu'à la disparition du chanteur. On était en novembre 1991. Dans une rare interview accordée au Guardian, Mary Austin revient sur leur histoire, la personnalité de la star de Queen ces dernières années et la place qu'il a continué d'occuper dans sa vie. Elle évoque notamment les derniers instants de l'artiste alors qu'elle lui tient la main. Freddie Mercury, sous morphine, atteint du sida et régulièrement inconscient, se réveille et lui souffle « My old faithful », »,« ma vieille fidèle ». Une relation difficile à résumer pour celle qui fut à tour sa compagne, sa confidente, son assistante et surtout son amie. Interrogée sur les sentiments qu'elle éprouve encore pour lui, Mary Austin répond aujourd'hui « Je pense que je peux dire avec le recul que oui, il est l'amour de ma vie ». Freddie Mercury lui-même avait toujours souligné l'importance de Mary Austin dans sa vie. Dans une interview de 85, il déclarait notamment, Freddie, « La seule amie que j'ai est Mary ». Et Mary, et je ne veux personne d'autre. À sa disparition, le chanteur lui lègue sa maison londonienne, Garden Lodge, ainsi que 50% de sa fortune et de ses futures royalties. Une preuve supplémentaire du lien indéfectible qu'unissait Freddie Mercury et Mary Austin.
3: Belle histoire d'amour.
2: Belle histoire.
3: Ah ouais.
2: Belle histoire.
3: D'amour,
2: surtout,
3: d'amitié, de tout.
2: Surtout
3: quoi.
2: Sur l'ensemble de la carrière de Freddie, avec son jeune moment d'orientation sexuelle.
3: Mais elle est restée son amie pour toujours.
2: Elle est restée dans son cœur et voilà.
3: Très belle histoire.
2: Donc, je tenais à. C'est vrai qu'on parle souvent de Freddie. On l'a vu un petit peu dans l'histoire.
3: On parle de Queen, on parle
2: dans le film qui est sorti. On la voit d'ailleurs dans le film, mais on n'en parle pas souvent dans les médias.
3: Elle a un très petit rôle, oui. Ouais. Elle n'a pas le rôle prépondérant qu'elle a eu apparemment dans sa carrière, puisque elle a été plein de choses à la fois pour Freddie.
2: Allez, un petit Frédéric Mercury. Ça sonne moins que Freddie Mercury.
3: Freddie Mercury.
2: Freddie Mercury et les Queen tout de suite dans Backspin pour vous.

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0: Eh bien les amis, merci d'avoir rejoint Backspin cette semaine. On vous propose bien évidemment de nous retrouver la semaine prochaine avec Paul Sanders qui sera notre invité pour ce nouvel épisode. Portez-vous bien, que la force soit avec vous, prenez soin de vous et de vos proches. Et puis bien sûr, suivez-nous sur les réseaux sociaux. Cristobal Backspin, ça se passe sur Insta, sur Facebook et sur TikTok, mais également sur les réseaux sociaux de votre radio. Thierry, qu'est-ce qu'on fait ?
1: Des bisous, bisous.
0: On
1: salut,
0: fait
1: la
0: bisous. Allez, on se quitte avec Dan Hartman, Relight My Fire. Une version, bien sûr, backspinienne. Que l'on doit un remixeur italien.

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0: maintenant de la chanson de Daube. 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
1: Nobody's perfect.
2: Étonnant, non ?

0: ton père.
1: Et c'était la petite Marmotte qui mettait le chocolat dans le papier d'alu.
2: Oui.
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Johnny Jane, te souviens-tu du film de Gainsbourg? Je t'aime. Je t'aime moi non plus.

0: Je voulais vous dire que depuis 19 ans, toutes mes chansons ont été écrites par Serge Gainsbourg. Et j'espère qu'il sait à quel point je le remercie.
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0: Et revient à ma mémoire des sous.
1: Oh non, hold on. Non, c'est pas ça. Attends, c'est quoi? Attends, sorry. Je sais pas. Je m'excuse, hein. On recommence, s'il vous plaît. Can you try me again? Because it's. I have to think this. C'est un.

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